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l'histoire de Jesse James. Comment il a vécu? Comment il est mort? Ça vous a plu, hein? Vous en demandez encore? Eh bien, écoutez l'histoire.

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4: Il est 5h en temps universel, 7h ici à Paris.
5: Clotilde Dumay.
4: Bonjour à tous, merci d'être avec nous pour le début de ces 3 heures d'information internationale. On commence avec le journal. Bonjour Victor Missistrano.
6: Bonjour Clotilde, bonjour à tous.
4: Et à la une, la fin des élections législatives en Russie.
6: Les premières depuis le début de l'invasion à grande échelle de l'Ukraine. Les premières aussi à se tenir également dans les 4 régions ukrainiennes partiellement occupées et illégalement annexées. 3e et dernier jour de vote ce dimanche. Les États-Unis disent craindre une escalade rapide des hostilités au Moyen-Orient. L'Arabie Saoudite subit ces derniers jours des attaques croissantes des Houthis qui contrôlent une grande partie du Yémen voisin. 2 fortes explosions ont retenti hier dans la capitale saoudienne. Enfin, en France, à 7 mois de la présidentielle, quelle place pour les questions liées au réchauffement climatique? Une assemblée citoyenne se réunit pour la première fois ce week-end. Objectif, s'accorder sur des propositions d'ici février pour peser dans les débats de la campagne.
4: Les bureaux de vote ont ouvert vendredi matin. Ils vont se refermer ce dimanche soir en Russie.
6: Les électeurs sont appelés aux urnes pour renouveler les 450 sièges de la Douma, la chambre basse du Parlement. Ces législatives sont les toutes premières organisées en Russie depuis le début de l'invasion à grande échelle de l'Ukraine il y a 4 ans et demi. Et pour la première fois, donc, elles se tiennent également dans les 4 régions ukrainiennes partiellement occupées, Donetsk, Louhansk, Zaporizhia et Kherson, régions illégalement annexées par Moscou en 2022. 9 circonscriptions y ont été créées pour élire autant de députés censés représenter ces territoires. Un vote organisé dans un climat de menaces et de coercition. À Kiev, la correspondance de Lucas Lazo.
7: Originaire de Crimée, Alena Lyunova a quitté la péninsule après son annexion par la Russie en 2014. Depuis, elle documente pour l'ONG Zmina les violations des droits humains dans les territoires occupés.
8: La Russie a créé une situation dans laquelle il est impossible d'éviter de participer aux élections. Quelqu'un peut frapper à votre porte et un militaire armé peut alors simplement vous conseiller de participer au scrutin.
7: Dans ces régions de l'Est et du Sud de l'Ukraine, le vote anticipé a démarré fin août sur des images tournée dans un village de l'oblast de Donetsk, on peut voir un soldat russe armé, le visage masqué, aller de porte en porte avec une urne. Universitaire, Serhiy Danilov échange régulièrement avec ses contacts restés sur place.
9: Les personnes qui ne se rendent pas aux urnes sont menacées d'être inscrites sur une liste de citoyens jugés peu fiables. Elles seront alors presque à coup sûr jetées à la cave, comme on dit.
7: Autrement dit, détenues arbitrairement. Pour Serhiy Dubovik, vice-président de la commission électorale ukrainienne, l'objectif du Kremlin est clair.
10: Cette imitation de procédure électorale vise à légitimer l'occupation d'un territoire ukrainien reconnu comme tel par l'Organisation des Nations Unies.
7: L'OSCE, l'Organisation pour la Sécurité et la Coopération en Europe, a déjà prévenu les résultats de ces élections russes dans les territoires occupés n'auront aucune validité au regard du droit international. Lucas Lazo, Kiev, RFI.
6: Et ce scrutin législatif se terminera à 18h, temps universel. Les résultats sont attendus dans la foulée. On vote aussi en Allemagne ce dimanche. Nouvelles élections régionales, cette fois dans le Mecklembourg-Poméranie, dans le Nord-Est, et dans la capitale, Berlin. 2 semaines après sa percée en Saxe-Anhalt, le parti d'extrême droite AfD pourrait poursuivre son ascension. Élection à haut risque donc pour Friedrich Merz. Le chancelier a convoqué une réunion de crise de son parti conservateur, la CDU. Il a par ailleurs annulé son déplacement à New York pour l'Assemblée générale des Nations Unies.
4: Oui, c'est une assemblée où se rendra en revanche Emmanuel Macron, le président français, qui s'est exprimé au sujet de l'accord trouvé entre les États-Unis, le Danemark et le Groenland.
6: Je constate simplement que la souveraineté danoise est respectée, que le droit international est respecté et que c'est ce que nous demandions, a-t-il déclaré en marge d'une visite à Saint-Pierre-et-Miquelon. Annoncé vendredi soir, ce texte doit permettre de tourner la page d'un chapitre de tension entre les États-Unis et leurs alliés de l'UE et de l'OTAN. Donald Trump avait formulé l'idée de s'emparer du Groenland et de ses ressources. Le président américain

0: Hein, qui se félicite d'avoir obtenu, avec cet accord, je cite, un contrôle permanent sur la sécurité du territoire. Mais il a cédé sur ses revendications initiales, selon Mico Blujon-Mered, chercheur en géopolitique et spécialiste du Groenland à l'Université du Québec.
1: Il y a une volte-face qui a bien eu lieu. La plupart des objectifs stratégiques, pour ne pas dire quasiment tous, que Donald Trump affichait depuis décembre 2024 concernant le Groenland, aucun de ces objectifs affichés n'est aujourd'hui consacré par l'accord. Par exemple, la question de la souveraineté, évidemment, sur l'ensemble du territoire, ou ni même sur les bases militaires américaines. Aucun mètre carré de souveraineté n'a été donné aux États-Unis. Deuxièmement, sur la question de l'accès aux ressources minérales. Là, c'est pareil, les États-Unis revendiquaient un accès exclusif, puis un accès privilégié, puis un accès facilité. Et en fait, rien du tout, c'est pas dans l'accord. Troisième point, la question du positionnement des bases militaires. Très clairement, Donald Trump voulait, ou en tout cas disait, vouloir avoir 3 nouvelles bases de l'ordre de grandeur de celle de Pitufik, la seule base aujourd'hui qu'ils ont réellement sur le territoire. Il n'y a rien de tout ça dans l'accord, il n'y a aucune concrétisation de ces 3 bases, ni même de 2, ni même de 1. Et en fait, on voit à chaque fois que Donald Trump a cédé.
0: Des propos recueillis par Nicolas Falaise, un entretien en longueur à lire sur RFI.fr. Les États-Unis disent craindre une escalade rapide des hostilités au Moyen-Orient. Sur X, le département d'État américain avertit ses ressortissants se trouvant dans la région. Cela fait suite à la montée des tensions entre l'Arabie Saoudite et les Houthis qui contrôlent une grande partie du Yémen voisin. Hier, de fortes explosions ont retenti à Riyad. Les Houthis pro-iraniens ont revendiqué des frappes contre des sites sensibles de la capitale saoudienne.
2: En Iran, cette semaine a aussi été marquée par les 4 ans de la mort de Mahsa Amini, hein, cette jeune kurde iranienne décédée à Téhéran des suites de son arrestation.
0: Il lui avait été reproché de mal porter son voile islamique. Sa mort avait constitué le point de départ du mouvement Femmes, Vie, Liberté, durement réprimé par le régime. Amnesty International publie un rapport à ce sujet. L'ONG dénombre au moins 377 victimes. Elle accuse les autorités iraniennes d'avoir commis des crimes contre l'humanité, meurtres, actes de torture, viols et disparitions forcées. Et de souligner que la répression du dernier mouvement de contestation, début 2026, a suivi le même schéma, mais avec une ampleur encore plus meurtrière et vertigineuse. Malgré la répression, la mobilisation continue et dans le pays, il est même de plus en plus courant de voir des femmes à moto, les cheveux au vent, en t-shirt ou encore avec des pantalons courts. Siavosh Ghazi.
3: L'Iran compte 12 millions de motos, mais la nouveauté vient d'ailleurs. Selon les médias iraniens, quelques 600 000 motos ou scooters ont été vendus aux femmes au cours des 2 dernières années. Une véritable révolution culturelle qui s'est accélérée depuis la fin de la guerre de 40 jours à la mi-avril. Pour Leila, qui roule en moto depuis un an, l'expérience est unique.
4: Pour moi, c'est très surprenant. Je m'attendais à avoir des remarques, des taquineries. Mais depuis un an que je roule en moto, mon seul problème, c'est que je n'ai pas de permis. Tous les gens que je croise m'encouragent. Non seulement moi, mais toutes les filles qui roulent en moto et ont rendu la ville plus belle. C'est très attirant d'avoir ce sentiment. Tout le monde t'encourage. C'est comme si c'était un projet commun et chacun fait sa part de travail.
3: Les autorités ont annoncé qu'il n'y avait aucun empêchement pour délivrer des permis aux femmes, ce qui pourrait les protéger en cas d'accident. Cette évolution est visible partout, y compris dans les villes religieuses comme Qom ou Mashhad, où on voit des femmes en moto, ou encore des villes conservatrices sur le plan culturel. Siavosh Ghazi, Téhéran RFI.
0: De nouvelles attaques djihadistes ont eu lieu vendredi et samedi au Mali. Dans la périphérie de Bamako, un poste de contrôle a été attaqué. Au centre du pays, c'est une base de drones qui a été visée par des drones kamikazes. Alors comment expliquer cette recrudescence d'attaques? Élément de réponse avec notre correspondant régional Serge Daniel.
5: Selon une source au sein de l'armée malienne, je cite, les djihadistes veulent tenter de gâcher la fête de l'indépendance nationale. C'est pourquoi ils multiplient les actes de désespoir. Fin de citation. La fête de l'indépendance nationale du Mali sera célébrée ce mardi 22 septembre. Selon des observateurs, les djihadistes sont plutôt dans une nouvelle phase de leur lutte contre la junte. Après les attaques contre Bamako et Kati, le quartier général des militaires, il y a eu l'embargo sur le pétrole. Aujourd'hui, selon ces observateurs, les djihadistes viseraient d'importants camps et points stratégiques à l'intérieur et près de la capitale pour, je cite, affaiblir les militaires au pouvoir avant de passer à une autre phase. Fin de citation. L'attaque contre un poste de sécurité s'est déroulée à Kassela, localité située à 36 km de Bamako. Au centre du Mali, ce samedi, ce sont des drones, redoutables armes des troupes régulières et de leurs alliés paramilitaires russes, qui ont été visés par les djihadistes. Sur le terrain, apprend-on de sources proches des belligérants, il faut observer ce qui se passera les prochains jours. Serge Daniel, Dakar, RFI.
2: Dans l'actualité également, Victor, ce chiffre préoccupant pour l'économie française.
0: Plus de 121% du produit intérieur brut, le niveau que la dette publique de la France devrait atteindre en 2027, plus haut record depuis 1995. Chiffre révélé ce samedi par le ministère de l'économie et des finances. Charlotte Cosset, comment expliquer cette augmentation ?
6: Une dette record qui s'explique d'abord par des facteurs conjoncturels, analyse Pascal Delima, chef économiste de l'agence de conseil BKMC.
7: Le premier point, on va dire la situation conjoncturelle internationale, avec la hausse des prix de l'énergie, des coûts de production, la baisse du pouvoir d'achat qui joue forcément donc sur la croissance économique française, qui joue forcément sur son niveau de déficit. Et quand il y a un déficit, eh bien forcément, vous devez emprunter toujours plus et ça fait exploser la dette.
6: Mais désormais, les causes structurelles de la dette ont pris le dessus. Le dernier rapport de la Commission européenne évalue cette part à près de 90% quand elle n'était que de 50% à la sortie de la crise du Covid.
7: L'économie française n'a pas entamé suffisamment de réformes structurelles pour pouvoir engranger davantage de croissance. Il y a 5-6 choses faciles à voir, c'est la flexibilité du marché du travail, la formation, l'économie de demain, l'enrichissement des métiers, traiter l'automatisation. Le structurel, c'est tout un tas de projets de politique économique qui engagent la France sur le long terme. Et c'est cette vision d'avenir qui empêche la France d'économiser finalement quelque part plus pour dépenser mieux sur l'avenir, sur la jeunesse, sur l'emploi des seniors et sur l'emploi des jeunes en général.
6: En cherchant 54 milliards d'euros d'économies, le projet de loi de finances 2027 tente de ne pas laisser filer le déficit public. Cependant, pas de réforme de fond attendue à quelques mois de l'élection présidentielle.
0: Et à l'approche de cette présidentielle, une initiative vient d'être lancée, une assemblée de 150 personnes tirées au sort pour plancher sur les grands choix engageant de l'avenir du pays, notamment dans le contexte du réchauffement climatique. Figure de la transition énergétique, Jean-Marc Jancovici.
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0: Au printemps, le temps d'une semaine, Dunkerque célèbre l'engagement citoyen avec Tous acteurs pour Dunkerque. Au programme, défis collectifs, actions solidaires, ateliers participatifs et la traditionnelle fête des voisins. L'événement se clôture sur la place Jean Bar avec la fête de l'engagement. Un grand village associatif et des animations festives. Il s'agit d'une occasion particulière pour les Dunkerquois, les habitants du territoire, de s'impliquer, partager et inspirer autour de projets locaux. Rencontre avec David Lemaire, adjoint au maire en charge du pôle démocratie locale, éducation populaire et vie associative.
1: Tous acteurs, c'est un long processus qui aboutit aujourd'hui sur l'engagement citoyen des habitants, encadré, accompagné par les associations. Et aujourd'hui, on clôture cette semaine de l'engagement citoyen sur la place Jean Bar avec les associations qui présentent à l'ensemble des habitants comment ils œuvrent et qu'est-ce qu'ils font tout au long de l'année.
2: Alors selon vous, qu'est-ce qui fait la force des initiatives locales dans les Hauts-de-France?
1: Tout simplement le nombre d'associations sur le territoire, qui sont un peu plus de 800 sur la ville de Dunkerque et qui démontrent une force collective sur des thématiques telles que la solidarité, la santé, l'animation, etc. Et sans les associations et sans l'engagement citoyen, on ne pourrait pas œuvrer autant qu'on œuvre sur le territoire. Aujourd'hui, le tissu associatif est riche. Ils travaillent, ils collaborent, ils mutualisent leurs actions. Nous, pour la collectivité, c'est de mettre en valeur tout ça, de valoriser l'ensemble de ces actions et puis de pouvoir les aider quand c'est nécessaire. Voilà à peu près où on en est aujourd'hui sur le territoire.
2: Et concrètement, c'est quoi les défis en fait de la ville de Dunkerque vis-à-vis de ça, ou les problématiques liées au territoire et au domaine associatif?
1: On va dire que les défis de demain, ils sont connus, que ce soit sur la transition écologique, les défis de santé, de logement, de qualité de vivre sur le territoire, elles sont connues. C'est des défis, c'est pas des problématiques, c'est des défis. Et je pense que c'est collectivement avec l'ensemble des associations et du tissu associatif qu'on pourra réussir à faire en sorte que chaque habitant vive mieux à Dunkerque. Et je pense que c'est ce qui est le plus important aujourd'hui.
2: Et quelle place en fait ont les jeunes dans les projets de la ville? Parce que c'est vrai que les jeunes, en fait, c'est une question aussi centrale, que ce soit pour les associations, domaine associatif ou même de manière générale. Et en quoi ils peuvent aussi concrétiser les actions en fait pour faire des projets dans la ville?
1: Alors, je crois que la question de la place des jeunes, c'est un faux sujet. Du moins, c'est un sujet qui est de génération en génération, on se transmet. Moi, je crois aujourd'hui qu'à Dunkerque, les jeunes ont leur place. Ils ont leur mot à dire, ils ont leurs actions à monter. Il y a plusieurs associations qui le font, la Fève par exemple, des cas clean-up. Voilà. Aujourd'hui, chaque jeune peut s'engager sur le territoire d'une manière ou d'une autre, et la place, elle existe, donc ils n'ont plus qu'à faire. Nous, on sera là pour les accompagner.
2: Et alors, vous avez dit précédemment qu'il y a plus de 800 associations dans le territoire dunkerquois. Est-ce que c'est une moyenne assez haute par rapport aux Hauts-de-France de manière générale, ou c'est une moyenne plutôt basse, ou qu'en pensez-vous?
1: Par rapport à des villes qui sont de même strate que Dunkerque, on est largement au-dessus. Donc, nous sommes très fiers d'avoir un tissu associatif conséquent.
2: Alors pour finir, est-ce que vous avez un message à faire passer aux jeunes ou aux gens qui souhaiteraient s'engager dans des associations diverses?
1: Alors ce que j'ai envie de leur dire, c'est que qu'ils viennent nous voir. Voilà, tous celles et ceux qui ont envie d'avoir un engagement citoyen, qui viennent nous voir, qui nous contactent, les élus, que ce soit la bourse aux associations, on les recevra. Et puis, peu importe dans quelle forme ils s'engagent, il y a toujours quelque chose à faire. Il y a toujours une possibilité. Et donc, je pense qu'on va inviter tout le monde à nous rencontrer, échanger et voir ce qu'on peut faire ensemble.
0: Santé, éducation, sport, culture. Tous les domaines du tissu associatif dunkerquois sont représentés lors de la fête de l'engagement. Rencontre avec certaines associations du territoire pour échanger sur leur identité et les difficultés qu'ils peuvent rencontrer au quotidien.
2: Donc, est-ce que vous pouvez dans un premier temps vous présenter votre association?
3: Oui, donc je m'appelle Marie Vandenbuche et j'ai créé l'association Sous nos yeux qui existe depuis 3 ans à Dunkerque.
4: Et moi c'est Myriam Janssen, donc je participe aux ateliers d'écriture qui sont proposés par Marie avec l'association Sous nos yeux depuis 2 ans. Donc voilà, je suis participante et fan de ces moments.
3: En fait, c'est l'association, en temps normal, elle propose des ateliers d'écriture en immersion dans la nature. Ça peut être dans les bois, dans les jardins de la ville, ou au Bois des Forts, là c'est le cas depuis 2 ans. Et l'idée, c'est qu'on cherche à se relier à la nature au travers de l'écriture.
2: Et comment vous avez eu l'idée de créer cette association ?
3: C'est tout simplement parce que moi-même, j'ai fait une sorte de découverte de la nature pendant les périodes de confinement, comme beaucoup de gens, en fait. Ces périodes où on s'est retrouvés d'un seul coup enfermés dans un jardin. Et j'ai eu l'impression que j'avais jusque-là jamais vraiment regardé l'évolution d'un jardin au fil des saisons. Et j'ai été complètement happée par la puissance de vie d'un jardin, tout simplement.
2: Vous êtes une association qui propose des ateliers d'écriture dans la nature, dans le territoire dunkerquois, alors que c'est un peu curieux parce que c'est vrai que le territoire dunkerquois, il est plutôt connu pour les usines, la sidérurgie, etc., le port maritime, et pas trop pour la nature. Qu'est-ce qui vous interpelle dans la nature du territoire ? Est-ce qu'il y a des endroits spécifiques ?
3: Oui, en fait, vous savez, avec ces ateliers, on apprend à développer notre regard. Donc nous, les ateliers là depuis 2 ans, on les mène au Bois des Forts à chaque saison. Donc on a quand même une sorte de pratique régulière des promenades au Bois des Forts. Malgré ça, à chaque fois qu'on s'y promène, il se passe quelque chose de différent. Et donc bien sûr, il y a de la répétition, mais ce qui devient quelque chose qui produit beaucoup d'effets, ce sont toutes les petites variations qu'on peut vivre à chaque promenade.
4: Le territoire dunkerquois qui en fait regorge de trésors naturels, ce que j'ai découvert il y a peu, hein, que ce soit le milieu du Nerf ou les bois qui sont environnants ou les lacs, les étangs, il y a une faune et une flore particulièrement intéressante quand on veut bien la regarder.
2: Et est-ce que vous avez des événements, des choses qui se passent au cours de l'année, par exemple, en ce moment ?
4: Oui, très prochainement, le 28 juin, un festival éco-poétique qui va se passer au Parc Ziegler à Malo-les-Bains. Ça va se passer sur toute la journée avec des rendez-vous très intéressants. Je laisse Marie...
3: Oui, c'est une première édition qui est consacrée aux oiseaux. Dans la continuité de ce qu'on propose en temps normal, le matin, il y aura toutes sortes d'ateliers de création à l'écoute des oiseaux, des ateliers pour les enfants, des ateliers pour les adultes. Et puis l'après-midi, il y aura toutes sortes de spectacles créés par des artistes qui ont un rapport très intense aux oiseaux. Et on va terminer par, en clôture, une table ronde sur l'agriculture.
5: Alors, je suis Dominique, bénévole de l'association Aujourd'hui la vie depuis 2020. J'accompagne les grands malades en soins palliatifs, dans les cliniques, dans les hôpitaux, en EHPAD aussi et à domicile. Et je fais aussi de l'accompagnement deuil. Alors l'association, elle regroupe des personnes qui donnent de leur temps, qui donnent leur cœur pour porter une présence, une écoute aux grands malades et aux personnes isolées.
2: Donc l'association, c'est Aujourd'hui la vie, c'est bien ça. Donc je vois, c'est une équipe de bénévoles formés. Est-ce que vous pouvez en dire un peu plus sur l'aspect formation de l'équipe de bénévoles ?
5: Bien sûr. Donc les bénévoles doivent être formés. Donc c'est une formation qui dure 3 mois, de fin septembre à décembre, sur 9 jours de formation, avec des personnes qualifiées, des médecins, des infirmiers, des sociologues, des psychologues, parce qu'on ne peut pas arriver devant les personnes malades. Il faut avoir un comportement particulier, une écoute particulière. Donc c'est pour ça que nous faisons cette formation-là et que nous continuons à faire des formations continues après la formation initiale quand on devient bénévole.
2: Et vous avez à peu près une fourchette de combien de bénévoles au sein de l'association ?
5: Alors nous sommes 33 bénévoles accompagnants et des bénévoles qui interviennent au secrétariat, en commission, d'autres commissions aussi, hein, la communication, la formation.
2: Et vous intervenez sur le territoire dunkerquois ou un peu plus partout dans les Hauts-de-France ?
5: Il faut dire que le groupe formation, on intègre les formations de tout le littoral, Flandre littoral, alors il y a jusque Boulogne, il y a les associations à Léa, il y a Spèze, ça va jusque Saint-Omer, Boulogne, Calais, Dunkerque.
2: Pourquoi vous êtes venu aujourd'hui ici au sein de tout secteur J'agis pour ma ville?
5: Parce que je trouve qu'on est une association importante qui est actrice de la vie des personnes sur le Dunkerquois.
2: D'accord. Et vous recherchez des bénévoles. Est-ce que vous voyez une évolution de l'état du bénévolat, en fait, dans les Hauts-de-France? Est-ce que vous pensez qu'il y en a de plus en plus, de moins en moins? Comment ça se fonctionne pour vous, votre association?
5: Alors, on recherche toujours des bénévoles. On est en recherche tout le temps. Et c'est vrai qu'on éprouve quand même quelques difficultés à sensibiliser. C'est pour ça qu'on organise des sensibilisations à la démarche et à l'accompagnement.
6: Alors moi, je m'appelle Al, je travaille à la FEVE. C'est une association qui lutte contre les inégalités sociales et éducatives, majoritairement en proposant du mentorat avec des jeunes qui ont entre 16 et 30 ans et qui vont accompagner bénévolement un enfant pour lui donner un coup de pouce dans son parcours, donc pour travailler tout ce qui va être la concentration, la motivation, l'ouverture culturelle, etc.
2: Donc la FEVE, c'est une association qui est typiquement dunkerquoise ou vous avez des antennes un petit peu partout en France?
6: Alors on est une association nationale, on a aussi un pôle à Bruxelles et à Barcelone et on en a plusieurs dans la région.
2: Donc c'est une association qui est vraiment basée et axée sur les jeunes?
6: Alors c'est une association principalement pour aider la jeunesse, mais on a plusieurs programmes qui font qu'on peut être en appui aussi à des publics plus âgés. On a par exemple les volontaires éducation, médias et à l'information qui vont créer des ateliers à destination de tout type de public. Et on a aussi le dispositif apprenti solidaire avec des jeunes qui vont pouvoir intervenir aussi en partenariat par exemple avec des CCAS, des choses comme ça pour pouvoir intervenir aussi avec un public plus âgé.
2: Donc vous recherchez quotidiennement des services civiques?
6: Alors, on recherche des services civiques principalement chaque année entre mai et début octobre, voire janvier pour les apprentis solidaires. Mais sinon, on recherche des bénévoles à partir de septembre jusqu'à... Généralement, on arrête vers mars.
2: Toi, tu es en charge des volontaires. Est-ce que, du coup, tu constates une évolution de l'accès aux services civiques? Est-ce que les jeunes sont plus réticents à s'engager?
6: Ce que je constate, c'est pas que les jeunes ont plus de réticence à s'engager, mais c'est que c'est de plus en plus difficile pour eux d'avoir les moyens de pouvoir le faire. Il y en a beaucoup qui ont besoin de trouver un emploi qui soit rémunéré comme un emploi et non comme une indemnisation de service civique. Et on a de la concurrence aussi avec tout ce qui va être les apprentissages, etc., parce que c'est plus intéressant pour les jeunes. Mais en tout cas, ceux qui s'engagent, ils ont une belle évolution du début jusqu'à la fin. Et on a la chance d'avoir des jeunes qui sont quand même très engagés et chaque année d'avoir des jeunes qui reviennent intervenir auprès des autres, etc. Là, par exemple, aujourd'hui, j'ai une de mes jeunes qui était présente il y a 2 ans dans mon équipe et qui est là avec moi pour m'aider.
2: Est-ce que vous intervenez la FEVE intervient avec d'autres associations du territoire?
6: Alors nous, on est une association, la force de notre association, c'est de travailler en partenariat. Donc c'est rare qu'on fasse les choses tout seul de notre coin. On est souvent en partenariat avec d'autres associations, structures, etc. Qui peuvent venir de partout dans la région. Par exemple, nous, sur l'éducation aux médias, on a beaucoup fait intervenir des journalistes de Roubaix pour venir former les volontaires, etc. Et nous, en tant que pôle de Dunkerque, on est en lien aussi avec les autres pôles de la région Hauts-de-France pour se partager des bonnes pratiques, des outils, etc. Alors moi, j'ai un stand aujourd'hui, c'est à la fois pour donner de la visibilité à notre association, pour pouvoir rencontrer aussi d'autres associations du territoire et aussi pour proposer des jeux sur l'éducation aux médias et à l'information au public dunkerquois qui se déplace place pour l'événement.
0: C'était un reportage dans le cadre de la fête de l'engagement qui a eu lieu à Dunkerque. 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

0: Le CEFIR, association dunkerquoise qui organise depuis longtemps des échanges de jeunes interculturels, a participé à l'organisation d'un échange franco-allemand qui s'est déroulé à Lille. Cet échange a eu pour objectif de se faire rencontrer des jeunes de Bonn en Allemagne et des jeunes lillois, tous issus de l'école de la seconde chance. Chaque jour, ils ont eu des ateliers de théâtre pour favoriser la rencontre et la bonne entente. Rencontre avec Yvette et Sigrid, toutes deux professeurs de langue à Bonn en Allemagne. Elles nous racontent donc en détail ce projet.
1: En 2024, on a participé à un projet de rencontre de réseautage à Bonn, à l'Institut français. Et là, il y avait des organisateurs de Gustav Stresemann Institute qui nous ont proposé de faire un échange avec un centre de jeunes à Lille. Et là, on a connu quelques organisateurs de Lille à Bonn. Et c'est là où le projet, l'idée est née. Et entre ma collègue Sigrid et moi, on a pensé on pourrait faire du théâtre parce que dans notre école, les élèves qui ne parlent parfois pas encore allemand font du théâtre ensemble avec des Allemands.
2: Donc là, vous disiez tout à l'heure que les personnes dans l'école qui ne parlent pas encore allemand font du théâtre. Est-ce que c'est une manière aussi d'apprendre la langue de manière plus ludique, de faire du théâtre, ou il y a vraiment une volonté aussi d'apprentissage?
1: Je pense que ça casse la barrière de la langue, la peur de s'exprimer. Et à travers le théâtre, il y a comme aussi là une manière de s'intégrer à l'école, dans la société, et surtout de perdre la peur de parler.
2: Et vous avez remarqué ça aussi cette semaine, une certaine évolution de la part des jeunes?
1: Ce que j'ai constaté, c'est que les jeunes ont cherché ensemble une langue qu'ils pouvaient utiliser pour communiquer. Ils ont développé l'anglais. Beaucoup qui peut-être n'utilisaient jamais l'anglais, ils ont commencé à chercher des mots, à s'exprimer. J'ai vu qu'entre le groupe français et le groupe allemand, ils cherchaient à connaître les nationalités des uns et des autres. Et donc, du coup, ceux qui étaient algériens, j'ai vu un groupe, on a une qui est algérienne qui a retrouvé d'autres Algériens du groupe et probablement, ils ont essayé d'échanger ensemble en leur langue. Et il y avait aussi d'autres nationalités.
2: Donc, vous faites quoi concrètement là comme activité théâtrale les matins?
1: Alors c'est l'animation linguistique. Nous avons deux animateurs linguistiques qui s'occupent de faire des activités, le théâtre, des jeux, et les deux traduisent en même temps en français et en allemand pour que le groupe s'entende bien.
3: Ils commencent avec un peu de brainstorming, donc ils collectionnent des idées et les jeunes font des petites scènes sur ces idées-là, par exemple la liberté, hein, la démocratie, des thèmes abstraits. Là-dessus, ils font des petites scènes.
2: Mais ce que j'ai cru comprendre aussi, c'est que le sujet européen est quand même central autour du projet.
1: Oui, exactement. À Bruxelles, nous avons visité le Parlamentarium. Et là-dedans, moi-même, j'ai encore activé mes connaissances sur l'histoire de l'Europe et la création de l'Union européenne. Et je pense que c'est peut-être les étudiants n'avaient pas encore accès ou des connaissances, assez de connaissances dans ce domaine. Probablement, ça a été une occasion pour eux de prendre connaissance du thème et d'avoir une idée de l'Europe.
2: Est-ce que ça a été un choix de votre part de faire ce projet à Lille ou dans les Hauts-de-France de manière générale? Est-ce que c'était un choix de votre part où vous voulez faire découvrir les jeunes cet endroit-là?
3: Je viens du coin, je suis flamande. J'ai pas grandi en Allemagne, je suis venue en Allemagne pour améliorer mon allemand moi-même. Et je connais le coin un petit peu, donc j'ai trouvé ça très sympa l'idée de passer un peu de temps.
2: Et c'est quoi que vous aimiez particulièrement dans cette région? Ou des choses que vous auriez aimé faire découvrir aux jeunes de la région?
3: J'aime bien l'architecture à Lille. C'est une très belle ville et ça me rappelle l'architecture en Flandre, de Flandre. Ça m'a intriguée aussi le fait que moi, je suis flamande et Lille, pendant longtemps, faisait partie de Flandre aussi. Hein, et j'aime bien les régions où plusieurs pays sont l'une pas loin de l'autre. Il y a l'Angleterre qui n'est pas loin, la France, la Belgique. je trouve fascinant.
1: Moi, je ne connaissais pas Lille. J'ai été dans beaucoup de régions en France. C'est ma première fois à Lille. Ma première impression était, je pensais que j'étais en Belgique, à Bruxelles. L'architecture et beaucoup de choses me plaisent beaucoup aussi.
0: Toujours dans le cadre de l'échange franco-allemand qui s'est déroulé à Lille, des jeunes Français et des jeunes Allemands nous partagent leur ressenti sur le projet.
4: Also, ich bin, im Französisch.
5: On nous a proposé dans notre cours de français, puisque je fais des cours de français, de participer à ce voyage. Et comme j'ai un intérêt pour la langue française, voilà, j'ai voulu participer.
2: Et tu as déjà été en France auparavant?
5: Oui, j'ai déjà été en France quand j'étais plus jeune, notamment j'ai été à Paris.
2: Et qu'est-ce qui t'a marqué dans cette région? Est-ce que déjà c'est une région que tu apprécies?
5: J'ai beaucoup apprécié Lille. En tout cas, je trouve que c'est une ville remarquable, qui est très belle. C'est une ville qui est aussi calme. Et j'aime beaucoup les habitations. Il y a des jolies habitations ici à Lille.
2: Et est-ce que, par exemple, si tu avais l'occasion, tu reviendrais dans les Hauts-de-France? Ou tu visiterais peut-être d'autres villes?
5: Oui, absolument. Moi, j'aimerais bien revenir à Lille et aussi, pourquoi pas, voir d'autres villes.
6: Ich war ganz neu auf der Schule.
5: Du coup, c'est pareil, on nous a proposé le projet à l'école et j'ai voulu y participer. Je me suis dit pourquoi pas, puisqu'en fait, je ne connaissais pas encore la France et c'est quelque chose qui m'intéressait.
2: Alors, je vois, c'est un projet qui est quand même axé sur le théâtre parce que vous avez des activités théâtrales tous les matins. Est-ce que tu as déjà fait du théâtre avant? Est-ce que c'est quelque chose qui t'intéresse ou juste tu as voulu participer pour élargir tes horizons un petit peu?
5: Du coup, oui, j'ai déjà eu l'occasion de participer à une pièce de ballet que j'avais beaucoup appréciée. Et du coup, oui, je suis venue pour découvrir la ville, la région, le pays et je voudrais volontiers revenir ici. J'ai bien aimé la ville de Lille, notamment. Je trouve que les maisons sont très jolies, que les gens sont également très sympas et qu'il y a de beaux restaurants.
2: Alors, pour venir à l'aspect théâtre, parce que le théâtre, c'est un spectacle vivant, évidemment, est-ce que c'est pas trop compliqué que la barrière de la langue, déjà de faire des connaissances avec des gens, mais aussi faire du théâtre?
5: Du coup, c'est vrai qu'au début, c'était un petit peu compliqué de se comprendre, notamment avec la barrière de la langue, mais au final, avec le temps, on a commencé à se comprendre, notamment à travers les mouvements du corps. Et au final, ça a fini par être quelque chose de très amusant.
7: On m'a proposé le projet et je trouve que c'est assez intéressant d'accepter de participer à ce genre de projet.
2: Mais qu'est-ce qui t'a le plus plu dans ce projet? Qu'est-ce qui t'a paru le mieux à faire? Est-ce que c'est plutôt l'aspect théâtre ou l'échange d'aller en Allemagne après ou de rencontrer des nouvelles personnes?
7: C'est pas le théâtre qui m'attire le plus, mais c'est surtout l'échange humain avec de nouvelles rencontres et apprendre mieux sur la culture des Allemands.
2: Donc tu disais que le théâtre, c'est pas ce qui t'a attiré le plus. Pourtant, ça fait partie vraiment intégrante du projet. Et vous faites quoi un peu en théâtre, par exemple?
7: On essaie, par exemple, de s'exprimer en élevant la voix. Ou on essaie de jouer aussi des émotions. Par exemple, tout à l'heure, là, on a essayé de jouer des émotions. Par exemple, hier, il y avait plusieurs thématiques. Il y en a qui ont représenté le voyage. Et du coup, ils ont présenté quelqu'un qui prend le train pour se déplacer à travers l'Europe. Et comme ça montre l'espace de libre circulation européen.
2: Est-ce que tu referais des échanges comme ça à l'avenir?
7: Ouais. En vrai, au départ, j'étais plus timide. Et là, grâce à cet échange, déjà, j'ai vu que, en vrai, je parle bien anglais. Hein. Du coup, je pense que s'il y a encore des échanges comme ça, je vais participer. Mais j'espère que ce sera en espagnol, comme ça, bon, je pourrais pratiquer l'espagnol. Ouais.
2: Et par exemple aussi, donc là, les Allemands sont venus en France, donc ils sont venus dans ta région, parce que tu es lillois, il me semble. Et est-ce qu'il y a des endroits que tu aurais voulu, si tu avais le temps, les faire visiter? Soit d'autres villes de la région, vraiment des endroits précis.
7: Franchement, moi j'aurais aimé leur faire voir un match de foot du LOSC. Mais de toute façon, la saison elle a terminé. Mais sinon, des villes par exemple comme à Lens ou quoi, histoire de voir l'histoire de la région.

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0: Bienvenue au bon moment des bénis, mesdames et messieurs, Summer Boy! On s'en fume? Ouais. Allez.
1: Et ça commence juste après ça, ça?
2: Je crois bien.

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Et nous recommençons tout doucement cet agenda du 89.7. Merci d'être avec nous. On va commencer donc avec Yuri Buenaventura pour commencer tout doucement avec ce titre extrait d'album Salsa Dura. On écoutait Temes. Voilà pour l'agenda du 89.7. Nous vous proposons des idées de sortie, bien sûr, pour cet agenda, avec notamment l'île 3000, quelques rendez-vous encore proposés cette semaine, et puis, bien sûr, les journées du patrimoine. On va commencer avec l'île 3000, avec un programme qui vous est proposé à la gare Saint-Sauveur de Lille, des rendez-vous

cette semaine, avec notamment cette exposition Traversée. Plus que deux semaines, c'est jusqu'au dimanche 27 septembre, c'est de 12h à 19h, l'entrée est libre. Et c'est à l'occasion de cette saison Méditerranée 2026 avec l'Institut français, la gare Saint-Sauveur, lieu vivant, familial, ouvert à tous les publics, devient la gare Méditerranée, un espace où s'invitent les cultures. Un focus Méditerranée qui a pour objectif de faire découvrir au public le plus large la richesse, la diversité, les enjeux contemporains de cette région du monde en écho au sujet exploré dans l'exposition collective présentée par l'Iltremil dans la halle B de la gare Saint-Sauveur, Traversée. Voilà pour encore cette exposition. On vous signale également ce festival court-métrage. C'est jusqu'au 24 septembre. Un festival qui revient pour une semaine de découverte autour du format court. Sous toutes ses formes, animation, fiction, expérimentale, documentaire, dans une atmosphère conviviale. Projection en plein air, séance de compétition nationale, internationale, séance de création régionale, spécial kids, best-of école animation, ciné-concert. Une semaine qui sera exaltante, euphorique, dédiée à la création et s'étend au format court. On vous signale également l'atelier Objet de récit par Du vent dans les mots, ce samedi donc à 14h30 ou 16h, à l'espace atelier. On est à la halle B, l'entrée est libre. Il s'agit cette fois-ci de créer, assembler, raconter. Cet atelier invite à fabriquer un livre-objet à partir des notions de chemin, de mémoire et de passage. Alors entre exploration, sensible, réflexion philosophique, le papier devient territoire. On y trace des itinéraires, on y dépose des souvenirs, on y invente des récits. Un objet mêlant mots, images, fragments, donnant forme à ses propres traversées. À venir également la gare Saint-Sauveur, Mahmoud Darwish Poetry Day, Here and Now, métaphore Palestine. Ce sera le 25 septembre, vendredi 25 septembre à 20h, à la salle de cinéma. C'est gratuit également. Voilà, ça existe depuis 2020 avec le Centre Pompidou qui organise chaque année le Poetry Day, dédié à une figure remarquable et emblématique de la poésie. Et en 2026, dans le cadre de Gare Méditerranée, en résonance avec la tragédie qui se déroule actuellement à Gaza, Mahmoud Darwish est mis à l'honneur lors de cette soirée exceptionnelle. Le 26 septembre, on aura Aïchouka Khalil Antati alias Epi Trab Therapy. Ce sera à partir de 20h le 26 septembre, une soirée musicale en clôture de cette exposition Traversée à la gare Saint-Sauveur et de la saison Gare Méditerranée, donc avec, vous l'avez compris, deux artistes. À 20h, Aïchoucha Khalil Antati alias Epi, et puis à 22h, Trab Therapy. Voilà pour ce rendez-vous qui vous est proposé dans le cadre des rendez-vous Lille 3000, avec donc le petit focus le 25 septembre à partir de 20h à la gare Saint-Sauveur, et c'est gratuit. Mahmoud Darwish Poetry Day, avec deux films qui vous seront proposés. Walid Ben Salim, Here and Now, à 20h, salle de cinéma, et puis la compagnie Zone Poème, métaphore Palestine, à 22h, Al A. Voilà pour quelques rendez-vous, Lille 3000.

Et c'est un petit souvenir de Stevie Wonder, I Was Made to Love Her, qui nous attendait sur les platines de Radio Boomerang. Et nous poursuivons donc cet agenda du 89.7 avec cette fois-ci le programme du Théâtre du Nord qui reprend sa saison. Et donc une grande soirée de lancement de saison vous sera proposée. Ça sera le vendredi 25 septembre à 19h. C'est gratuit, alors sur inscription indispensable. Voilà, avec au cours de cette soirée, donc une présentation des spectacles par l'équipe de programmation, des performances d'artistes, des extraits de spectacles. La soirée se terminera en musique avec un DJ set DJ Radical et l'occasion d'échanger autour d'un verre offert pour cet événement. La billetterie restera ouverte durant la soirée et l'équipe sera disponible pour répondre à vos questions, vous guider dans vos choix de spectacle. Alors on commence finalement à 18h30 pour l'ouverture des portes. Voilà, si vous voulez être bien placé, à 19h c'est la présentation de la saison et 21h l'after show. Voilà pour la soirée de lancement au Théâtre du Nord pour une nouvelle saison. Et puis premier rendez-vous qui sera proposé avec Histoire d'un Cid, des variations autour du Cid de Pierre Corneille, adaptation collective du texte, mise en scène Jean Bellorini. Alors ça se passe Grand Place à Lille. Les représentations vous sont proposées du 30 septembre au 3 octobre. Alors 30 septembre à 19h30, ainsi que le 1er, le 2 octobre et le samedi 3 octobre, ça sera à 18h, durée 1h30 à partir de 13 ans. Et dès l'ouverture, donc Chimène se dresse face à Rodrigue dans une scène de confrontation sublime et explosive, car Chimène aime Rodrigue et Rodrigue aime Chimène, mais entre leur amour se dresse l'honneur et la violence des pères. Jean Bellorini propose une variation du chef-d'œuvre de Corneille où le théâtre se fabrique à vue, une grande fête scénique où l'Alexandrin se danse, se chante, se réinvente. Les vers que l'on croyait connaître, au rage, au désespoir, va, je ne te hais point, trouve un nouvel élan, une nouvelle jeunesse, une audace. Dans un château gonflable, tour à tour forteresse, navire ou songe d'enfance, quatre comédiens, comédienne, deux musiciens se jettent à corps perdu dans le récit et endossent tous les rôles, commentent l'action, circulent entre les personnages au rythme des percussions, des claviers joués en direct. Histoire d'un Cid met en lumière la dimension politique et sensible de la pièce, questionne ce que nous faisons, des héritages imposés, les figures viriles, la violence du pouvoir, le poids des injonctions sociales. Il en ressort d'un Cid, un Cid accessible, incarné, qui fait entendre la force du vers et le plaisir simple, partagé, de raconter un des plus grands chefs-d'œuvre du théâtre au présent. Quelques rendez-vous autour de ces représentations. Une rencontre avec l'équipe artistique, ce sera le jeudi 1er octobre à l'issue du spectacle. On est toujours Grand Place à Lille. Une introduction au spectacle, vendredi 2 octobre à 18h45, Grand Place à Lille, durée 30 minutes, par Julien Le Goff, ATER, en études théâtrales à l'Université de Lille. Voilà pour cette première production qui vous a proposé dans le cadre de cette nouvelle saison qui s'ouvre au Théâtre du Nord à Lille.

One of Us, à l'instant Joan Osborne avec cet extrait de son album Relish. Nous poursuivons l'agenda du 4-9-7 où nous allons maintenant vous parler de l'Orchestre National de Lille qui fête ses 50 ans. Après 18 mois hors les murs, il retrouve son fameux auditorium du Nouveau Siècle à Lille et poursuit les festivités de son cinquantenaire. Et pour l'ouverture de cette saison 2026-2027, on vous propose le gala des trois chefs avec les trois maestros emblématiques de l'Orchestre National de Lille. Une soirée donc, vous l'avez compris, exceptionnelle de retrouvailles pour ses 50 ans avec Jean-Claude Casadesus, chef fondateur de la Phalange Symphonique. On retrouvera également Alexandre Bloch, donc chef de 2016 à 2024, et l'actuel directeur musical Joshua Wellerstein. Au programme, on vous proposera donc de retrouver Shostakovich, ouverture de fête, de Ravel, le Boléro, de Strauss, le Chevalier à la Rose, suite, et de Scriabine, poème de l'extase. Donc l'Orchestre National de Lille, placé sous la direction de ses chefs, donc Jean-Claude Casadesus, Alexandre Bloch, Joshua Wellerstein. Pour les concerts, ça sera jeudi 24 et vendredi 25 septembre. Ça se passe à partir de 20h à l'auditorium Jean-Claude Casadesus. C'est au Nouveau Siècle, place Mendès France à Lille. Renseignements, réservations auprès de l'Orchestre National de Lille. Les tarifs vont de 10 à 59 euros. 03 20 12 82 40. 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

Jotex à l'instant avec Ain't Gonna Bump No More. Nous poursuivons avec une idée d'exposition à voir du côté de la Belgique à Gand. All Tomorrow's Parties, nouvelle exposition qui vous est proposée par la Herbert Foundation et qui est consacrée aux films et aux imprimés d'Andy Warhol. Ça se passe donc à la Herbert Foundation, Coupure Links à Gand, dans le centre de Gand tout simplement. Avec cette exposition, alors qui sera visible à partir du 27 septembre 2026 jusqu'au 27 juin. Cette exposition met l'accent sur deux aspects souvent négligés de l'œuvre complexe d'Andy Warhol, les imprimés et les films. L'exposition rassemble une sélection de livres, de magazines, d'affiches provenant des archives de Herbert Foundation, ainsi que 22 films prêtés par The Andy Warhol Museum, en insistant sur le cinéma, les œuvres imprimé, All Tomorrow's Parties offre une perspective alternative sur l'œuvre de Warhol, de l'attention habituellement portée à sa peinture. Dans ses livres comme dans ses films, Warhol recourait à un mode de production décrit comme soigneusement non planifié. Les conversations enregistrées étaient transcrites presque mot pour mot, erreurs incluses, sous forme de livres. Cette méthode de travail concordait avec sa pratique cinématographique dans laquelle la caméra tournait souvent en continu avec un minimum d'interférences, sans interférence. Les résultats semblent avoir été obtenus sans effort, mais à y regarder de plus près, ils s'avèrent méticuleusement orchestrés. All Tomorrow's, voilà, s'ouvre sur cette présentation d'Andy Warhol avec donc au programme en continu d'octobre 2026 à juin 2027. Screen Test, ça sera en boucle. On aura en octobre-décembre Empire et Camp. En janvier-mars, Sleep My Hustler, Poor Little Rich Girl. Et puis en avril-juin, Blowjob et Afternoon, The George Hamilton Story. Voilà pour ce rendez-vous avec le vernissage proposé le 27 septembre de 14h à 18h pour cette exposition Andy Warhol donc à Gand. Nous allons poursuivre avec Septembre en or. Ça vous est proposé par l'association Les 111 des Arts de Lille qui organise cette 8e exposition de vente caritative du 19 au 27 septembre. C'est dans la salle La Halle au Sucre, c'est dans le Vieux-Lille. Et pendant cette semaine, 111 artistes présenteront plus de 1500 œuvres originales au format 20x20, toutes proposées au tarif unique de 111 euros. Au-delà de l'événement artistique, cette exposition porte une cause essentielle, soutenir les enfants et les adolescents touchés par le cancer en contribuant à leur mieux-être pendant l'hospitalisation, la maladie, mais aussi en participant au financement de projets de recherche innovants en oncologie pédiatrique. Chaque œuvre, vous l'avez compris, vendue permet de faire vivre cette mobilisation. 56 euros sur chaque vente seront destinés à la recherche, tandis que 55 seront reversés à l'artiste. Une édition qui sera également rythmée par des concerts, des rendez-vous culturels et festifs. Et je vous invite donc à aller sur le site les111desartslille.com pour tout renseignement, la programmation. On va continuer avec à Steinwerk, le musée de la vie rurale qui reprend aussi avec le samedi 26 septembre un concert du quatuor humoresque. Un voyage à travers les siècles, amateurs de belles harmonies et mélomanes curieux, à vos agendas pour cette date avec le quatuor humoresque le 26 septembre, une soirée musicale sous le signe de l'émotion et de l'éclectisme. Nous retrouvons donc au premier violon Anne Keller, deuxième Rebecca Mesley, alto Frédéric Poivre, violoncelle Alexandre Sec, entrée au chapeau. Vous pouvez réserver au 03 28 50 33 80. C'est au musée de la vie rurale de Steinwerk, musée.steinwerk@wanadoo.fr. Et puis vous pouvez également noter sur vos tablettes à venir du côté de Roubaix le festival Crossroads qui nous revient, festival de découverte musicale, 11e édition. Ça sera du mardi 3 au jeudi 5 novembre et ça se passera du côté de Roubaix. Voilà la suite du programme dans quelques instants.

Ah, vivement dimanche. C'était Ray Ventura avec ses collégiens, petit souvenir musical. Et bien justement, samedi dimanche, les journées du patrimoine qui nous reviennent ce week-end, avec pas mal d'idées de sorties. Pourquoi pas aller visiter la maison natale Charles de Gaulle à Lille. Vous faites peut-être partie de ces plus de 5 millions de personnes qui ont vu le diptyque, la bataille de Gaulle, réalisée par Anthony Baudry. Et donc, pourquoi pas profiter de ces journées du patrimoine pour prolonger l'expérience dans la maison natale de Gaulle, les visiter. Donc cette maison qui est située rue Princesse à Lille, avec un médiateur qui vous guidera pour cette visite dans les différentes pièces de la demeure familiale Belle Époque. Départ toutes les 15 minutes, ça dure une heure environ pour cette visite, et ça vous est proposé samedi et dimanche 9h30-18h30 au 9 rue Princesse à Lille. Toujours à Lille, on vous propose pourquoi pas également visiter l'hôtel d'Ailly d'Aigremont, quartier général de l'armée à Lille, un hôtel particulier situé au 45 rue de Roubaix, à deux pas de la gare Lille-Flandre, qui était construit en 1703, avec ce monument classé monument historique en 1965. L'hôtel témoigne de l'évolution sociale et politique de Lille, avec cet hôtel qui est devenu la résidence du général commandant les forces terrestres de l'armée française. Il se visite ce week-end, profitez-en, samedi et dimanche, au 45 rue de Roubaix, de 13h30 à 17h30. Toujours à Lille, le Palais Rameau à Lille, avec, donc ça se passe boulevard Vauban à Lille, ce joyau patrimonial de la fin du 19e siècle, avec Junia, l'école d'ingénieurs rattachée à l'Université catholique de Lille, qui a réalisé la rénovation complète du lieu, qui ouvre de nouveau ses portes pour quelques occasions, et notamment ces journées du patrimoine. En poussant la porte de ce week-end, vous découvrirez des salles de classe, des laboratoires de production. Voilà, vous vous émerveillerez au milieu du fameux dôme. Ça se passe 39 boulevard Vauban et c'est à Lille pour les visites, samedi à partir de 13h. Alors attention, il y a certains ateliers qui sont sur inscription. Voilà, on vous propose également, pourquoi pas aller faire un petit tour du conservatoire du zoo de Lille pour la biodiversité animale, un week-end qui est dédié, un don libre, une entrée au zoo en partenariat avec l'association Zoo à Lille. Cette opération vise à collecter des fonds qui seront reversés à 3 associations de protection, celle du Binturong, du Pandarou et des Louris. Voilà pour ce rendez-vous au zoo de Lille, samedi dimanche, 10h-18h, allée Arlette Grusse. Voilà, on vous propose peut-être encore un bâtiment à visiter, emblématique de Roubaix, le Vélodrome, avec donc les douches du Vélodrome de Roubaix. Voilà, c'est ici que, couvert de boue, épuisé, que se sont douchés les grands vainqueurs de l'arène des classiques pour cette journée du patrimoine. Les douches emblématiques du Paris-Roubaix seront accessibles au public, et puis le Vélodrome sans doute quand même. Érigée en 1928, elle faisait à l'origine partie d'un centre sportif municipal et d'une école dite de plein air. Voilà pour ce rendez-vous chargé d'histoire et de sport et de souvenirs rarement ouverts au public, dimanche de 8h à 16h, et ça se passe 81 avenue du Parc des Sports à Roubaix. Voilà pour des idées de sortie dans le cadre des Journées du Patrimoine. Allez, encore un petit tour du côté de Vambrechy, la fameuse pharmacie Canevet-Roy à Vambrechy qui ouvre ses portes. Elle est restée dans son jus, classée depuis 1986, mais magnifiquement préservée. Elle ouvre ses portes ce week-end, présente depuis plus de 120 ans dans le centre-ville. Une ancienne officine qui conserve ses boiseries, sa porte en verre gravé, ses vitraux d'époque. La famille Roy commente l'histoire des lieux et des objets pharmaceutique fascinant, c'est de 14h à 18h30, dimanche 14h, 18h30, c'est 6 places du Général de Gaulle à Vambrechy. Voilà pour quelques idées de sortie côté donc journée du patrimoine, et tout ça normalement c'est sans réservation. Il y a d'autres avec réservation, mais je pense que pour la plupart c'est malheureusement complet.

Et voilà donc souvenir avec Paolo Conte, Via Con Me. Nous poursuivons et nous avons parlé tout à l'heure du festival du cours qui vous est proposé du côté de la gare Saint-Sauveur à Lille du 19 au 24 septembre, des séances de plein air qui sont organisées. Et il y a également la salle de cinéma Libride qui diffusera les mêmes films en simultané, qui organisera des séances réunissant deux programmes de compétition successifs. Il y a une compétition avec soit plus de 2h30 de courts-métrages nationaux et internationaux à découvrir chaque soir jusqu'au 25 septembre. La remise des prix aura lieu d'ailleurs le 27 septembre à 19h au Théâtre Sébastopol. Les courts-métrages primés seront projetés au cours de cette soirée de clôture et des rencontres également le samedi 26. Rendez-vous est donné au Café des Réals, Café des Sarrasins à Oisem pour rencontrer et échanger avec des réalisateurs. Cette année, ce sont les films du Nord qui sont mis à l'honneur, notamment au cours d'une masterclass d'Arnaud Demoinck, avec également des films d'animation à temps du festival proposé samedi 26 de 21h à 6h au Théâtre Sébastopol, soit 9h de projection et une nuit entière dédiée aux films d'animation. Un petit déjeuner sera offert aux spectateurs, 19€, réservation obligatoire. Pour les moins téméraires, rendez-vous le 19 septembre et le dimanche 20 septembre à la gare Saint-Sauveur pour ces courts-métrages. Et puis c'est également un concours cette année encore, un marathon du cours, un thème donné, 48h pour réaliser avec vos propres moyens un court-métrage de 4 minutes. Les films seront ensuite projetés, récompensés par un jury de professionnels. Bien sûr, l'inscription est obligatoire. Le festival de cours, bel événement donc pour la semaine à venir.

0: Tété avec le premier clair de l'Aube. Nous poursuivons avec cette idée de sortie du côté d'Orchies. Ça se passe dimanche à Orchies avec ce grand défilé folklorique. On attend plus de 300 figurants qui animeront donc ce défilé avec passage au centre-ville, à la maison de retraite. Au total, une quinzaine de groupes bigarrés en costume de musiciens qui composeront le cortège qui s'élancera de la place Louis-Aragon vers 14h30 dimanche. Avant donc de déambuler dans les rues d'Orchies, devant la Grand Place et de la cité de la Chicorée. On aura également un lancer de cochons pain d'épices parmi donc les animations, les pourchauds d'Orchies, géants de la ville au complet, et les associations, sociétés locales et étrangères aux alentours de 19h. C'est le fameux lancer de cochons pain d'épices du haut du balcon de l'hôtel de ville qui aura lieu. Petits et grands pourront s'amuser à la fête foraine. Voilà pour ce rendez-vous du côté d'Orchies. Si vous aimez les belles voitures rouges, vous voyez de quoi je veux parler. Un grand rassemblement de voitures élégantes, sportives et rares, ce sont les Ferrari du Nord qui sont à l'honneur à la selle pour ce dimanche pour Ferrarissime. Plus gros rassemblement de Ferrari au nord de Paris. Elles attendent bien sûr les curieux, les passionnés. De retour ce dimanche au centre Thérèse Boutry. Ça se passera de 10h à 17h30. Et cette parade de voitures rouges donc, qui sera proposée, comme à chaque édition, des bénéfices de ce grand raout autour du cheval cabré seront reversés à une douzaine d'associations qui œuvrent pour la santé et l'éducation des enfants, avec en tête de liste les associations Diexgo et les Clowns de l'Espoir. Voilà pour ce beau rendez-vous caritatif avec les belles Ferrari qui vont rugir à Lincel. Le Lys Comics et ses super-héros, rendez-vous encore un dimanche, ce dimanche, à Lys Les Lanois, avec des comédiens, cosplay, cartes Pokémon, manga, des super-héros. Une cinquième édition pour ce rendez-vous à la salle des Muliers de 10h à 18h30. L'entrée est gratuite. Avec donc Spider-Man, Wolverine, Katniss, Everdeen, Danger Games qui seront présents à l'Islanois ce dimanche. Voilà, ce ne sont pas les acteurs américains qui seront là, mais leur voix française. Alors respectivement, Donald Renew, Jérémy Covillo, Kelly Marot, à l'occasion de cette cinquième édition du Lys Comics. Et donc la possibilité d'échanger avec ces artistes. On attend donc entre 2000 et 3000 personnes pour ce rendez-vous, comme les années précédentes, des stands pour acquérir les fameuses cartes Pokémon, des figurines en tout genre, des mangas, des bandes dessinées et bien d'autres objets divers de cette convention. Donc proposé à Lys Les Lanois. Encore un rendez-vous qu'on vous propose avec cette fête franco-belge, 40 ans d'amitié franco-belge. Ça se passe à Lers, Lers Nord. Depuis 40 ans, les deux villes s'unissent dans un cadre festif qui attire les visiteurs bien au-delà de leurs frontières. Les fêtes franco-belges avec un programme riche en animation. Et donc ça a commencé déjà ce vendredi. Et donc un marché nocturne qui est prévu. Et le samedi, donc, c'est 19 septembre, c'est la place au plus du puce du jumelage. Et ça se déroule rue Victor Hugo, résidence Porte de France côté français et au-delà de la frontière. La journée sera bien remplie avec un concours de pêche, une sortie cyclo, une randonnée sur le circuit des Delers, des animations à Canal Plage avec également la confrérie des Satcheux, des balades à Poney, un marché artisanal, des 10 heures, des allumoirs, des petits radeaux éclairés sur le canal et des activités, une soirée musicale avec les Dizzy Dolls. La fête continue le dimanche 20 septembre sur le canal avec des balades et des animations. Voilà pour encore ce rendez-vous franco-belge à Lers, week-end d'amitié franco-belge qui vous est proposé.
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Toujours l'écoute de l'agenda du 89.7 sur les ondes de Radio Boomerang en FM et en DAB. On vous propose encore des idées de sortie avec l'édition automne Jazz en Or qui vient de redémarrer avec le 15 septembre dernier la soirée de rentrée, le concert de Tom and the Tone Master. Déjà un concert proposé le 18 septembre avec Virginie Daïd en quartet du côté de Comines, et puis les prochains rendez-vous le 22 septembre avec Blues Caravan, on aura également le 1er octobre Triton, le 2 octobre Whiplash Film, le 3 octobre Blue Giant Film d'animation, et puis la Nuit du Jazz d'Armentières qui sera proposée le 3 octobre. Petit zoom peut-être sur le prochain rendez-vous le 22 septembre, ça se passe au Théâtre Charcot de Marc-en-Barœul avec Blues Caravan, Laura Chavez, Mathieu Curry, Élise Franck, Roof Records qui célèbre ses 20 ans avec de la Blues Caravan, tournée emblématique qui réunit chaque année 3 artistes du label dans un format live unique, 3 concerts complets, 3 univers, puis une jam finale où les musiciens se retrouvent sur scène pour un moment collectif à haute intensité. Et pour cette édition anniversaire, le Blues Caravan rassemble Laura Chavez, guitariste californienne, reconnue pour son jeu incandescent et son parcours côté de Candy Kane, Nikki Hill, Vanessa Collier ou Mitch Ryder. On a également Mathieu Curry, chanteur-guitariste américain à l'énergie rock blues, et Élise Franck, artiste française, signée chez Roof Records, qui impose un blues rock électrique. Rendez-vous pour ce concert le 22 septembre à 20h au Théâtre Charcot de Marc-en-Barœul. Le concert suivant avec Triton. Nette, Sophie et Julie forment un trio vocal féminin uni par leur passion du swing et de la voix, utilisée comme un véritable instrument, leur grande maîtrise polyphonique portée par des voix complémentaires et sublimée par l'accompagnement d'une contrebasse et d'une guitare qui enrichissent l'ensemble. Voilà pour ce line-up. On retrouve Julie Honoré, voix, Sophie Kabouter, voix, Nette Mortelmans, voix, Ludovic Dedin, guitare, Gertjan Tillmans à la contrebasse. Ça se passe à l'Open Music Jazz Club de Comines, Belgique, le 2 octobre à 20h30. Au Jazz Club qui est réouvert aussi, repris sa saison et pratiquement normalement un concert tous les vendredis soirs. N'hésitez pas à vous rendre sur leur site internet. Voilà pour quelques rendez-vous encore avec la musique. Et puis la semaine prochaine, dans le cadre de l'agenda du 89.7, nous aurons le plaisir de vous présenter l'édition 2026 du Tourcoing Jazz Festival avec son directeur Yann Pust, qui nous présentera sa programmation et ça démarrera à partir du 10 octobre. Voilà pour l'agenda du 89.7 qui va se terminer avec justement un petit extrait avec ses musiciens Laura Chavez, Mathieu Curry, Élise Franck, Blues Caravan 2026, cette fois-ci dans le cadre de la saison Jazz en Or. Merci de nous avoir suivis. Rediffusion, vous le savez, le dimanche à 9h. Et on se retrouve la semaine prochaine.

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Bonjour, bonjour de Radio Boomerang 89.7 FM dans notre émission Fréquence Art. Aujourd'hui, il fait beau, n'est-ce pas? On a toujours des jolis invités. Et aujourd'hui, on a vraiment une artiste extraordinaire, vous allez voir. Comme d'habitude, vous savez...

0: collaboration avec l'association Roubaix Street Métropole. Bonjour Monsieur Cos, comment ça va aujourd'hui?
1: Il pleut, oui. Bon ben voilà, ça peut être bénéfique. Bon, je pense que les jardiniers doivent être contents, même si les jardins maintenant sont plus en état de produire quoi que ce
0: soit. D'accord.
1: Mais bon, voilà, c'est comme ça.
0: Voilà, super, super. Et pareil, bonjour Sidali, bienvenue. Là, comment tu vas? Ça va, là, tu vas apprendre beaucoup de choses parce que tu es à l'école artiste. Alors, tu vas apprendre beaucoup de choses aujourd'hui. On a une artiste qui va... Je pense que ça va être enrichissant, voilà, pour toi. Voilà. Et on va dire bonjour à notre cher...
2: Bonjour.
0: Sébastien Labbé. Bonjour, Sébastien.
2: Bonjour à tous les auditeurs, auditrices et Mariano.
0: Merci. Bonjour à toi. Alors, comme d'habitude, vous savez, maintenant, on a quelque chose de nouveau et très sympa que Sébastien il va présenter chaque semaine, comme on a dit au début de l'émission Fréquence Art, journal culturel. Il va nous raconter qu'est-ce qui s'est passé et qu'est-ce que surtout ça va se passer prochainement à Roubaix et Métropole comme activité culturelle et artistique, voilà, et sportive des fois. Bah, bonjour Sébastien, je te laisse la parole, voilà, c'est à toi.
2: Alors, rebonjour. Alors, hier a débuté à Roubaix les journées du patrimoine, comme partout ailleurs en France. Alors, hier, j'ai vu à l'hôtel de ville la compagnie Zarbat. Ou Zarbat, je sais pas.
0: L'essentiel qu'on a compris, c'est pas grave.
2: Ouais. Et ils ont fait un beau spectacle d'une demi-heure dans la salle de conseil municipal. C'était très beau à voir.
0: C'était trop beau, oui.
2: Il y avait beaucoup d'énergie et de force. Et ensuite, je suis allé à la condition publique voir le film Chez Sala.
0: Oui.
2: Je vais perdre mes mots, je suis désolé.
0: Mais oui, il n'y a pas de souci.
2: Voilà. Et il y avait la petite fille de Sala qui était présente, qui a fait un livre.
0: D'accord.
2: Elle était venue à la librairie Combo avant. Mm-hmm. Dans l'après-midi, et je l'ai vu à la condition publique, on a parlé un petit peu, et voilà. C'est... Ensuite, je passe aux événements qui vont arriver.
0: D'accord.
2: Cet après-midi, à la manufacture, il y a les machines, le champ des machines, ça s'appelle, ils vont faire fonctionner toutes les machines en même temps.
0: Ça, d'accord.
2: Ça va être impressionnant.
0: À quelle heure exacte?
2: Alors, il y a trois horaires. Ça commence à 14h, 15h et 16h.
0: Super.
2: Voilà. Ensuite, vous pouvez voir différents endroits à Roubaix, à visiter, comme le temple bouddhique, la mosquée Eyüp Sultan.
0: Je dis pas de bêtises, le mosquée turque, c'est ça? Oui, il paraît qu'ils vont faire quelque chose de très joli, un grand exposition, un peu de tout, voilà, artistique et autres. Oui.
2: Et vous avez aussi l'église Saint-Joseph.
0: Super.
2: Elle est pas, normalement, elle est ouverte que le samedi matin, et là, elle est ouverte tout le week-end. C'est une très belle église à voir. Voilà. Et il n'y a pas de réservation,
0: oui.
2: Vous pouvez y aller dans les trois endroits que j'ai dit. Voilà. Ensuite... Il y a dimanche prochain, il y a un concert à la petite galerie du monde, à la plus petite galerie du monde, suite à l'exposition de Surévé Wagé. Il y a un concert à midi, c'est gratuit.
0: Dimanche
2: prochain.
0: À quelle heure?
2: À midi.
0: D'accord.
2: Et il faut réserver sur le site de l'aéronef.
0: Voilà. Bah, c'est très bien.
2: Un mélange concert et exposition. Voilà. Avec Hervé Waguet.
0: Ah, mais c'est super. Il a fait beaucoup de choses, Hervé, pour la ville. Voilà.
2: Et ensuite, il y a une exposition qui débute au pavillon Miles Stevens à Croix. Ça démarre le 24 jusqu'au 29 septembre. Ça s'appelle une exposition Cocoon. C'est avec deux illustratrices, Nelia et Tipoun. Et je suis déjà allé l'année dernière, c'était très beau. Ils avaient déjà investi le lieu et recommencé cette année. Et c'est gratuit. Je vous conseille d'y aller. C'est dans un beau parc en plus.
1: Ouais.
0: Merci beaucoup Sébastien. Et, oui, puis, encore.
2: Il y a aussi, il y a

0: Ce qui a démarré aussi, c'est le 111 des arts, hier, à la au sucre à Lille. C'est à 111. J'ai perdu mes mots, excusez-moi. C'est 111 artistes qui présentent 1500 œuvres.
1: Waouh, super!
0: Et les ventes sont à but caritatif pour la recherche. Voilà.
1: D'accord, il y a beaucoup des activités culturelles. Ouais. Artistique à Roubaix et Métropole. On invite tout le monde à les visiter. Voilà. Monsieur Cos, qu'est-ce que vous pensez de toute cette richesse culturelle?
2: C'est assez remarquable parce que, bon, notamment pour les expositions ou les choses qui vont se dérouler un peu à l'extérieur, ben, y a les couleurs ottomales qui arrivent là. Ça va faire une alliance, bon, à mon avis, très réussie. Bon, et puis, ben voilà, encore une fois, on fait la démonstration par A plus B que, ben, à Roubaix et dans les environs, il se passe des choses et puis qu'il se passe de très belles choses.
1: Ben, c'est super, super, merci beaucoup. On va visiter. Nous, après la radio, on va partir visiter tout ce qui s'est passé, ça va se passer aujourd'hui. Mais aujourd'hui, chers auditeurs, on va vous présenter une artiste très sympa. Elle a un nom original, artistique, mais je vais la laisser se présenter à sa façon, bien sûr. Aujourd'hui, on a Aurélie Tipoun. Bonjour Aurélie.
3: Bonjour.
1: Comment ça va aujourd'hui?
3: Mais ça va, très bien. Contente d'être parmi vous.
1: Merci d'être parmi nous aujourd'hui. Alors, Tipoun, graphiste, illustratrice, aussi design textile. Elle va nous parler un peu plus de tout ce qu'elle fait durant cette émission de Fréquence Art sur Radio Boomerang 89.7 FM. Mais Tipoun ou Aurélie, qu'est-ce que tu préfères pour te présenter? Et si tu veux parler encore plus à nos auditrices et auditeurs, si tu veux te présenter un peu plus en détail, ben je te laisse la parole. Merci beaucoup.
3: Merci. Alors, je m'appelle Aurélie, donc je suis illustratrice, graphiste, designer textile de la métropole lilloise. J'exerce ce passionnant métier depuis belle lurette. Et parmi mon parcours de graphique, j'ai développé un univers qui s'appelle Tipoun.
1: Waouh.
3: Donc c'est pour ça que je le différencie bien.
1: Ah, c'est pas ton nom de famille?
3: Non.
1: D'accord.
3: Non, non.
1: Ok.
3: Ça pourrait presque l'être. Mais est-ce que ça, c'est un univers qui prend quand même beaucoup de place dans ma vie artistique. Et je suis très heureuse de développer depuis maintenant presque 20 ans. Donc c'est vraiment une longue histoire et c'est une histoire de rencontre avec les énergies de la nature, notamment le monde minéral. C'est arrivé lors de balades, de moments où j'avais besoin de trouver du réconfort. Et en fait, ces moments, ces temps calmes dans la nature qui me l'ont apporté. Et à cette époque, je m'étais dit, mais c'est comme un ingrédient un peu magique à la portée de tous. Et il y a une vingtaine d'années, je me suis dit, mais tiens, j'ai envie de faire profiter, que ce message passe aussi en ville. En fait, quand on n'est pas proche de la nature, qu'on puisse se relier à ces bonnes forces qui nous font vraiment du bien. Donc je pense que l'avoir ressenti, mais je pense ne pas être la seule. Donc de là est née l'envie. Et après, il y a eu tout un chemin pour arriver jusqu'à aujourd'hui. Donc ça commence par prendre un galet dans le creux de sa main. Et par exemple, et puis ressentir une énergie réconfortante, bienfaisante, lumineuse. Je me suis imaginée comment raconter cette énergie réconfortante. Je me suis imaginée un petit personnage qui s'appelle Tipoun. Mm-hmm. Et qui pourrait être voilà, le vecteur de cette force, de cette belle énergie de la nature. Donc de là est né un peu tout un univers, parce que du coup c'est l'univers des Tipoun que je raconte à travers des illustrations. Donc c'est un travail d'aquarelle, de gravure, un mélange de gravure d'aquarelle, un mélange d'aquarelle et de papier découpé. Tout au long de l'univers des Tipoun, il y a eu une grande évolution au niveau des techniques, parce que au début je peignais directement sur des galets.
1: D'accord.
3: Donc comme si je ramenais des Tipoun en fait.
1: C'est quels galets? Galets de...
3: Alors galets des mers.
1: De mer. D'accord. Les galets lisses, voilà. Ouais. Il faut aller à Nice et à Marseille chercher des jolis galets là-bas. Il y a un endroit spécial où vous cherchez les galets pour pouvoir dessiner. Et pourquoi l'aquarelle?
3: Ah, alors l'aquarelle, ça arrivait plus tard. Mmh. Mais à la base, les galets, donc aujourd'hui, on ne ramasse plus les galets sur la plage. Mais à l'époque.
1: Ah, on n'a pas le droit?
3: Non,
1: d'accord.
3: On n'a plus le droit.
1: Okay. Ah, c'est dommage. Hein.
3: Ouais. On peut ramasser peut-être un ou deux. Mais...
1: Un ou deux, mais pas des sacs.
2: Voilà, c'est ça.
1: Ouais. Oui, d'accord. Bah, ok.
3: C'est un peu ce que je faisais à l'époque. Je ramassais plus que un ou deux. Mais en fait, je vous raconte ça parce que la naissance de Tipoun, c'est que j'étais au bord de la rivière et j'aimais bien dessiner au bord de la rivière. Donc là, c'était à Louvèze, dans la Drôme.
1: Ok.
3: La Drôme Vaucluse. Mmh. Et en fait, j'avais oublié mon matériel pour dessiner.
1: Oh.
3: Et je ressentais toutes ces énergies de galets, de roches. Et je me suis mise à dessiner les personnages directement sur les galets.
1: D'accord.
3: Et je les laissais.
1: Tu fais des portraits en fait.
3: Oui, je dessinais leur visage, leur visage avec leur expression, leur énergie douce. Et au début, je les laissais dans les rivières comme un petit
1: souvenir,
3: un petit porte-bonheur à oui. qui pourrait le trouver. Voilà, c'est un Tipoun, c'est aussi un compagnon de bonne humeur, un protecteur de paix intérieure. Et donc, quand tu trouves un Tipoun, l'idée, c'est de ressentir de la joie, en fait. C'est un petit peu la mission
1: que
3: j'ai donnée à ces petits personnages, c'est de véhiculer tout simplement le smile, quoi, de la douceur, de la joie.
1: Monsieur Kos, est-ce que vous avez remarqué quelque chose que Tipoun, quand elle parle, c'est vrai, elle est artiste, elle fait des jolis tableaux, aquarelles, un peu partout, mais la façon comment elle parle, c'est artistique aussi. Oui. Est-ce que tu as remarqué ça?
2: Ben,
1: oui. Et si on l'entend parler, on pense que les poètes, à la base, avant tout...
2: Ouais, puis après, c'est cette invention d'être cette sorte de lutin un peu quand même qui se balade un peu dans tous les domaines.
1: Oui.
2: On a envie d'en savoir plus, quoi.
1: C'est
2: on a
1: vrai.
2: Envie de Tipoun, ben allez-y, continuez parce que ça nous intéresse, quoi. On veut savoir un peu ce qu'il y a derrière.
1: Elle nous fait voyager.
2: Ben ouais.
1: Oui. Alors, Tipoun.
3: Effectivement, c'est un petit voyage. Et les Tipoun, c'est ça, ce sont des esprits de la nature,
2: ouais, c'est ça, ouais.
3: Comme des êtres éthériques. Et eux, ils vivent dans le monde minéral. Mmh. Et c'est un petit peu comme les Japonais, où il y a un esprit pour chaque chose. Là, je me suis concentrée sur le monde minéral et végétal, parce que c'est un monde minéral vivant, habité. C'est pas juste une pierre, une pierre nue. Et en fait, c'est assez passionnant, parce que quand on voit un galet, une montagne, une roche, un volcan... on se rend compte qu'ils ont roulé leur bosse pendant des milliers d'années.
1: Oui.
3: Et ils sont témoins de l'histoire du monde ou des mondes. Et je me suis dit qu'il y avait quand même beaucoup de force là-dedans et beaucoup de choses à raconter. En tout cas, d'un point de vue énergétique, je pense que j'aurais pas assez d'une vie pour raconter des histoires de Tipoun. Et Tipoun, finalement, ça a un nom, enfin, ça a une signification. Donc, ça veut dire les petits rebonds de la vie. Donc, ti pour petit, Et Poun, c'est le son d'un rebond. Donc c'est un petit peu particulier, c'est vraiment comme ça que le nom est arrivé, mais c'est j'imaginais si le admettons un galet se déplaçait, ben il rebondirait et ça ferait ce petit son poun. Et du coup voilà, petit poun, les petits rebonds de la vie. Et cet univers donc je l'ai créé pour justement voilà, relier aux bonnes forces de la nature. Et aussi véhiculer des messages bienveillants, positifs, réconfortants, doux, apaisants, ce qui nous permettrait de réveiller notre petit sourire intérieur. Donc à l'époque, je ne m'imaginais pas que ça pourrait être une mission aussi grande, parce que finalement, on a tous besoin. Et voilà, enfin, au plus j'avance dans la vie, au plus je me rends compte que on est dans un tourbillon rock'n'roll et que voilà, un peu de rock doux, c'est aussi voilà, on en a besoin. Enfin, c'est une goutte d'eau hein, dans l'océan, mais c'est voilà.
2: Mais la nature a le temps.
3: La nature, elle a un temps qui est différent d'une autre.
1: Qu'est-ce que ça fait la nature pour les artistes?
2: C'est une source d'inspiration absolument infinie. Enfin, je veux dire, c'est pauvre. Mmh. Alors là, cette histoire de galet, elle en est le témoignage. Quoi. Je veux dire, c'est bon. Ouais, c'est.
1: Juste avancer le micro.
2: Oui. Oui. Non, c'est bon, pour moi, la nature, c'est substantiel à l'espèce humaine. Donc, en même temps, bon, on en est issu, mais je veux dire, on a besoin d'elle, quoi.
1: Mmh. Tout à
2: pour
1: fait.
2: Pour vivre, sinon, bon ben. On est quand même 80% d'urbains maintenant hein, dans le monde.
1: Hein. Oui.
2: Donc, bon, on sent bien que les gens, bon, maintenant, aspirent à être en contact avec la nature. Quoi.
1: Si Dali, tu veux dire quelque chose par rapport à la nature, est-ce que la nature aide les artistes à travailler différemment?
4: Pour le coup, vu que je suis étudiant là, en vrai, je peux répondre. Et je dirais même que c'est plus qu'une source d'inspiration. J'ai l'impression que même limite, c'est une base, en fait.
1: Mmh. D'accord.
4: Quand je dis une base, pas vraiment, mais plus... En fait, à chaque fois, dans n'importe quel projet que nos professeurs nous ont donné, il y en a toujours au moins, au minimum, 5. Au moins 5, même un peu moins, mais... C'est jamais en dessous de 4. 4 élèves qui font un thème en rapport avec la nature.
1: D'accord.
4: Même moi, d'ailleurs, je l'ai fait, genre... Par exemple, apparemment, j'avais créé un monde... Enfin, j'avais recréé le monde d'Alice au Pays des Merveilles, donc... Forcément, je passais par tout ce qui était végétaux, etc. Mmh. Et vraiment, à chaque fois, genre, vraiment, le thème de la nature, je pense, c'est sans doute le meilleur thème, la meilleure source d'inspiration pour un artiste. Parce que, bah, comme vous l'avez dit, c'est vraiment une source énorme. Mmh. Faire plein de choses avec les végétaux, avec bah, les minéraux, comme
1: Tipoun.
4: En fait, on peut faire plusieurs choses avec la
1: nature. Ah, mais c'est super. Alors, Tipoun, qu'est-ce que. Tu as quelque chose à rajouter par rapport à ça?
3: Oui, pour moi, la nature, c'est vraiment comme un refuge. Tout est là, en fait. Donc, en tout cas, quand elle est calme. Parce que. Et. Même au niveau. De l'inspiration, on peut vraiment s'émerveiller à l'infini. Je pense que l'inimaginable se trouve déjà dans la nature. On essaye de créer des choses, je sais pas, même avec l'IA ou avec des choses, tout ce qu'on pourrait essayer de créer, en fait, ça existe déjà de manière incroyable dans la nature. Enfin, c'est quand on regarde, je sais pas, l'image des constellations, de l'univers. Notre esprit, je suis pas sûre qu'il aurait pu le créer de lui-même, en fait. C'est déjà là. Enfin, quand on regarde l'infiniment petit, l'infiniment grand, enfin, quand tu es au sommet d'une montagne, enfin, je sais pas, l'inimaginable est déjà là, en fait. C'est une source d'énergie infinie. Et effectivement, tous les artistes du monde ont pu forcément être inspirés à un moment donné dans leur vie par la nature.
1: Super. Là, on va faire une pause musicale. T'as envoyé à Sébastien, alors Björk.
3: Oui.
1: Voilà, j'aimerais bien savoir on a vu que les musiques, les morceaux que tu as envoyés, aussi, on dirait que ça fait partie de la nature. Même il y en a une qui s'appelle Petite Fleur.
3: Oui.
1: Alors, vous avez, t'as un goût différent, je trouve, par rapport à la plupart des invités qui arrivent. Ça vient d'où, si tout ça, tu fais de la musique un peu ou pas?
3: Alors, je suis très accompagnée par la musique. Je pense avoir une petite fibre musicale, mais c'est surtout
1: d'accord.
3: La musique m'accompagne dans mon travail, parce que que ça soit les créations sur galets, l'aquarelle, la gravure, ça m'accompagne pendant de longues heures et la musique me porte. Et c'est aussi une fréquence vibratoire qui nous accompagne. Et voilà, j'ai besoin de la musique et ça apporte beaucoup de douceur, de joie. Je pense que ça accompagne à fois aussi l'acte de création, quoi. C'est...
1: Alors, musique, nature, art, les tipounes. Et on va écouter alors Bjork, on va voir qu'est-ce que ça donne. Restez à l'écoute, chères auditrices et auditeurs, sur Radio Boomerang 89.7 FM. À tout de suite. Ben, on va écouter. Voilà, merci beaucoup.

0: Rebonjour de Radio Boomerang 89.7 FM dans notre émission Fréquence Art. Et comme vous avez vu, aujourd'hui, on a Aurélie Tipoun, notre chère invitée. Et il y avait une petite discussion entre Sidali et Tipoun. Alors, qu'est-ce que tu peux nous raconter, Sidali, par rapport à ça? C'est quoi la question que tu as demandé à Tipoun pour que les chères auditrices et auditeurs l'écoutent aussi?
1: Du coup, je lui avais demandé si, par rapport à ce qu'elle faisait, vu que c'était très lié aux minéraux et à la nature, est-ce qu'elle était près d'un lac minérale. Et du coup, elle m'a dit que du coup, non, elle n'était pas très loin de la métropole, comme vous avez dit. Et aussi que vous habitez avec votre minimum vital, à savoir beaucoup d'arbres.
0: Oui. Voilà, super. Alors, Tipoun, bonjour. Et pourquoi, si on va parler de la couleur, c'est quoi chaque artiste, on sait qu'il a un à deux couleurs préférées, par exemple. Moi, quand je dessine, je ne suis pas vraiment artiste international, mais j'aime bien le couleur rouge, exemple. Dessiner avec le couleur rouge, toujours jaune aussi. Alors, Tipoun, c'est quoi? Là, j'ai vu encore un peu plus du bleu dans tes arts, non? Des bleus clairs, couleur de la mer aussi, pas loin de ce que tu fais à côté de la mer pour dessiner sur les pierres. Mais est-ce que c'est quoi les couleurs préférées exactement?
2: Alors, j'ai pas vraiment de couleurs préférées. J'aime toutes les couleurs.
0: Toute la nature.
2: Ouais. Après, ça va vraiment dépendre du message que je vais transmettre dans une illustration ou une autre. J'essaye de travailler avec des couleurs douces. En fait, j'appelle ça la douceur vitaminée, parce que du coup, je vais faire une base de couleurs assez douce, mais relevée de couleurs très peps et assez tranchées en touche, avec du fluo et des brillances. Comme je raconte une histoire un peu d'énergie, j'aime bien mettre des touches d'aquarelle irisées.
0: Ah, d'accord.
2: Et du coup, ça donne aussi du relief et cette dimension un peu magique à chaque, à chaque illustration. Et vraiment, le côté un peu fluo, souvent, ça va être du orange.
0: D'accord.
2: Ça va donner vraiment un truc qui te réveille, quoi.
0: Entre rouge et jaune.
2: Oui, voilà, entre rouge, jaune ou bleu.
0: Souvent, quand on va utiliser l'irisé, il n'y a pas tout le monde qui ose, hein, quand même.
2: Ah ouais,
0: parce
2: ouais,
0: que c'est, oui, c'est difficile, c'est difficile, et il y a toujours la finition des irisés, il n'est pas facile par rapport à la finition du tableau quand il n'est pas irisé. Est-ce que j'ai raison ou...
2: Absolument, ouais, c'est un dialogue entre la couleur, les silences et la finition irisée.
0: Et là, le technique, on va parler pourquoi le travail, il est en petit.
2: Parce que je n'ai pas un très grand atelier.
0: D'accord.
2: Et okay. C'est aussi de Tipoun.
0: Tipoun, oui. Quand on entend Tipoun, hein, Jean-Claude, on a l'impression que Tipoun, c'est un bébé. Ou...
1: Oui,
0: un peu ça. Oui.
1: C'est un bébé qui reste toujours là, qui ne grandit pas. Quoi. C'est toujours un bébé.
0: Un bébé, voilà, qui va grandir, oui, tout à fait.
2: Bah, il peut faire des petits, mais aussi des grands bons.
0: Oui.
2: C'est une petite chose qu'on peut lover, mais qui apporte beaucoup.
0: D'accord. Et Sébastien?
3: Oui.
0: Dis-nous.
3: Ben, moi, j'ai découvert Aurélie à Tipoun il y a quelques années, dans un marché de créateurs, créatrices. Mmh. Ah, surtout créatrices, c'est surtout des créatrices qui sont présentes. j'ai flashé sur son travail, sur ses créations, sur ses petits rochers, tout colorés. J'ai bien aimé. Et après, on s'est revus dans différents marchés, sur la métropole lilloise. Et cette année, elle a fait une grande exposition à la bibliothèque de Fachetuminil en janvier. Oui, c'était une belle exposition. Elle avait mis tous ses tableaux dans la bibliothèque. C'était pas mal. Et elle participe dans plusieurs boutiques de créateurs ou créatrices. Comme là, elle a un petit box au Grand Bassin, à Roubaix, où on peut acheter ses œuvres. Elle est parmi les 65 autres artistes qui sont présents dans le Grand Bassin. Voilà. Et là, il y a une nouvelle exposition qui débute là, la semaine prochaine, à Croix.
0: D'accord. Voilà. Tu veux nous parler, Tipoun, de la nouvelle exposition à Croix ?
2: Alors,
0: c'est
2: oui.
0: Quand ? Comment ? Qu'est-ce qu'il y a ?
2: On a été invité par la ville de Croix l'année dernière avec une autre illustratrice qui s'appelle Nélia.
0: D'accord. Tipoun et Nélia.
2: Voilà. Elle fait aussi partie du collectif du Grand Bassin. Elle travaille plutôt la gouache. Et donc c'est un univers très féminin qui met en lumière la douceur, la résilience et aussi l'idée de prendre le temps. Et donc on se rejoignait sur ces thèmes au niveau de la douceur et de s'autoriser un temps pour soi, pour se ressourcer, se régénérer, pour mieux rayonner. Et on a décidé cette année de faire une exposition autour du thème Cocoon, donc pour accueillir l'automne en douceur. Et là, on vous invite à venir prendre une petite parenthèse réconfortante. C'est une exposition immersive où donc on aura bien sûr nos illustrations qui seront exposées. Et aussi, on propose un espace cocoon. C'est un décor qui sera mis en place, mais qui va se créer aussi sur place avec vous, parce qu'on vous invite à créer un élément de ce décor, en fait. Donc c'est une exposition évolutive, immersive et participative. Donc vous pouvez venir créer un élément du décor le temps d'une petite tisane. Et visiter l'expo. Et on propose aussi des ateliers. Donc Nélia propose des ateliers gouache et moi je propose des ateliers d'aquarelle et de gravure en initiation. Donc aquarelle, je vous invite à venir créer un bouquet d'automne. Donc ça sera samedi matin, le 26, de 10h à midi et demi. Et en gravure, donc c'est un atelier de kitchen gravure. Donc c'est on imprime avec une machine à pâte.
0: D'accord.
2: Ce qui est chouette, c'est que c'est apprendre les techniques de gravure taille douce. Et si on a une machine à pâte chez soi, vous pourrez le refaire après, à la maison. Donc ça, c'est sympa par rapport à un atelier de gravure. Si on n'a pas la presse, on est limité. Donc voilà. Et donc cette expo, c'est du 24 septembre au 29 septembre. Le vernissage, c'est le samedi 26 à 16h30. Donc voilà, vous êtes les bienvenus.
0: 16h30.
2: Ouais. Et c'est donc le week-end, c'est ouvert de 10h à 19h. Et les jours de semaine, c'est ouvert de 14h à 19h.
0: Alors, n'oubliez pas, chères auditrices, auditeurs, samedi 26 à 16h30. On va voir que du bonheur, que de la beauté, hein, monsieur Kos.
4: J'en suis persuadé. Oui.
0: Alors, qu'est-ce que je vois dans tes yeux quelque chose à dire.
4: Je suis curieux d'aller voir ça de plus près.
0: D'accord. Et Sidali ? T'as envie d'y aller le samedi 26 à 16h30 ?
5: Ouais, pourquoi pas.
0: Oui, voilà, on va y aller voir. Tu racontes ça après à tes collègues à l'école artistique. Vous vous parlez entre vous, vous dites ce que vous voyez comme, comme artiste, comment vous rencontrez les artistes.
5: Non.
0: Ah, mais c'est, il fallait, hein ?
3: Il faut.
0: Il faut. Oui. Ouais. Alors, la communication, Tipoun, puisqu'on parle ça avec Sidali, la communication entre les artistes, à quel point elle est enrichissante? Et ça vous donne des idées entre vous pour améliorer votre travail ou...
2: Ah oui, bien oui. sûr. C'est souvent des rencontres, parce que tu peux avoir des personnes avec un univers complètement différent du tien, mais à la fois admirer le travail ou la technique, et surtout le chemin. En fait, parce que je pense que avoir une vie artistique, c'est un chemin. Et c'est pas forcément évident tous les jours. Mmh. C'est pas linéaire, surtout quand on essaye d'en vivre à 100%. Et partager un petit peu sous ces chemins, c'est vraiment hyper enrichissant. Ça nous aide, ça nous donne de la force, ça nous stimule. Par exemple, là, avec, j'ai souvent fait des expositions seules. Et là, rencontrer Nélia, bah, c'est stimulant. C'est vraiment deux univers. On ne se connaît pas forcément dans la vie, mais au niveau de nos pratiques artistiques, il y a quelque chose qui naît de différent, le fait d'être deux. Après, en exposition collective, c'est pareil. En fait, je trouve que c'est une force, quoi. C'est comme là, au Grand Bassin, il y a souvent des expositions collectives qui se créent.
0: Il faut avancer bien juste le micro. Merci. Et est-ce qu'il y a d'autres expos dans l'avenir?
2: Alors, après, il va y avoir la période de Noël. Wow. Là, ça va plutôt être des salons de créateurs ou des marchés de créateurs auxquels je participe. Donc là, normalement, je vais être présente au CIMA.
0: D'accord.
2: Donc le Salon international des métiers d'art à Liévin. Mmh. Donc, ce sera sans doute la première fois que j'y participe. Et je serai au marché de l'illustration au Grand Playground, au Bazar Saint-Saul. Donc là, ça sera le week-end du 14-15 novembre.
3: Oui, c'est ça. Oui.
0: D'accord, ok.
2: Et après, je ne sais pas.
0: Après, on ne sait pas. Sébastien, tu voulais rajouter quelque chose?
3: Non, ben j'écoutais.
0: Oui, écoutez avec impatience. Oui. D'accord. Nous, on va dire qu'on va faire encore un pause musical. Pareil. Alors, à tout de suite, chères auditrices et auditeurs, sur Radio Boomerang 89.7 FM. Allez, à tout de suite. Merci beaucoup.

0: Rebonjour de Radio Boomerang 89.7 FM dans notre émission Fréquence Art. Chères auditrices et auditeurs, comme vous avez écouté, vous avez vu, aujourd'hui notre invitée c'est Aurélie Tipoun. Voilà, elle nous a raconté que des belles choses sur l'art, la façon de faire les choses, comment dessiner sur les galets, les couleurs qu'elle a choisies. Et moi, j'aimerais bien savoir si on va parler de l'univers enfantin. C'est quoi exactement par rapport à toi, Tipoun? Parce que je sais, c'est un univers que tu parles souvent de ça. Et si tu veux nous expliquer encore plus en détail, merci.
1: Alors, au premier abord, quand on voit les œuvres Tipoun, c'est un univers qui paraît très enfantin, très tendre, apaisant. Et en fait, j'ai choisi de travailler... c'est spontanément que c'est un univers enfantin, mais c'est parce qu'en fait, il parle... j'essaye de toucher à l'enfant intérieur qui est en chacun de nous. Et aussi que je m'orientais plutôt vers l'illustration jeunesse. Et du coup, j'ai développé cette touche un petit peu jeunesse. Et c'est vrai que les Tipouns peuvent à la fois aller pour une chambre d'enfant, mais aussi pour tout public en fait. Il y a beaucoup d'adultes qui craquent pour les Tipouns, pour eux, parce que ça leur ramène ce lien à l'enfant intérieur qui est en eux. Et voilà, ça réveille un petit peu ce petit sourire, cette petite liberté, cette petite douceur. Et ce côté très bienveillant, cette force.
0: Est-ce que on est tous, toutes et tous, enfants, à plus ou moins, Monsieur Kos?
2: Moi, je pense que oui.
0: Ça te dit de regarder des dessins animés, non?
2: Non, pas vraiment. Pas vraiment. Mais disons que le côté enfant dans chaque personne, bon, c'est une réalité. Et donc chacun s'emploie dès qu'il le peut à essayer de rejouer un peu ce scénario là, parce
0: d'accord.
2: que bon, on en a besoin, quoi. On a besoin pour s'échapper, pour développer notre créativité aussi, parce que l'enfant ça désigne un début de quelque chose, mais pas une fin. C'est toujours un début, c'est un début perpétuellement recommencé.
0: Parce que si on voit les tableaux de Tipoun, c'est vrai, moi j'avais l'impression que c'est des dessins pour mettre sur un livre pour enfants ou des dessins animés. Hein. Mais après, quand on regarde encore un peu plus, on voit que c'est pour tout âge, n'est-ce pas?
1: Oui,
0: oui, alors Sidali, il a quelque chose à dire.
3: Ensuite, du coup, vous avez peut-être pensé à en faire un projet

0: la technique, enfin j'ai pas développé le savoir-faire. Par contre, j'aimerais vraiment créer une collection illustrée des albums jeunesse pour raconter les histoires des tipounes. Parce que je pense que j'aurais du mal à en raconter qu'une. Mais ouais, un album jeunesse. En fait, c'est vrai que c'était ma vocation première en sortant de mes études. Et il a fallu très vite que je gagne ma vie. Et en fait, je me suis rendu compte que ce serait pas immédiat de gagner sa vie dans le livre jeunesse. Donc voilà, j'ai dû faire une grande ellipse.
1: J'avais une prof de BD en module optionnel et elle nous avait montré un peu la réalité de ceux qui travaillent dans la BD ou dans les albums de jeunesse. Les auteurs, même les illustrateurs, ne touchent quasiment rien.
0: Ouais, c'est ça.
1: C'est vraiment surtout les maisons d'édition qui empochent vraiment quasiment la majorité. Mais maintenant, en vrai, maintenant, quand je parle du moins par rapport à l'école d'art où je suis, maintenant ça ne m'étonne même pas qu'il y a des gens qui préfère se mettre dans l'animation, etc. Parce que quand je vois ce que ça rapporte de travailler dans la BD, à part si on vend énormément de BD, ce qui est quand même un exploit, je pense, je trouve ça limite un peu injuste parce que dessiner pour faire des illustrations pour des BD, ça prend énormément de temps.
0: C'est incroyable, ouais. Donc ça, c'est vraiment quelque chose qui doit changer.
2: Oui, parce que les artistes, toujours, ils font leur travail d'artiste, on dirait pour le plaisir. Et après, toujours, à côté, il y a un travail pour vivre, comme les journalistes aussi. Il y a beaucoup de métiers, c'est bénévole, c'est pour le plaisir. C'est pour ça, un artiste, vraiment, si vraiment, il n'a pas envie de le faire avec son cœur, il ne le fait pas. Parce qu'il sait que c'est pas vraiment le commerce, comment dire. Hein, j'ai raison. Tipoun, il a raison, Sidali, par rapport à ça.
0: Je suis entièrement d'accord. Et moi, je serais la première motivée à ce que ça change. Parce que c'est un métier.
2: Oui.
0: Déjà à l'époque, n'était pas bien reconnu. Mais là, j'ai pas l'impression que ça s'améliore. Et voilà, tout métier mérite d'être rémunéré. Voilà, c'est juste
2: d'être considéré
0: et rémunéré aussi, parce que on en vit. Et si on veut être entouré de belles choses et de choses qui nous portent, ben il faut aussi pouvoir rémunérer
1: Je trouve pas non plus. Enfin, je trouve quand même que c'est pas toujours incroyable, hein, surtout que en plus avec l'arrivée de l'IA, ça s'est empiré. Mais en soi, même si ça dépend un peu du domaine, je trouve que en soi, ça s'est quand même légèrement amélioré par rapport à avant. Bon, surtout avec, comme on en avait parlé il n'y a pas longtemps tout à l'heure, tout ce qui concerne les projets d'animation, etc., que souvent c'est des grosses boîtes. Si on parvient à rester longtemps, en soi, les salaires sont plutôt convenables. Mais après, ouais. Bon,
0: dans le domaine numérique, ouais.
2: Tipoun. Oui, merci Sidali. Tipoun, il nous reste pas beaucoup de temps. J'aimerais bien savoir, le temps est passé très vite en fait, tellement l'émission elle est sympa, il y a des choses à dire, ça passe le temps vite. Alors, si on va parler par rapport aux boutiques, les boutiques en général que vous travaillez avec, ou vous exposez où souvent?
0: On peut trouver les Tipoun, donc à la fois sur.
2: Oh, on peut trouver les Tipoun.
0: Ouais, c'est ça. Donc, je vous invite à venir à la rencontre des Tipoun, à la fois sur notre exposition Cocoon, mais si vous n'êtes pas dispo, vous pouvez retrouver les Tipoun dans les boutiques de créateurs, ici à Roubaix, au Grand Bassin. Parmi les 65 autres créateurs. Donc là, vous trouverez des reproductions d'aquarelles, des gravures et quelques tableaux originaux, des petites broches. À Lille, à Fifkai, vous pourrez retrouver les Tipoun à l'Étiquette, qui est une autre boutique de créateurs, où là, on est une trentaine. Mm-hmm. Et c'est que des beaux talents. Et vous pouvez aussi retrouver à la boutique de créateurs à Arras, qui s'appelle Etc., qui est vraiment une très jolie boutique. On est 25 et une très belle sélection. Et sinon, on peut retrouver les tipounes en ligne sur Etsy. Donc, vous pouvez retrouver bien sûr les tipounes sur Instagram, Facebook. Et il faut que je donne les adresses.
2: Alors, Sébastien.
3: Et je rajoute aussi pour le Grand Bassin, c'est ouvert le dimanche, de midi à 19h. Donc, en même temps, des journées du patrimoine, vous pouvez faire un tour, voir les 65 artistes qui sont présents là-bas. Voilà.
2: C'est bien, merci de préciser ça, Sébastien. Aurélie, alors pourquoi Roubaix ? Notre question, chère question qu'on demande toujours, que la question que j'aime proposer à tout le monde, pourquoi Roubaix ? Parce que moi, notre association Roubaix Street Métropole, on vous a connu à Roubaix, et c'est Sébastien qui nous a fait découvrir votre personnalité et votre art. Et pourquoi Roubaix ? J'aimerais bien savoir aussi, qu'est-ce que vous pensez de Roubaix, cette jolie ville extraordinaire, artistique, avec ces mosaïques culturelles à Roubaix. Alors, j'aimerais bien savoir ton avis.
0: Alors, Roubaix, pour moi, dans l'histoire des tipounes, c'est une longue histoire, parce que ça va être les 20 ans du Grand Bassin, là, cette année. Et en fait, il y a 10 ans, j'étais déjà au Grand Bassin. Avec mes tipounes sous forme de galets.
2: D'accord.
0: Et en fait, je pense que c'est vraiment grâce à ce collectif du Grand Bassin que j'ai mis un pied dans Roubaix. Après, je suis une ch'ti, hein, donc
2: D'accord.
0: Roubaix, forcément, on connaît. Et aussi, pour moi, c'est vraiment une ville qui est en perpétuelle évolution. C'est foisonnant de projets artistiques et culturels. Elle se réinvente beaucoup, la ville. Je trouve qu'elle est de plus en plus belle. Et c'est foisonnant. On a l'impression qu'il y a beaucoup de choses possibles, en fait, à Roubaix. Et ça a du sens aussi par rapport à ce que je disais, de ramener la nature un peu en ville. Roubaix, je trouve que c'est effectivement très urbain. Donc voilà, amener un petit peu de cette énergie de la nature.
2: Est-ce que, oui, les maisons à Roubaix, les églises, le centre-ville en général, moi je trouve que ça donne des idées pour les artistes.
0: Ah oui, hein? Oui.
2: C'est quoi l'endroit le plus préféré de Tipoun à Roubaix ?
0: Alors, j'ai des souvenirs d'enfance du parc Barbieux.
2: Voilà.
0: Et j'ai passé beaucoup de temps. Et sinon, moi, Roubaix, c'est vraiment ici, là, le centre de Roubaix, par rapport au Grand Bassin. Le musée de la piscine. Et c'est surtout lié à mon histoire, c'est ces lieux-là, en fait.
2: D'accord.
0: Mais je découvre toujours des nouvelles facettes de Roubaix. Je suis toujours impressionnée.
2: Si vous avez un rêve à réaliser dans votre vie artistique, c'est quoi ? Est-ce que vous avez envie d'exposer, par exemple, dans un pays que vous rêvez d'y aller, exposer ou autre chose, c'est quoi votre...
0: Effectivement, j'aimerais beaucoup pouvoir être édité.
2: D'accord.
0: Voilà, que ce soit des parents, que personne puisse voyager un petit peu avec les histoires des tipounes, rêver et surtout sourire. Et que ça puisse me permettre de vivre dans la montagne au bord d'un lac.
2: Mmh. Ah. Oui, d'accord, c'est pas mal.
0: Voilà,
2: oui. Moi, je voulais juste te dire merci beaucoup, Tipoun, d'être là parmi nous. Merci énormément. Aussi, je veux dire, ton dernier mot avant de dire au revoir, parce que je pense que tu as encore un mot à dire.
0: Émerveillez-vous, allez prendre un temps pour vous dans la nature, ressentez et retrouvez, souriez.
2: Souriez, c'est le sourire, c'est avant tout. Hein. Merci beaucoup. Sidali, tu veux dire quelque chose, un dernier mot à Tipoun avant de clôturer.
4: Belle aventure.
2: Ah super, c'est une très jolie parole, Monsieur Koss.
5: Eh ben moi je souhaite bon vent. Parce que bon, je pense que voilà, le vent c'est la nature et le vent est porteur de choses de neuf. C'est jamais la même. Ça change à chaque fois.
2: Super. Et Sébastien, à part d'aller voir Tipoun le samedi 26, qu'est-ce que tu
3: c'est ce que j'allais dire.
2: Ah voilà.
4: Je peux dire belle brise. Hein.
2: J'ai deviné. Hein.
3: Oui,
2: j'ai deviné.
3: J'allais dire. Non, ben. De te revoir dans les différents lieux, de découvrir tes nouvelles créations. Voilà.
0: Avec grand plaisir. Merci pour cette invitation.
2: Merci beaucoup Tipoun, Aurélie Tipoun. Merci beaucoup à Monsieur Koss, merci à Sidali, à Sébastien. Bien sûr, on va se voir la semaine prochaine à Fréquence Art pour parler de tout ce qui se passe et tout ce que ça va se passer comme activité culturelle. Ça sera avec notre chroniqueur Sébastien Labbé. Et on va recevoir des artistes et on va discuter avec eux, avec Sidali et Monsieur Koss, pour enrichir notre émission. Merci beaucoup toujours, hein, Monsieur Koss. Merci Sidali.
4: Je vous en prie.
2: Voilà, notre émission, elle est en collaboration avec l'association Robistik Métropole, toujours sur Radio Boomerang 89.7 FM. Restez à l'écoute, tout de suite, on va être dans l'émission Métro Marianne. Merci beaucoup.
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1: Antoine Galen.
0: À la une de nouvelles élections régionales en Allemagne, 2 semaines après la victoire du parti d'extrême droite en Saxe-Anhalt, les électeurs sont appelés aux urnes à Berlin et dans la région de Mecklembourg. Reportage dans un bureau de vote en début de journal. C'était il y a 4 ans en Iran, le début du mouvement Femmes, Vie, Liberté. Manifestation après la mort de Mahsa Amini suite à son arrestation pour port incorrect du voile islamique. Aujourd'hui, la mobilisation continue. De plus en plus de femmes font tomber le voile et enfourchent leur moto. Dans ce journal, nous serons également en Bolivie où le prix du diesel a été multiplié par 2 ce week-end. Le président Rodrigo Paz a annoncé la fin de la subvention pour ce carburant. Pour les automobilistes, c'est la douche froide. Et puis, il n'était pas au micro de France Inter ce matin. Hier, Charles Sapin a annoncé la suppression de son édito hebdomadaire. L'arrivée de l'éditorialiste d'extrême droite était largement contestée en interne. Cette décision a fait réagir l'échiquier politique, vous l'entendrez. C'est un scrutin à haut risque pour le chancelier Friedrich Merz. En Allemagne, près de 4 millions d'électeurs sont appelés aux urnes aujourd'hui. Élection régionale à Berlin et dans la région du Mecklembourg. Dans la ville de Schwerin, un coude à coude entre l'extrême droite et les sociaux-démocrates est attendu. Reportage de notre correspondant Pascal Thibault.
2: Il fait beau ce matin à Schwerin et les électeurs viennent voter à l'école Heinrich Heine. Pour plusieurs personnes interrogées, l'essentiel ce dimanche est avant tout de voter contre l'AfD pour éviter une trop forte

0: contre les responsables politiques, dont le chancelier Merz.
1: Toutes ces canailles doivent dégager. Ça fait 30 ans qu'ils bricolent sans résultat. Angela Merkel était contre Merz. Elle avait compris qu'il n'était qu'un idiot.
0: La politique nationale est aussi dans les têtes des électeurs. Les scrutins de ce dimanche pourraient décider de l'avenir de Friedrich Merz. Cette électrice est aussi venue soutenir le chancelier.
2: Son départ serait une catastrophe. Il a fait beaucoup d'erreurs. Certaines étaient inévitables. J'aimerais qu'il reste en place.
0: Cette retraitée dit parfois avoir presque pitié du chancelier, très impopulaire.
3: Il promet et promet, mais rien ne se passe. Il n'est pas le bon, mais qui peut le remplacer ?
0: Alors que les spéculations sur un remplacement du chancelier abondent, l'absence d'un ersatz crédible joue en sa faveur. Pascal Thibault, Schwerin, RFI.
4: Et les résultats sont attendus vers 18h, heure de Paris, 16h, temps universel. Ça vote aussi en Russie, dernier jour des élections législatives, les premières depuis l'invasion de l'Ukraine en février 2022. 450 sièges de la Douma doivent être renouvelés. Un scrutin qui se déroule aussi en Crimée annexée et dans les régions contrôlées par la Russie en Ukraine, Donetsk, Luhansk, Zaporijja et Kherson. Élection sans suspense, le parti de Vladimir Poutine est le grand favori. Direction l'Iran, cette semaine marquait les 4 ans de la mort de Mahsa Amini, cette jeune kurde iranienne décédée à Téhéran après son arrestation pour port incorrect du voile islamique. Ce drame avait engendré le mouvement Femme, Vie, Liberté, mouvement sévèrement réprimé. Et 4 ans plus tard, Amnesty International accuse les autorités iraniennes d'avoir commis des crimes contre l'humanité, meurtres, actes de torture, viols et disparitions forcées. L'ONG a identifié au moins 377 victimes. Aujourd'hui, la mobilisation continue. De plus en plus de femmes font tomber le voile et n'hésitent pas à se déplacer en moto. Correspondance de Siavosh Ghazi à Téhéran.
5: L'Iran compte 12 millions de motos, mais la nouveauté vient d'ailleurs. Selon les médias iraniens, quelques 600 000 motos ou scooters ont été vendus aux femmes au cours des 2 dernières années. Une véritable révolution culturelle qui s'est accélérée depuis la fin de la guerre de 40 jours à la mi-avril. Pour Leila, qui roule en moto depuis un an, l'expérience est unique.
6: Pour moi, c'est très surprenant. Je m'attendais à avoir des remarques, des taquineries. Mais depuis un an que je roule en moto, mon seul problème, c'est que je n'ai pas de permis. Tous les gens que je croise m'encouragent. Non seulement moi, mais toutes les filles qui roulent en moto et ont rendu la ville plus belle. C'est très attirant d'avoir ce sentiment. Tout le monde t'encourage. C'est comme si c'était un projet commun et chacun fait sa part de travail.
5: Les autorités ont annoncé qu'il n'y avait aucun empêchement pour délivrer des permis aux femmes, ce qui pourrait les protéger en cas d'accident. Cette évolution est visible partout, y compris dans les villes religieuses comme Qom ou Mashhad, où on voit des femmes en moto, ou encore des villes conservatrices sur le plan culturel. Siavosh Ghazi, Téhéran RFI.
4: Retour express à la Maison Blanche pour Donald Trump. Le président américain a écourté son week-end à Camp David. Un départ précipité tandis que les États-Unis redoutent une escalade rapide au Moyen-Orient et plus particulièrement en Arabie Saoudite. Hier, les rebelles houthis du Yémen ont visé la capitale saoudienne, Riyad. Une première depuis plusieurs mois. De fortes explosions ont retenti et un réservoir de carburant a été aperçu en feu près de l'aéroport. Cela faisait 40 ans que la Bolivie n'avait pas connu une telle crise économique, à tel point que le président Rodrigo Paz a annoncé vendredi soir la fin de la subvention au diesel. Elle existait pourtant depuis de nombreuses années, une mesure qui arrive après la validation par le Parlement bolivien d'un accord avec le FMI qui prévoit d'importantes coupes budgétaires. Pour la population bolivienne, c'est l'inquiétude car ce week-end, le prix du diesel a été multiplié par deux. Reportage de Nils Sabin dans une station essence de La Paz.
7: À la station-service Tupac Katari, l'inquiétude règne chez les automobilistes qui attendent pour faire le plein. Andrés est conducteur de taxi et il a du mal à comprendre la décision du gouvernement.
8: Ça inquiète beaucoup de familles. Je ne sais pas vraiment où on va. Le gouvernement fait porter à la population tous les problèmes auxquels il est confronté.
7: Isabelle conduit également un taxi qui ne roule pas au diesel, mais elle est tout de même convaincue que toute la population sera affectée par la fin de la subvention.
9: Si le prix du carburant, quel qu'il soit, augmente, tout va coûter plus cher. Les produits de base, le transport et les coûts de production.
10: Le gouvernement

0: a également annoncé différentes mesures pour soutenir les secteurs les plus affectés par la hausse du prix du diesel. Réduction d'impôts, prêts bancaires plus faciles à obtenir pour les entreprises ou encore aide monétaire de quelques dizaines d'euros pour les secteurs défavorisés. Pour Alex, c'est largement insuffisant.
1: C'est comme un petit pansement sur une hémorragie ou sur une blessure importante. Ça va nous aider une semaine, un mois, tout au plus.
0: Cette semaine, le Parlement a également voté la prolongation de l'état d'exception pour 90 jours. Celui-ci permet notamment au président de déployer l'armée en cas de blocage de route et de mouvement social important. Nils Sabin, La Passe, RFI.
2: Et le litre de gasoil qui atteint aussi des sommets en France, 2,41 € le litre, c'est un record. Sur les réseaux sociaux, 8 ans après le mouvement des Gilets jaunes, les appels à manifester le 17 octobre prochain se multiplient. Après 2 éditos, Charles Sapin quitte déjà France Inter. Le directeur adjoint de Valeurs Actuelles, magazine condamné pour injures à caractère raciste, a annoncé la suppression de son édito hebdomadaire. Radio France lui a proposé un aménagement sous la forme d'un débat, proposition qu'il a déclinée dans un contexte de fronde syndicale en interne. Raphaël Delvolvé, la décision du service public s'invite dans la campagne présidentielle car la droite et l'extrême droite ont affiché leur soutien à Charles Sapin.
3: L'affaire avait tout pour relancer le débat tenace sur la pluralité dans l'audiovisuel public français, régulièrement accusé par la droite de pencher à gauche. La candidate du RN, Marine Le Pen, reprend le refrain parlant d'un détournement de l'argent du contribuable pour servir certains camps et dénonçant, je cite, « une chasse à l'homme de la gauche contre Charles Sapin ». Le journaliste de Valeurs Actuelles a aussi pour avocat le candidat des LR, Bruno Retailleau. Il dénonce un petit théâtre antifasciste financé par l'impôt des Français. Dans ces mêmes camps politiques, d'autres élus n'hésitent d'ailleurs pas à parler de censure. Évidemment, à gauche, la tonalité n'est pas la même. On soutenait depuis le début les syndicats de Radio France. Et si aucun candidat déclaré n'a pris publiquement position, le haut responsable des Insoumis, Manuel Bompard, s'est félicité de la fin de l'édito. De quoi faire du cas Charles Sapin, un sujet récurrent de la campagne présidentielle, en pleine offensive de l'extrême.
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Bonjour et bienvenue dans Citoyens du Monde, votre émission, aujourd'hui placée sous le signe du voyage et de la rencontre. Nous allons d'abord parler de l'écriture, de ce pouvoir qu'ont les mots de raconter nos vies, nos territoires, nos imaginaires. Pour cette première partie, on partira à la rencontre d'Agathe de l'association L'île aux écrits. Et dans une deuxième partie, nous irons rencontrer Samia de l'association Terre et Vent des 5 continents. Comme je vous l'ai dit, une émission autour du voyage, je vous emmènerai avec moi sur les routes du sud de l'Espagne, dans la région de Murcia, mais pas que, parce qu'au fond, qu'est-ce qu'un voyage ? C'est peut-être partir ailleurs, mais c'est surtout revenir avec de nouvelles histoires, de nouvelles voix et une autre façon de regarder le monde. Alors, restez avec nous pour cette belle émission. Le voyage commence maintenant et on écoute tout de suite Anne Sylvestre avec « Écrire pour ne pas mourir ».

0: Agathe.
1: Bonjour Nathalie.
0: Comment vas-tu en ce samedi après-midi ?
1: Je vais très bien, il y a du soleil, il y a des danses très agréables à regarder et à faire en initiation. On est là avec l'association, tout va bien.
0: L'île aux écrits, est-ce que tu peux nous parler de cette association ? Elle existe depuis quand et quelles sont vos missions ?
1: Alors l'île aux écrits existe depuis juin 2024. On est une association d'écriture et d'écrivains qui est basée sur l'île mais qui se développe sur toute la métropole lilloise. Ce qu'on fait, c'est qu'on propose à des gens des temps d'écriture et des ressources pour écrire. Donc des sessions d'écriture où les gens viennent travailler en sorte de coworking mais pour écrire. On a aussi des ateliers et on fait plein d'événements autour de l'écriture et de la lecture avec des clubs lecture, des rencontres, un podcast dédié, plein de choses pour promouvoir l'écriture et la littérature. Nous, notre public, c'est majoritairement un public d'actifs, jeunes actifs, une trentaine d'années en moyenne, de 30-35 ans de moyenne d'âge. Des gens qui potentiellement n'ont pas forcément le temps, qui se disent « Ah, j'ai pas le temps d'écrire », nous on dit bah, « Nous, on met en place un temps, si vous pouvez venir sur ce temps-là, ça sera un temps pour écrire ».
0: Alors les ateliers se passent quel jour dans la semaine ? Est-ce qu'il faut réserver son créneau ?
1: Alors les sessions d'écriture en particulier, en général, ne sont pas sous réservation. On en a une tous les lundis soirs au 94 rue Nationale, c'est la boulangerie Maison Papillon à Lille, de 17h30 à 19h30. C'est notre permanence. Si c'est ouvert, on y est pour le lundi, et ils sont très souvent très ouverts. Sinon, on est dans différents cafés, bars, maisons des associations, sur l'île et un peu en dehors. Toutes les informations sont trouvables sur notre site internet lilleauxécrits.fr ou sur nos réseaux sociaux, Instagram, à toutes les informations. Les ateliers d'écriture, par contre, sont sous réservation. La majorité de nos actions sont complètement gratuites et sont complètement ouvertes aux non-membres de l'association. L'adhésion, c'est juste un petit plus pour nous soutenir, avoir une voix en AG, pouvoir organiser des choses.
0: Alors, vous organisez quoi actuellement ? Des ateliers sur des thématiques spécifiques ?
1: Eh ben, à l'heure actuelle, on est dans l'après-midi du samedi, il y a à ce moment même à Open Source à Lille un atelier d'écriture. Ce sont des jeux d'écriture pour essayer de sortir, d'être créatif et de sortir de nos habitudes. Et cette fois-ci, le thème, c'est Lille et les Flandres, une écriture du territoire. Comment on écrit ancré dans l'endroit qu'on connaît ou qu'on ne connaît pas ? Donc ça, c'est géré par Clémence, qui est une de nos membres et membre de notre bureau. Donc il y a ce genre d'ateliers qui sont sur des thématiques. Qu'est-ce qu'on organise en ce moment ? On est en pleine finalisation de l'organisation d'une semaine de l'horreur qui aura lieu fin octobre dans plusieurs lieux sur l'île en partenariat avec les médiathèques de Lille. Les annonces vont être faites officiellement la semaine prochaine, donc vers le 20 septembre. Si jamais ça vous intéresse, on vous donne rendez-vous sur nos réseaux à ce moment-là. Ça sera sur comment on pense l'horreur en 2026, comment on pense ce qui nous fait peur en 2026, comment on conçoit ce qui nous fait peur en 2026, avec des séances de club de lecture et de cinéma, avec du jeu de rôle pour essayer de se mettre dans cette horreur, et une rencontre d'auteurs à la médiathèque de Oisem. Voilà.
0: Alors je vois aujourd'hui sur le stand, il y a aussi des ouvrages, des livres. Donc ce sont des auteurs qui font partie de l'association ?
1: Absolument, ce sont des auteurs qui font partie de l'association. Donc là on a les ouvrages de Bastien Dallène, Claire Crust et Hersénelier, qui sont trois auteurs de notre association dont on est extrêmement fiers. Parce que quand les auteurs de notre association sont publiés, que ce soit en maison d'édition ou en indépendant, en auto-édition, on propose toujours de les emmener avec nous en salon du livre ou en festival ou en marché associatif pour pouvoir les mettre en avant et leur permettre que plus de gens connaissent leurs livres. Donc on est et le podcast de l'association Encre Nous, qui est sur Spotify, fait des interviews de ces auteurs-là pour qu'ils puissent parler de leurs livres, comment ils ont conçu leurs livres, comment ils conçoivent la culture et la littérature de nos jours.
0: Eh bien, on va aller jeter un coup d'œil à tout ça. Hein. Les podcasts, c'est super tendance en plus.
1: Mais oui, absolument.
0: Qu'est-ce que vous pourriez conseiller, Agathe, aux personnes qui sont encore un peu timides sur l'écriture à venir vous rejoindre. Alors de toute façon, on se sert toujours de l'écriture
1: tous les jours. Alors pour les gens qui sont timides à nous rejoindre, c'est compréhensible parce que l'écriture c'est un loisir qui est considéré comme très solitaire, que les gens font beaucoup seuls, et l'idée de potentiellement être vulnérable de cette façon-là avec d'autres personnes, ça peut être très intimidant. La première chose à dire, c'est que nous on demande à personne de partager ce qu'il écrit. Ces choses-là, ça peut être complètement privé. Si les gens n'ont pas envie de partager, il n'y a pas de demande de ce côté-là. Nous, on est juste là pour proposer ce temps-là et de dire l'écriture, c'est quelque chose qui se travaille, c'est un muscle, et on propose des temps de musculature. On propose des temps de gym, de dire même si cette chose-là que vous écrivez à ce moment-là n'a pas de vocation à être publiée, ça ne veut pas dire qu'elle est inutile. Toute écriture est utile, tout mot compte. Quand on compte les mots qu'on a écrits à la fin de la journée, que ça soit le dernier jet de votre prochain roman parce que vous en avez déjà écrit 10 et qu'ils ont très bien fonctionné, si c'est la première nouvelle que vous écrivez, vous n'avez pas envie de la montrer à quelqu'un, même si c'est un poème que vous écrivez à la personne que vous avez, sur lequel vous avez un crush, ou une pièce de théâtre, ou même des gens qui viennent écrire leur mémoire, des gens qui viennent écrire leur CV, les gens qui viennent coder parce qu'ils ont juste besoin d'avoir une communauté sur ce moment. Nous, on est là pour créer ce moment et créer cette communauté, et on ne demande pas de compte.
0: Eh bien, merci. Merci à toi. Toi, tu es arrivée comment dans l'association ? L'écriture, c'est quelque chose qui te parle depuis longtemps ?
1: Moi, j'écris depuis longtemps. L'association, je suis membre fondatrice. Donc, voilà. L'île aux écrits, elle s'est créée en juin 2024, mais la communauté sur laquelle elle s'est construite est beaucoup plus vieille. La communauté existe sur l'île depuis 2017. On a un groupe de personnes qui écrivent chacun sur leur projet, mais qui font ça de façon régulière. Et en 2024, on a décidé de se structurer en association pour pouvoir faire plus de choses et les faire de façon un peu plus structurée, organisée, ce genre de choses. Donc ouais, moi, je suis une des personnes qui était là à la première réunion pour comment on va faire cette organisation. J'ai été au premier bureau, j'étais trésorière adjointe du premier bureau. Maintenant, je suis officiellement chargée de communication. C'est mon rôle dans l'association, c'est mon rôle au sein du bureau. Également. Donc voilà, l'écriture c'est quelque chose qui est très important pour moi, que je pratique depuis que j'ai une dizaine d'années. Toujours envie d'aller au-delà des livres que je lisais en tant qu'enfant. Toujours envie de mettre sur le papier ou sur un écran quelque chose qui avait dans ma tête. Et ces choses-là ont évolué au fil du temps, de choses qui étaient issues de livres que je lisais à des choses qui étaient entièrement miennes. Et je pense que c'est un parcours qui n'est pas rare dans l'association. On est tous des gens qui ont une imagination qui est bien, bien présente, et une créativité qui nous suit depuis toujours.
0: Un grand merci à toi.
1: Merci beaucoup.
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0: Alors, on est de retour dans les studios de Radio Boomerang. J'espère que vous passez un bon moment avec nous. C'était Agathe de l'association L'île aux écrits que j'ai rencontrée donc aux portes ouvertes de l'association Lumière de l'Inde à Saint-Maurice-Pellevoisin. Voilà, donc on note ces dates dans l'agenda. C'est donc la semaine de l'horreur, c'est du 17 au 24 octobre à Lille, dans plein d'endroits. Et notez surtout le 24 octobre à la médiathèque de Oisem, il y aura une rencontre avec l'autrice Oriane Dardresse et l'influenceuse littéraire Laurine Ama. On poursuit notre voyage musical en Espagne, comme je vous l'ai dit tout à l'heure. On part à Barcelone, tiens, avec le groupe Oros de Brujo. Donc, il a marqué la scène musicale espagnole avec ce mélange flamenco, rumba et hip-hop, et bien sûr musique du monde. Todo Tiende, ça s'appelle, et ensuite on partira en Andalousie avec Jeromo Segura, un chanteur flamenco qui est originaire d'Andalousie. Voilà, donc sa voix s'inscrit surtout dans une tradition du cante flamenco. Voilà, je vous laisse découvrir tout cela et on se retrouve juste après.

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1: Bonjour Samia, comment vas-tu ?
2: Ça va bien, tranquille.
1: Alors, il fait beau aujourd'hui ici à l'Indian Party. Vous exposez d'ailleurs aujourd'hui, vous êtes présent pour parler de vos activités, les activités de l'association Terre et Vent des 5 continents. Est-ce que tu peux nous présenter cette association ?
2: Oui, donc c'est une association culturelle qui existe depuis 2013. Et on promeut surtout les cultures traditionnelles du monde à travers la musique. Mais pas que la musique, ça peut être d'autres expressions artistiques, comme l'écriture aussi, et la confection d'instruments. Et on travaille beaucoup sur l'écologie. Donc en fait, on lie les savoirs traditionnels à la nature, parce qu'en fait, c'est vraiment lié. En fait, quand on étudie les cultures un peu à travers le monde, on se rend compte que l'être humain est forcément lié à la nature, et donc toute la culture est basée dessus. Et donc c'est intéressant maintenant, dans nos sociétés ici actuelles, de retourner vers la nature, et l'écologie peut se faire à travers la culture et l'art. En fait, à travers la musique, on peut vraiment sensibiliser à ça. Donc nous, on fait des croisements comme ça, et on fait des projets, par exemple, autour de l'expression artistique et de la solidarité internationale pour connaître d'autres cultures, faire des croisements et des échanges, et puis toujours sensibiliser à la nature. Comment la nature prend sa place au milieu de tout ça, ou comment on vit avec la nature. Et donc là, par exemple, en ce moment, on fait des projets avec un lycée à Cuba, un lycée français, et un lycée ici, le lycée Aimé Césaire, qui est à Fives. Et puis la mission locale, donc on va accompagner des jeunes pour dans le cadre du Festival des Solidarités Internationales avec la ville de Lille. Et donc ils vont créer des textes, ils vont déjà échanger, se poser des questions entre jeunes sur leur vision de l'avenir, qu'est-ce qui les préoccupe, est-ce que ça sera de l'écologie, ou est-ce que c'est plutôt économique ou politique ou autre, on ne sait pas. Et puis à partir de là, ils vont être guidés pour écrire des textes, des chansons. Et nous, on va les accompagner aussi pour mettre en musique, donc avec plusieurs musiciens professionnels dont je fais partie. Et Florent aussi, il y aura Omar et puis d'autres. Et on va accompagner en musique, on va enregistrer. Donc ça va faire une œuvre musicale. Et puis il y aura aussi tout un volet de suivi en vidéo, où ça fera un petit clip ou au moins un petit reportage pour pouvoir partager au public. Et donc on fera aussi une restitution de tout ce projet le 21 novembre à la Maison Folie, où les jeunes seront invités, s'ils le sentent, à venir s'exprimer sur scène. Et on va les accompagner en musique pour les soutenir.
1: Alors ces jeunes se sont rencontrés déjà, les Cubains et les Français ?
2: On est au tout début du projet, donc ils se rencontrent la semaine prochaine. Et donc ça, c'est un type de projet, mais on en fait d'autres. Par exemple, là, on va faire un projet avec des enfants à Ronchin qui sont suivis avec le projet Réussite éducative. Et donc là, ça sera avec l'Inde Coopération qui soutient le projet. Et on va travailler avec une école de musique traditionnelle au Mali, et musique et danse. Et donc on va échanger autour des musiques, de la confection d'instruments, de la création aussi peut-être soit d'une danse, soit d'une musique qu'on va enregistrer également. Et pareil, avec des échanges, les enfants, ils vont pouvoir se voir sur Internet. Donc c'est chouette à la fois pour les enfants d'ailleurs et les enfants d'ici, parce qu'il y a vraiment des échanges, ils créent ensemble, donc ça les marque beaucoup. Et le fait que ce soit en direct aussi, autant que possible, suivant les moyens techniques qu'on a. Donc voilà, on travaille là-dessus concrètement sur plusieurs projets.
1: Ta spécialité à la base, Samia, c'est quoi exactement ?
2: Alors moi, j'ai plusieurs branches, on va dire. Je suis ingénieure agronome, mais donc j'ai étudié pour aller justement à l'étranger. Et j'ai été dans des communautés à l'étranger, au Mexique, par exemple en Inde. J'ai été aussi en Nouvelle-Calédonie. J'ai étudié les répartitions foncières, mais du lagon, qui était classé à l'UNESCO, et comment on peut gérer ensemble. Et je suis aussi musicienne depuis que je suis petite, et c'était vraiment important pour moi aussi d'être dans la musique. Donc en fait, on a croisé avec Florent nos différentes compétences pour faire des projets. Et je suis aussi thérapeute, et finalement ça sert aussi, même en dehors des séances, pour les projets. Ça sert aussi d'être à l'écoute, de bien sentir les jeunes ou les moins jeunes. Et voilà.
1: Vous proposez dans l'association la relaxation musicale, l'éveil musical, cours de flûte. Il y a énormément d'activités proposées. Chant d'Inde du Nord, Est-ce que tu peux nous, peut-être, est-ce que vous proposez actuellement, où est-ce qu'on peut vous retrouver si on veut tester les activités?
2: Alors là, il y aura un atelier de chant indien, donc c'est de la relaxation par le chant. À la fois, on passe par le corporel, par la respiration, par la voix. Et puis, on explore les univers de musique indienne qui sont vraiment très relaxants. En Inde, ils disent que c'est du yoga. C'est-à-dire, le yoga, c'est se relier. Donc, on peut se relier en faisant des exercices physiques, comme le yoga qu'on connaît ici, mais aussi par le chant. Et donc, je ferai un atelier par mois, un dimanche. Donc, je n'ai pas encore fixé les dates. Explorer petit à petit cet univers-là.
1: Alors, tu m'as montré tout à l'heure cet instrument spécifique que vous avez ici sur la table. Est-ce que tu peux nous en parler? Tu l'utilises justement pendant les ateliers yoga par le chant.
2: En fait, donc, c'est une Shruti Box, donc je pense qu'on peut entendre. Donc en fait, c'est un instrument sur lequel on pose notre voix. Donc Shruti, ça veut dire s'accorder. Et box, c'est une boîte. Donc en fait, c'est un instrument qu'avec des lamelles en laiton, un peu comme un accordéon. Mais on va sélectionner certaines notes et puis ça va nous servir de basse pour chanter de manière juste. Et puis c'est très méditatif en fait. Ouais.
1: Vous avez aussi ramené des instruments ici pour que vous exposez, que vous d'ailleurs confectionnez. Tu peux nous en parler un petit peu?
2: Oui, donc c'est Florent qui fabrique. Donc son nom de fabricant, c'est Pipo le Flûtin. Donc il fabrique des flûtes en bambou. Donc là, par exemple, c'est des bandes-souris. Donc bandes-souris, c'est des flûtes indiennes. Mais il fait aussi des nez, des kawalas, c'est des flûtes d'Afrique du Nord. Il fait vraiment plein de styles de flûtes. Il y en a plein d'autres, hein, des shakuhachi, donc c'est des flûtes japonaises. Il y a des kena, c'est des flûtes d'Amérique latine. Donc ça c'est pour les flûtes. Et il fait aussi des percussions. Comme là c'est un tchékéré, ça vient d'Afrique. Le concept en tout cas. Donc c'est une calebasse entourée de graines où on tisse un filet. Et c'est une percussion qu'on utilise. D'ailleurs j'utilise ça aussi sur scène, parce qu'on a des groupes de musique. Et voilà, je joue de ça aussi.
1: Pour parler de ce groupe de musique, duo Awachu.

Donc ça, c'est un duo, comme c'est dit. Donc je joue avec Florent et c'est beaucoup des musiques inspirées des traditions du monde. Donc c'est de la musique improvisée, mais qui respecte voilà, l'état d'esprit de différents styles musicaux qu'on a découvert, que ce soit musique latine, musique indienne, musique du Pacifique, parce que Florent, il vient de Nouvelle-Calédonie. Donc là-bas, il y a les Pilous, par exemple. Et donc ça, c'est plutôt de la relaxation, on va dire. Voilà. Et relaxation musicale, c'est ça. Après, on a aussi d'autres groupes comme Vent Carcari, où là, c'est plutôt des chansons... c'est Omar Chaban qui écrit les textes. Et donc... on les chante ensemble, on les joue ensemble et c'est plutôt chansons françaises mais aussi en arabe, en espagnol et là c'est plus ça bouge plus on va dire c'est plus l'espace de relaxation c'est plus voilà, pour des fêtes ou dans différents événements qu'on joue. On a joué à la braderie par exemple

0: on peut venir fabriquer son instrument de qualité professionnelle. On est accompagné et on fabrique vraiment une flûte. Par exemple, il y a un monsieur qui était venu pour faire une flûte shakuhachi. Et il a vraiment fabriqué son shakuhachi.
1: Je voulais aussi évoquer avec toi les bébés. C'est une nouvelle branche de l'association.
0: Oui, en partie. Donc en fait, là, je me forme à la parole au bébé. Donc c'est pour écouter les émotions du bébé avant la naissance ou après la naissance. Parce qu'à cet âge-là, il n'a pas de mots pour. Il ne prononce pas des mots pour expliquer ce qu'il vit, mais il vit plein de choses en fait. Et on peut se mettre à l'écoute. Donc, moi, je reçois un bébé avec ses deux parents. Et donc, on va vraiment écouter par les ressentis, aussi par le test musculaire de kinésiologie, qui va nous indiquer par des oui-non. Ça va nous guider pour savoir construire des phrases pour exprimer en mots, pour les parents, ce que vit le bébé. Et le but de ça, c'est d'accueillir l'émotion, d'accueillir le vécu du bébé, voir si on peut l'accompagner dans une direction ou une autre. Mais c'est surtout un lieu d'expression, un lieu d'accueil pour que le bébé puisse se déposer. Et ça me tient beaucoup à cœur. Et voilà, je suis en fin de formation, donc je continue à recevoir à prix libre des familles. Et je fais aussi de la thérapie méditative. Pour les plus grands, voilà, ça passe par la parole et la méditation. Ça s'appelle l'accompagnement par la conscience éveillée. Et donc, je reçois aussi en cabinet à Villeneuve-d'Ascq, à côté du lac du Héron, à côté d'Asnapio.
1: Alors, ça consiste en quoi exactement ces séances ?
0: Donc, pour la thérapie AS, donc accompagnement par la conscience éveillée, là, ça va être des méditations guidées. Et des moments d'écoute où la personne va pouvoir déposer ce qui la préoccupe et on va investiguer ensemble, essayer de creuser vers ce qui est vraiment le centre de sa préoccupation. Et en général, ça revient plutôt à l'enfance ou des choses passées. En général, c'est rarement directement dans la vie adulte, c'est plutôt des choses qui viennent de plus loin. Et en fait, après, on fait des méditations, je guide des méditations pour lâcher les préoccupations, pour essayer de dénouer autant que possible ces préoccupations-là, quoi.
1: Alors, on fait comment pour vous contacter, voilà, pour aller voir ce que vous proposez, que propose l'association?
0: Alors, on a une page Facebook, donc Terre et Vent des 5 continents. Il y a aussi une Instagram des 5 continents qu'on a ouvert il n'y a pas très longtemps. Sur LinkedIn, on va faire une page, voilà, elle n'était pas encore à flot, on va dire, mais elle est en train d'être faite. Et on peut nous contacter aussi par mail à des5continents@gmail.com, donc DES chiffre 5, continent avec un S, @gmail.com. Et pour la thérapie, ça peut être soit par le biais de l'association, soit en cabinet directement à mon contact, donc Samia Benaïssa avec deux N. Donc samiabenaïssa@gmail.com. Voilà.
1: Eh bien, c'est super. Merci à toi, Samia. On te retrouve très vite alors pour tous ces beaux projets. En tout cas, au plus tard, le 21 novembre, à la Maison Folie d'Oisem, pour le Festival des Solidarités Internationales. Merci.
0: Merci.

Nous étions avec Samia Benaïssa pour l'association Terre et Vent des 5 continents que j'avais rencontrée aux portes ouvertes à l'Indian Party de l'association Lumière de l'Inde à Saint-Maurice-Pelvoisin. On vient d'écouter donc Vent Karkari, le groupe dont fait partie Samia. Elle est au chant et aux flûtes Shekere. Ce sont des chansons originales d'Omar Chaban, qui est au chant et à la guitare, Florent Ledroit au percu et à la flûte Kawala, et Sylvain à la guitare. Voilà des chemins que l'on croise, des rencontres, des langues, des histoires. Au fond, voyager, ce n'est pas seulement changer de pays, c'est aussi découvrir ce que les autres ont emporté avec eux, des musiques, des instruments, une mémoire. L'important, c'est de revenir à l'essentiel, à ce qui vibre à l'intérieur de nous et qui fait qu'on est connecté au monde dans lequel on vit, à la nature que l'on doit respecter. Voilà. Sur ce, je vous laisse et on se donne rendez-vous dans une prochaine émission. Bye bye. 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

0: Vous êtes sur Radio Boomerang 89.7 FM pour votre émission 59 sans langue de bois. C'est un plaisir de vous retrouver aujourd'hui. On est dimanche, déjà 13h30, le temps passe vite. Alors la semaine dernière, émission encore formidable ce matin aussi avec l'association Roubaix Street Métropole. Et une nouvelle fois, en fait, on a l'occasion d'accueillir honnêtement des invités super intéressants qui contribuent à la ville et puis au rayonnement culturel de la ville. On a 5 invités que je vais laisser chacun se présenter. On fait un petit tour de table comme ça. On commence par Bruno.
1: Donc moi, c'est Bruno Lestienne. Je suis en fait le permanent du comité de quartier de l'Homelet à Roubaix. Et en fait, on est là pour parler d'une action qui s'appelle Le Bloc de Roubaix qui fête ses 20 ans cette année. On va en parler.
0: Magnifique. Je vous laisse enchaîner hein. chacun votre tour. N'hésitez pas, ne soyez pas timide.
2: Eh bien, joyeux anniversaire au Bloc de Roubaix. C'est 20 ans, c'est super. Alors moi, c'est Anton Pietroniec. J'ai rejoint le Bloc de Roubaix depuis un an déjà. Il faut dire que ça a été un apprentissage et une aventure qui se poursuit encore cette année. J'ai fait de l'audiovisuel à l'université de Lille et une formation photo à Saint-Luc à tourner pour les plus connaisseurs.
0: Magnifique, donc tu fais des belles photos quoi.
2: C'est ça.
0: Magnifique, on continue, on enchaîne.
3: Alors moi c'est Mariam, donc ça fait à peu près un an que je suis au Bloc de Roubaix maintenant. Et je viens de rentrer en deuxième année de licence de métier du journalisme à l'ACATO à Lille. Et voilà.
4: Moi c'est Noan, ça va faire pareil un an que je suis bénévole pour le Bloc de Roubaix. Je suis alors actuellement en master information en communication en résidence à Roubaix en infocom de l'université de Lille. Et voilà.
0: Très bien, bonne présentation.
5: Moi je suis Sophie, donc je suis la collègue de Bruno, je travaille aussi pour le comité quartier de l'Homelet. Je suis journaliste de formation, donc j'ai fait la même formation que Mariam à la Cato. Et je suis arrivée au Blog il y a presque 20 ans, presque
0: Mon
5: tout
0: Dieu.
5: Au début. Voilà. Donc voilà, je suis la collègue de Bruno et là, je travaille sur tout ce qui est médias, éducation aux médias et le Blog de Roubaix.
0: Magnifique, bienvenue à vous cinq. Honnêtement, qu'est-ce que ça vous fait déjà de venir à la radio? Est-ce qu'il n'y a pas d'appréhension un petit peu ou ça va? J'ai cru comprendre qu'il y a quand même une petite habitude quand même, non?
5: C'est pas la première fois qu'on a l'habitude d'être derrière un micro de radio. Nos jeunes aussi. Donc non, il n'y a pas trop d'appréhension là.
0: Ok, et donc on fête donc les 20 ans du Bloc de Roubaix, c'est ça?
1: C'est ça, ouais. Alors j'ai pas dit quel parcours j'avais. Moi j'ai fait l'ESAT, qui est une école d'art à Roubaix. Et j'ai fait ensuite une école qui s'appelait Sub de Création, là, pour les Roubaignous qui se souviennent. Elle était Grand Place, et ce qui me donne un beau diplôme de directeur artistique que j'ai mis 3 ans à aller chercher. Donc ils m'ont voulu, quand même, c'est un diplôme. Et voilà, et je suis tombé en fait, mes premiers pas dans la pub ont été décevants. Et j'ai trouvé que c'est plus utile de m'investir dans la vie de quartier. Et du coup, au sein du comité de quartier, on a développé différentes actions. Et le blog, c'est venu... je vois, peut-être j'enchaîne sur l'histoire du Bloc de Roubaix.
0: Oui, j'allais vous demander, en fait, si comment vous présenteriez le Bloc de Roubaix pour ceux qui ne connaissent pas.
4: Alors...
5: Qui veut répondre?
4: Moi, je vais
0: répondre. Pas une question piège. Hein.
4: Je vais répondre. Le Bloc de Roubaix, pour les gens qui ne connaissent pas, c'est un petit site web du coup, qu'on retrouve sur Internet et où il y a pas mal de... Il y a pas mal d'articles pour, on va dire, les habitants qui sont sur Roubaix pour qu'ils découvrent un petit peu la vie, on va dire, associative, mais pas que la vie associative, mais aussi les événements qui peuvent s'organiser comme beaucoup d'événements. Il y a beaucoup d'événements à Roubaix, mais au contraire, pas forcément partout. Donc, on est là pour ça, je pense.
0: Mariam, comment tu compléterais la présentation?
3: Je pense qu'il a tout dit. En plus, moi, je suis pas de Roubaix, donc en vrai, je sais pas trop ce qui se passe dans cette ville, etc. Donc, ça m'a permis déjà d'apprendre l'existence du Bloc de Roubaix et de pouvoir en fait participer à plein d'événements différents. Donc, ça peut être des événements culturels, des événements sportifs, associatifs. Donc, c'est ça qui est bien. C'est une ville qui est vraiment en mouvement, quoi. Il se passe beaucoup de choses.
0: Et Bruno, est-ce que tu voudrais nous présenter un petit peu? Donc, tu disais que comment le blog est né?
1: En fait, il est né de plusieurs circonstances, je vais faire vite. Il y a eu une première expérience de blog, on avait monté une délégation pour aller au Québec pour, à l'invitation d'un réseau citoyen qui s'appelait parce que ça n'existe plus, RECI, Réseau des écoles citoyennes, où on a visité en fait des expériences environnementales, militantes, solidaires, et c'est là où on a créé un blog, hein, à l'époque faire un blog ça allait pas de soi, et en rentrant on s'est dit tiens finalement, et alors deuxième circonstance c'est qu'en tant qu'association de quartier, on devait faire une restitution de. Enfin, on était tous allés, tous les comités de quartier de Roubaix étaient allés aux rencontres nationales de la démocratie locale. Il fallait restituer. On s'est dit, ah, pourquoi pas faire un micro-trottoir. Et troisième circonstance qui a structuré le bloc de Roubaix, c'est que nous, en tant que comité de quartier, on s'est fait expulser parce qu'on louait à une grosse structure qui s'appelle l'AFR, l'Accueil Fraternel Roubaixien, qui est une grosse structure subventionnée pour faire de l'insertion par le logement. Donc, qui expulse l'association d'habitants que nous sommes, le jour mondial du droit au logement. Bon, c'était assez pittoresque pour le raconter. Et du coup, on est resté près d'un an sans locaux. Et donc, on s'est investi dans la sphère Internet, parce qu'on dit qu'on n'a pas de locaux, on va essayer d'exister, non pas en parlant de nous, mais en parlant des autres. Donc, en allant interviewer, comme disait Noël, des associations, des petits événements à droite à gauche. Notre particularité, c'est qu'on, en fait, on ne partage, on est un site, même si on publie sur YouTube, sur les réseaux sociaux, mais on ne partage pas l'info existante. En fait, on construit notre information et les
0: jeunes... C'est-à-dire quand tu dis on ne partage pas.
1: Quand je dis on partage, on repique pas en fait les informations de la Voix du Nord pour dire nous on le fait gratuitement. Non, nous on crée notre information nous-mêmes, on crée nos sujets nous-mêmes. C'est pas juste une page où on va partager des faits divers. Nous, on fait pas de faits divers, on fait de l'actu froide. C'est-à-dire qu'on fait, c'est souvent des bases interviews de gens associatifs ou lors d'un événement. Ça peut être aussi maintenant, c'est des clips vidéo aussi qu'on fait. Donc voilà, on essaie d'avoir une écriture qui soit pas celle qu'on va trouver dans les grands médias traditionnels, type La Voix du Nord, et qu'on va pas trouver dans les pages qui ne font que partager de l'info existante. Et du fait divers, et du putaclic, etc.
0: Sophie,
5: on fait pas de, oui, comme l'a dit Bruno, nous on fait pas de faits divers, on construit l'information, on choisit les sujets, on les traite de façon journalistique. Il y a pas, on repique pas les infos qu'on peut retrouver sur La Voix du Nord ou sur d'autres sites d'information. On fait notre propre info. On nous désigne par nos financeurs comme un média social de proximité. Voilà, c'est ça ce qu'est le blog de Roubaix. On a un média citoyen et participatif puisqu'on a plusieurs jeunes qui s'y impliquent.
0: Justement, j'allais venir. C'est vrai qu'on a, surtout là dans les locaux de Radio Boomerang des jeunes en fait qui contribuent du coup au bloc de Roubaix. Comment déjà vous personnellement vous êtes retrouvé à travailler, c'est un mot, mais pour participer au bloc de Roubaix.
4: Alors si je commence, on va dire que moi de base, alors c'était l'année dernière donc, pareil dans les eaux de septembre octobre. Je commençais mon année en troisième année licence information communication et je savais qu'à la fin il fallait que je fasse un stage. Mais je ne savais pas vraiment comment, parce que ça faisait un moment que je n'avais pas encore fait de stage. Moi, mon dernier stage que j'avais fait, c'était au collège et j'en avais plus fait depuis. Donc je vais sur internet pour me renseigner un petit peu à droite à gauche et à un moment donné, je tombe pas forcément sur une offre de stage, mais je tombe sur une offre de bénévolat sur la plateforme jeveuxaider.gouv.fr. Et ça proposait tout simplement d'être bénévole pour le blog de Roubaix. Et je me suis dit que c'est peut-être pas un stage, mais c'est de l'expérience. Et l'expérience, c'est cool.
0: Alors, qu'est-ce que tu as appris durant ce stage?
4: Plein de choses, beaucoup de choses que je pense pas pouvoir faire tout seul. Par exemple, j'ai initié un podcast qui s'appelle Balade à Roubaix. Ça, j'ai pu le faire dans le cadre, pas forcément pour dans le stage, mais même directement en tant que bénévole pour le blog. Et en fait, si tu veux, je vais un petit peu voir les petits commerces, ou alors même pas les petits commerces, même les acteurs un petit peu de... qui sont sur Roubaix et qui font pas forcément des choses qu'on puisse s'attendre à voir à Roubaix. Par exemple, l'un des sujets d'un épisode, c'était j'allais voir un petit magasin où il y avait c'était un vendeur qui proposait plein d'objets venant de la culture US. C'était vraiment des objets nativement qui venaient des Amériques. Et en fait, quand tu rentres dans le bâtiment, t'es vraiment en plein dedans. En fait, c'est vraiment décoré comme si t'étais dans une série américaine. Et c'était vachement cool.
0: En tout cas, c'est magnifique parce que franchement, tu t'en parles avec passion. Moi, j'aimerais bien entendre Anton un petit peu sur sa relation avec le bloc de Roubaix. Comment t'as réussi à joindre, on va dire, le média, parce que c'est un média hein, finalement.
5: Oui, c'est ça.
1: Ouais, média citoyen.
2: Alors effectivement, je le rappelle, hein, je veux aider.gouv, la plateforme qui permet à tous les bénévoles en France de rejoindre une association. Et donc moi c'est par l'associatif en fait que j'ai décidé de m'impliquer dans des projets audiovisuels. Et cette expérience associative m'a permis d'acquérir le plus de motivation possible pour continuer à découvrir ce monde associatif en fait qui me fascinait à la base. Voilà, trouver des gens de tout horizon qui puissent se permettre de donner de leur temps pour une cause qui leur tient à cœur personnellement. Et c'est donc en déménageant à Tourcoing l'année dernière que je me suis rapproché de Roubaix par mes connaissances et mes activités. Et j'ai donc décidé de dédier du temps associatif à cette ville qui vit par sa culture et qui donc a besoin d'un représentant comme le comité de l'Omelet.
0: Magnifique. Alors tu disais en plus de ça, toi tu faisais de la photo, hein, c'est ça? Donc est-ce que par rapport à la photo, il y a quelque chose que t'as réussi à apprendre autrement que par l'école, ou est-ce que t'as mis en place, ou est-ce que t'as pu pratiquer autrement la photo grâce au blog?
2: J'ai fait plusieurs projets à Tourcoing et à Roubaix, et c'est justement grâce à mon école de photo que j'ai réussi à appréhender des sujets donc qui sont les décors de la ville de Roubaix. De manière à créer une originalité dans la représentation de l'urbanisme roubaisien et de ses habitants.
0: Super. Bon, j'aimerais bien qu'on écoute un petit morceau, mais juste avant, j'aimerais bien écouter Mariam, son histoire, parce que tu disais que tu venais pas de Roubaix.
3: Non, pas du tout. Moi, je suis de Lezen. Roubaix, je connaissais vraiment pas.
0: Mais t'es quand même du Nord, quoi.
3: C'est ça, oui, je suis du Nord.
0: Ok.
3: Et c'est, en fait, c'est comme les autres, c'est avec la plateforme Je veux aider. Sauf que c'est pas moi qui ai vu l'annonce, c'est ma mère qui m'a envoyé, l'annonce sur WhatsApp. Et donc, je me suis dit, bah, pourquoi pas. Donc, j'ai répondu, je suis allée, j'ai fait, comme on va dire, un entretien, quoi. Et en fait, ça me permet d'avoir ce côté pratique un petit peu, parce que je suis en licence de journalisme. Mais ce qu'on fait beaucoup, c'est de l'histoire, de l'anglais. Enfin, c'est des cours assez. Voilà. Et la seule chose pratique qu'on fait, ouais, c'est la radio. On a des cours de radio. Et donc, justement, être bénévole, être journaliste bénévole au blog de Roubaix, ça me permet d'avoir vraiment ce côté pratique où j'interview des gens, où je prends des photos, j'assiste à plein d'événements, etc. Donc, ouais, ça m'a vraiment, comment dire, ça m'a appris un peu plus le métier de journaliste aussi par là, quoi.
0: Super. Et ben on va s'écouter un petit morceau et puis on reprend juste après.

0: Vous venez d'écouter I Wonder sur Radio Boomerang 89.7 FM. On était avec les membres du bloc de Roubaix. On avait franchement un bon début de discussion. Moi, ça me fait vraiment plaisir parce que la première fois où on s'était rencontrés, c'était donc à un défilé zéro déchet qui était organisé par un comité de quartier à Roubaix, où on avait en fait ce comité de quartier qui avait appris pendant des mois des enfants, à des personnes comment coudre. Et puis toutes ces personnes-là en fait avaient défilé avec des créations qu'elles avaient eux-mêmes faites. Et puis franchement, c'était super, super inspirant. À la fin, il y avait même eu une vente aux enchères de ces vêtements-là pour soutenir une association. Et puis j'avais rencontré du coup Noan qui prenait des vidéos, etc. On avait une bonne discussion, on s'était dit qu'on allait se voir à la radio parce que ça me tenait à cœur. Donc aujourd'hui on y est à la radio. Alors moi ce qui me plaît là où je veux en venir, c'est l'engagement déjà du bloc de Roubaix. On voit que chacun en fait a, on va dire, une spécialité différente, mais surtout, comme vous le disiez tout à l'heure, c'était le bloc de Roubaix, pas voler les infos de la Voix du Nord, mais créer votre information. Donc, dans le choix des informations, comment ça se fait? Comment vous choisissez une information? Comment vous la diffusez sur le blog? Est-ce que quelqu'un veut répondre en premier?
1: En fait, ça dépend. Moi, par exemple, je suis plutôt sur tout ce qui est le côté rédactionnel, donc j'aime beaucoup écrire. Donc souvent, par exemple, de temps en temps, quand on faisait des articles avec Noan, c'est lui qui prenait les photos. Bon, il m'aidait aussi des fois s'il y avait des interviews, des choses comme ça. Et moi, en fait, j'étais plus sur le côté où j'aimais bien écrire. Et tout ce qui est les thématiques que j'aime le plus, ça va être tout ce qui est la culture, l'art, tout ce qui est lié à ça. Le premier article que j'avais fait, en fait, c'était l'un des seuls liens que j'avais, on va dire, avec Roubaix, c'est que j'étais allée voir une pièce de théâtre au Colisée. Et donc, le premier article, en fait, que j'ai fait, c'était raconter un peu mon expérience sur cette pièce de théâtre. C'était Le cerf des poètes disparus. Donc, c'était une super pièce de théâtre. Voilà, j'en ai parlé un petit peu. Et après, au fur et à mesure, j'ai commencé à faire un peu plus de choses comme ça, sur le musée, sur... Il n'y a pas longtemps, on a fait quelque chose. C'était le vernissage d'une exposition à la Manufacture. Donc pareil, ça rejoint un peu ça. Et avec Noan aussi, on mélange, il y a le côté interview, le côté on écrit, il y a des photos. Et on essaye de varier aussi un peu tout ça pour qu'il y ait un peu de tout, quoi.
0: Mais c'est vraiment un travail d'équipe, finalement.
2: Souvent, oui, mais pas tout le temps. Ils essayent de travailler en binôme sur certains sujets quand il y a besoin. Mais sinon, des fois, ils sont seuls. Hein. Antoine, t'as fait des sujets seuls. Mais oui, mais là... Enfin, ça dépend la conjoncture et le moyen dont ils vont traiter le sujet. Quand c'est du rédactionnel, la plupart du temps, ils sont seuls. Quand il y a besoin d'avoir des images ou de la vidéo, ils fonctionnent en binôme.
1: Oui, voilà.
0: Et Sophie, c'est intéressant parce que tu disais que tu étais donc journaliste de profession. Toi, par rapport au bloc de Roubaix, c'est quoi qui t'en joue le plus? Est-ce que c'est vraiment le fait de mettre en pratique tes talents journalistiques ou plutôt l'enseignement et l'encadrement, on va dire, l'apprentissage des jeunes qui sont là?
2: C'est un peu des deux, parce que du coup, moi, quand je suis arrivée au bloc de Roubaix, on n'avait pas toute cette dynamique d'éducation aux médias, etc. Donc moi, ce qui me plaisait, c'était d'être sur le terrain, au contact avec les gens, de pouvoir transmettre ce que j'avais découvert de la vie citoyenne, de la vie associative roubaisienne. Et puis aujourd'hui, avec les jeunes, passer de leur transmettre mon expérience journalistique, comment on crée l'information pour le bloc de Roubaix, d'être à leur contact et puis aussi pouvoir échanger avec eux, comment eux, ils voient la ville sous cet angle citoyen et puis pouvoir échanger.
0: Et alors Bruno, donc pour le bloc de Roubaix, généralement, vous diffusez où et comment?
3: Alors ça évolue sans arrêt. Hein. On est quand on s'est créé, c'est aussi parce que YouTube venait de se créer, Dailymotion venait de se créer. Du coup, je crois que c'était 2005-2006, on était les premiers, notamment depuis Montréal, à mettre les premières vidéos sur Internet. Ça allait pas de soi à l'époque. Hein. Aujourd'hui, tout le monde fait ça, mais donc on était comme ça dans les premiers à tester ces trucs-là. On a un site qui s'appelle Le Blog de Roubaix 2 en chiffres. Mais on publie forcément les vidéos qu'on héberge sur YouTube, sur Vimeo, mais de moins en moins, parce que YouTube, en fait, il permet aussi de capter un nouveau public. Le podcast audio qu'a créé Noan, il est sur des plateformes comme Spotify. Après on part, enfin il y a un petit partage automatique sur Facebook, sur Twitter, X, sur surtout sur d'autres plateformes, Instagram il me semble. Et du coup, ouais, du coup voilà. Après sur le choix rédactionnel, c'est vrai que de base on s'adresse, on aimerait s'adresser à des associations. Et les associations ne nous sollicitent pas assez, parce que c'est surtout nous qui allons à la pêche de sujets en disant bah, tiens, il y a ça qui se passe, on va y aller. Des fois, on s'invite nous-mêmes. Donc, c'est pour ça, enfin, le message, c'est de dire aux associations bah, si vous voulez, si vous avez un événement que vous voulez. Parce que c'est semblant de rien, on a quand même une vingtaine d'années d'archives vidéo sur la vie roubaisienne. Alors, vu par nous, mais c'est quand même 20 ans d'archives de vie roubaisienne en vidéo, quoi. Et du coup, enfin, c'est un petit message aux associations, n'hésitez pas à nous envoyer des invitations sur ce que vous faites, hein. Après, comme disait Sophie, on fait plein de choses en même temps, donc on n'est pas là, enfin on peut pas non plus tout couvrir tout le temps, mais au moins voilà, on a une force jeune qui nous aide bien, et c'est sympa aussi d'ouvrir notre média a d'autres plumes, comme on dit, d'avoir des avis différents, des envies différents. Et ça, c'est quand même chouette, c'est quand même une belle expérience.
0: Alors, j'ai une petite question pour Anton, parce que c'est vrai que par rapport à la photo, on a quand même à Roubaix un vrai terreau, on va dire, fertile, hein, de créativité. Je pense par exemple à la Nuit des Arts, où on a des artistes qui exposent dans la rue. J'imagine que vous avez déjà couvert la Nuit des Arts. Oui. Ça parle à tout le monde ?
1: Oui.
0: Ok. Toi, par exemple, Anton, dans tes reportages photos, qu'est-ce que tu as pu mettre en avant ? Je disais tout à l'heure, tu mettais en avant la collectivité de façon originale.
4: Alors, s'il y a une chose à retenir de toutes les photos que j'ai prises au cours de ma vie, je pourrais dire, surtout à Roubaix d'ailleurs, que j'ai toujours cherché à créer une réalité qui permet de mettre en relation les habitants avec leur mode de vie et leur manière d'habiter le monde, en fait, parce que c'est une thématique que j'ai aussi vue en cours, la manière qu'on a d'habiter le monde, qu'on a de s'investir dans l'espace dont on dispose et de vivre collectivement de manière viable. Et c'est vrai que Roubaix, dans la manière dont il a survécu à certaines crises, a réussi à devenir un exemple d'études sociologiques complètement fascinant, puisque aujourd'hui, on est dans une époque où tout va très vite, on est dans une époque où tout cherche à se magnifier, j'ai envie de dire, et ça rejoint directement la photo, puisque derrière l'esthétique, il y a aussi une recherche de message, et ce message reste avant tout une question de réalité viable et socialement... socialement et malheureusement gentrifié, comme le disait Bruno.
0: Alors, juste une question concrètement, comment tu montres tout ça en une photo ?
4: Aujourd'hui, mes photos ressemblent à, comme vous pouvez le voir...
0: Parce qu'honnêtement, je pense qu'il n'y a pas que moi que ça intrigue. Est-ce que déjà on peut voir ces photos-là quelque part ? Est-ce qu'ils sont sur le blog ?
4: Alors oui, ils sont totalement sur le blog, sur WordPress. Ces photos sont faites à la manière d'un reportage, puisque lors de mon apprentissage, j'ai cherché à découvrir les endroits dans lesquels je décidais de créer de manière complètement autonome et aléatoire. Ce qui fait que j'ai été en relation avec beaucoup de personnes qui étaient fascinées par l'urbex. Et ces photos, cet héritage photographique m'a amené directement aux portes de Roubaix pour découvrir plus amplement cette ville et plus amplement aussi les recoins qui pouvaient peut-être cacher des histoires. Car derrière la photo, je cherche avant tout à créer de la fiction qui amène les personnes qui regarderont ces photos à comprendre sûrement la réalité que je veux créer. C'est une réalité où les actions associatives dans Roubaix sont au cœur de l'entraide citoyenne.
0: Super, je vous invite à aller sur internet, vous tapez le blog 2, donc le chiffre, roubaix.com, et vous aurez peut-être la chance de voir les photos d'Anton. J'aimerais qu'on se fasse une deuxième pause musicale avant de reprendre juste après.

0: Bonjour.
1: Vous êtes sur Radio Boomerang pour votre émission 59 sans langue de bois. On vient d'écouter Don't Forget It, honnêtement, en très très bon son. C'était une recommandation d'Anton. Qu'est-ce que tu peux nous en dire de ce titre? Honnêtement, j'ai vraiment apprécié.
2: Ce titre, c'est une histoire d'amour. Ce titre, c'est des copains, des soirées. Ce titre, c'est la fondation même de qui je suis, de où j'ai grandi. C'est forcément aussi un peu Lamel et donc Roubaix.
1: Magnifique. Alors, j'adore quand tu prends la parole. Franchement, c'est super philosophique et même moi, ça me fait réfléchir sur ma propre vie. Donc, on était avec donc le bloc de Roubaix qui fête ses 20 ans déjà cette année. Alors, Bruno, comment est-ce qu'on fête les 20 ans d'un bloc?
3: Ben, on prend un gâteau, des bougies, on se fait dessus. Non, je sais pas, alors justement, c'est ce qu'on discutait en aparté. C'est

0: avoir fait un premier blog au Québec, l'une des personnes qui m'avait vachement influencé, c'était une sorte d'acteur associatif, militant et tout. Et il se trouve qu'il y a une ou deux années, il est devenu maire de Trois-Rivières, qui est la une ville qui peut
1: ça
0: être comparable.
1: Ça, c'est au Québec, hein.
0: Ouais, c'est au Québec, qui peut être comparable à Roubaix, en fait. Ils ont ce qu'ils appellent les premiers quartiers. C'est les quartiers prioritaires, hein, comme nous on dit. Et ils ont toute une à l'époque, ils avaient toute une dynamique solidaire associative. J'imagine que c'est encore le cas. Et donc ça peut être. Alors, je parle là, c'est vraiment un exemple un peu extrême, quoi, qu'un type devient maire de sa ville. Mais il y a plein d'acteurs associatifs qui ont. Enfin, je revoyais aussi il y a 20 ans une jeune fille qui accueillait, je crois qui travaillait sur le forum des associations. Bêtement, j'ai recherché sur Internet, et elle est maintenant, encore en plus au Québec, responsable de communication d'un gros organisme solidaire. Et on se dit, ouais, ça peut être rigolo d'avoir 20 ans après, qu'est-ce que vous êtes devenu, en quoi Internet a modifié vos vies, vos comportements, etc. Hein. Il y a 20 ans, on n'était pas sur Facebook, ça démarrait à peine. Ouais, je me souviens, j'étais l'un des premiers francophones sur Facebook, parce que c'était encore en anglais, Facebook. Alors qu'aujourd'hui, il y a telle évolution, tout le monde est sur les réseaux sociaux. On voyait les réseaux sociaux, quand c'est arrivé, toute cette nouvelle dynamique, etc., comme un truc super bénéfique, hein, on se souvient. On se disait, c'est génial, on va tous être amis sur telle ou telle plateforme. Aujourd'hui, on serait plutôt revenu avec les temps d'écran, les TikTok qui annihilent un peu tout ce qui est concentration et qui ont des impacts négatifs sur la formation des jeunes élèves. Enfin, bref, il y a de quoi discuter sur qu'avons-nous fait de nos 20 ans sur Internet. Et voilà. Enfin. Donc éventuellement, voilà, l'idée, ce serait pour fêter les 20 ans, c'est d'interviewer les gens qu'on a plus ou moins interviewés il y a 20 ans. Et d'essayer de refaire un peu une réflexion sur. Ça peut être aussi des Roubaisiens, mais on va essayer de choisir.
2: Une rétrospective.
0: Nous, par exemple, oui, c'est vrai que notre inspiration, on ne l'a pas dit, mais c'était un truc qui s'appelait La télé libre de Jean-Paul Lepers, qui était un journaliste, je crois maintenant qui est en retraite en plus, un journaliste qui était un peu. Qui allait chercher les politiques sur le terrain. Et la télé libre.
1: La Élise Lucet.
0: Ouais, c'était ouais. un peu plus politique. Mais lui, en fait, la télé libre, c'était du reportage documentaire gratuit. C'était une révolution à l'époque. C'était avant tout les streams, avant toute l'époque des streams, etc. Il y a ça, et il y a le Bondy Blog qui nous avait aussi inspiré. Bon, Bondy Blog qui vient des jeunes de. Alors, c'est des journalistes suisses qui se sont implantés à Bondy. Et donc, par exemple, on a Lisa qui est partie. À Lyon, là, Lisa qui était aussi une des jeunes bénévoles du blog, et on a Mariam qui va partir bientôt au Japon, et on dirait, tiens, ça pourrait être rigolo de nous faire des reportages en direct du Japon ou en direct de Lyon. Enfin voilà, on a quelques idées histoire de varier, d'enrichir plutôt nos publications.
1: Alors Mariam, donc c'est quoi cette motivation, ce départ au Japon, c'est intéressant?
3: Alors c'est pour mes études en fait, je vais faire.
1: C'est un petit stage au Japon.
3: Je vais faire un semestre d'études là-bas. Donc moi je suis à la Cato et en fait ils ont plein d'universités partenaires un peu partout dans le monde. Et donc en fait on pouvait faire un choix sur trois pays en fait où on aimerait bien faire un échange. Et moi j'avais demandé le Japon en premier, donc j'ai été acceptée. Et en fait là-bas les semestres ils sont un peu décalés, donc je vais partir fin mars et je vais revenir en août. Mais donc en fait ça va me faire 5 mois en fait vraiment au Japon. J'aurai des cours en anglais, je vais apprendre le japonais. Je serai un peu en plus dans la campagne japonaise, donc ça va vraiment me changer d'ici quoi.
1: Et alors, est-ce que tu as des idées de comment ça va être, des appréhensions peut-être sur le voyage
3: Alors déjà, l'avion, je sais que ça va être très très long et que je vais... voilà. Mais après, pour là-bas, je sais que... Enfin, les Japonais, ils ont plutôt une bonne réputation. C'est des gens qui sont très propres, très polis, surtout comparé en France. La politesse là-bas, c'est un niveau au-dessus, quoi. Et donc, ouais, j'ai hâte de voir un peu. Parce que je serais vraiment, je pense, dans un autre monde. Pendant 5 mois, je serais vraiment... ce sera une expérience.
0: Le choc, c'est en revenant. Le choc, c'est en revenant.
3: Oui, c'est ça.
1: Ouais, non, mais c'est vrai que généralement, quand on revient de voyage, surtout à l'étranger, c'est un truc honnêtement magnifique que je souhaite à tout le monde de faire. Moi, pour le coup, j'ai vécu plusieurs années au Portugal, à Lisbonne. Donc, je suis parti jeune. J'ai passé plusieurs années à Lisbonne. Et c'est honnêtement très formateur. Donc quand on est jeune, moi, je le conseille à tout le monde, c'est de partir vivre à l'étranger. Ça nous apprend tellement de choses. sur les autres, sur la culture dans le monde qui est totalement différente en fonction du pays dans lequel on est, de l'environnement social.

0: social, donc magnifique. Donc je te souhaite bon voyage. Franchement, c'est même moi, ça me donne envie de partir là au Japon, même si on s'y plaît quand même un petit peu. Mm-hmm. Hein, Roubaix, c'est vraiment une ville chaleureuse. Moi, ce que je voulais demander, c'était l'avenir. C'est quoi l'avenir du blog de Roubaix? Est-ce qu'il y a des ambitions particulières ou quelque chose là que vous aimeriez faire, dont vous n'avez pas la possibilité de faire? Est-ce qu'il y a un projet que vous aimeriez mettre en place même si là, concrètement, vous n'avez pas la possibilité de le faire, ça serait lequel? Ça fait beaucoup de questions. Hein.
1: Bah, je sais pas, il y a tout un aspect aussi éducation aux médias, mm-hmm. qui est un peu la face cachée du blog de Roubaix, qui est tout un travail de sensibilisation, et c'est un peu ce que je disais avec tout ce qui est réseaux sociaux. Donc ça peut-être développer aussi cet aspect-là. Ensuite, on aimerait bien, en tant que association citoyenne, utiliser aussi le blog de Roubaix pour soutenir des initiatives d'habitants ou aborder les questions de transformation de la ville. Mm-hmm. Bah après, bon voilà, après c'est des belles paroles et on prend aussi, voilà, ça évolue comme pas forcément de manière trop programmée en fait. On est assez libre de choisir nos sujets.
0: Moi j'ai vu les yeux de Noah, hein, c'est s'illuminer à la question.
2: Bah, c'est-à-dire que moi je. Alors c'est vrai que c'est une question vaste et. Et c'est dur d'y répondre parce que c'est toujours dur de se projeter. Mais en fait, j'aimerais toucher à tout, à beaucoup de choses, à énormément de choses. Là, par exemple, on est en plein studio de radio. J'aimerais tellement qu'on ait un petit truc de radio pareil dans le blog, dans les locaux de l'asso, et qu'on invite. Les gens, pas forcément qu'on aille sur le terrain, mais aussi que les gens qui s'activent sur le terrain viennent un peu expliquer c'est quoi, qu'est-ce qu'ils font, pourquoi c'est important pour eux, parce que c'est incroyable et ça favorise le partage, c'est un truc de fou vraiment. Et puis pas forcément que de la radio, je fais du podcast parce que j'ai initié des épisodes de podcast parce que c'était quelque chose qui me changeait, que j'avais jamais fait. Et l'ambiance podcast, l'ambiance derrière un micro et l'ambiance radio, du coup, c'est vraiment un truc c'est un truc incroyable. C'est un truc super chaleureux, etc. Et puis voilà. Et puis au-delà de faire de la radio, évidemment, faire plein d'autres choses. Je voudrais toucher à tellement de choses. Par exemple. Après, ça demanderait des efforts colossaux en matière de matière première ou quoi, de personnes qui devraient s'activer ou quoi. Enfin, il nous faudrait plus de personnes, mais j'aimerais faire beaucoup de choses.
0: Non, ton podcast s'appelle Balade. C'est quoi? C'est Balade à Roubaix?
2: C'est ça, Balade à Roubaix.
0: Et il ressemble à quoi le podcast? Est-ce que tu es vraiment en balade?
2: Oui. Je suis vraiment en balade, en fait. C'est-à-dire que je vais dans pas mal de lieux. Après, au sein même du podcast, je ne me balade pas dans la rue. Mais je veux dire, ce que j'explique dans les épisodes, ce qui se passe dans les épisodes, c'est plus un rapport d'interview, de questions-réponses, etc. Pour ça, en savoir un peu plus, en savoir beaucoup plus sur l'interlocuteur auquel j'interview. Là, par exemple, c'était hier ou avant... Non, c'était avant-hier. C'était avant-hier, je suis allé voir pour mon prochain épisode un studio en fait qui vient d'ouvrir lundi. Et en gros, le studio, il a la vocation de vouloir être un petit hub artistique pour tous les artistes qui veulent faire quelque chose, sortir quelque chose de leur tête, etc. Un petit hub où il y a plusieurs espaces, un espace de musique par exemple, un espace de danse, un espace pareil de podcast, etc. Vraiment pour plein de créatifs. Et ces créatifs-là, ils se rendent là-bas. Et en fait, la particularité, c'est qu'ils pourront échanger. C'est vraiment genre un petit endroit cosy où ils peuvent échanger, bosser sur leurs trucs, etc. Et faire un partage. Encore une fois, le partage, c'est incroyable et c'est super important parce que c'est comme ça qu'on avance et qu'on évolue au final. Et c'est un truc incroyable. Et donc, voilà, c'est ce que j'aime. Mm-hmm.
1: Alors, peut-être que pour un prochain balade à Roubaix, faire la marche pour le climat, faire de la pub pour cet événement qui a lieu le 26 septembre à travers Roubaix, qui est organisé par, je crois que c'est l'Université populaire de Roubaix.
3: Et les collectifs citoyens.
1: Ouais, les collectifs citoyens.
0: Et justement, moi, c'est ça la question qui me venait. Est-ce qu'il n'y avait pas des... Vous, personnellement, par exemple, Sophie, est-ce que tu n'as pas un souhait pour la ville de Roubaix dans sa globalité, ou peut-être un événement?
3: Oula, c'est une bonne question. Ouais, c'est une question compliquée. Pour la ville de Roubaix ou pour le blog? Pour la ville.
0: Pour la ville de Roubaix. Parce que finalement, en fait, le blog dépend de la ville de Roubaix, finalement. Parce que ce que vous mettez en avant, c'est seulement la ville de Roubaix.
3: C'est les engagements, oui. Ou alors, ça nous est déjà arrivé d'aller en dehors de la ville, mais pour parler de Roubaix. Et donc, du coup, de pouvoir échanger sur nos activités sur Roubaix, mais avec des acteurs extérieurs à la ville, et de faire des sujets extérieurs à la ville de Roubaix. Ouais. Mais ouais, peut-être de continuer dans cette lancée d'engagement citoyen, associatif, hyper riche.
0: Il y aurait pas est-ce que toi, il y a un événement qui te plaît plus que les autres, ou que tu aimerais voir et qui n'a pas la possibilité d'y avoir?
3: En plus, on fait tellement de choses déjà à Roubaix, est-ce qu'on pourrait inventer une nouvelle chose?
1: Enfin, s'il fallait refaire un truc qu'on a déjà fait, tu sais que dans les années, alors c'est vieux, années 95-99, on avait créé un festival de musique urbaine, là où il y a le parc du Nouveau Monde, 4 hectares, etc. C'était un festival gratuit, et c'était programmé avec les jeunes du quartier, de l'Omelet à l'époque, et genre d'événement participatif, alors respectueux aussi des voisins. L'idée, c'était pas d'empêcher les voisins de dormir. Ça, ce genre d'événement, à mon avis, ça peut être intéressant de refaire, ou en tout cas un truc, revenir effectivement à du participatif.
3: Participatif. En
1: fait. Plus qu'avant, mais je pense que c'est...
3: Qu'ils soient impulsés par les Roubaisiens eux-mêmes.
0: Est-ce que vous, par exemple, Anton, Mariam, en tant que jeune, est-ce que vous trouvez qu'il y a des événements pour les jeunes à Roubaix, ou est-ce que vous y trouvez... Peut-être Anton, tu veux nous parler d'Urbex?
4: Alors, bizarrement, je parlerai pas d'Urbex pour tout ce qui est événementiel sur Roubaix, spécialement pour les étudiants qui cherchent des soirées pour s'amuser, mais aussi rencontrer des gens et profiter du patrimoine, car il faut pas oublier qu'on est dans le week-end des journées du patrimoine. Alors, bonne journée du patrimoine à vous tous. Voilà. Et... Surtout donc oui, parler de parler des nombreuses rénovations qui ont été faites pour les salles essentiellement de fêtes, on va pas se mentir. Il y a la condition publique qui a organisé notamment le NAME qui n'aura pas lieu cette année. Attention à tous les petits fêtards qui seraient déçus quand ils ouvriraient l'application Shotgun. Effectivement, le NAME aura lieu à Saint-Omer cette année, dans une salle plus conventionnelle.
1: Mais tant mieux que le NAME n'ait plus lieu à Roubaix. Enfin, je veux dire, c'est un truc qui a été imposé d'en haut dans le cadre d'une stratégie de gentrification pour attirer les bobos, et ça emmerdait tout le monde aux alentours quand ils faisaient ce festival. On a eu ce problème là avec le couvent de la Visitation, où pendant tous les week-ends les gens ne pouvaient pas dormir. Donc aujourd'hui qu'il y ait une décision forte de la municipalité en disant c'est d'abord la tranquillité des habitants qui prime avant l'affichage de programmation culturelle qui ne va pas forcément concerner une telle population, moi je ne peux que soutenir. Et si effectivement il y avait des choix à Roubaix à faire, c'est effectivement de revenir à une ville plus propre, plus sécurisée, avec de la vie de quartier de manière participative avec les habitants.
4: Et c'est sûr que ce sont des thématiques qui ont forcément toute leur importance dans un bloc citoyen.
0: Magnifique. Et alors, bon, pour finir, parce que c'est vrai que le temps fuse, hein, une heure de discussion, honnêtement, ça passe vite. Il est déjà exactement 14h18. Petite dernière question, c'est vis-à-vis donc du blog de Roubaix. Comment est-ce qu'on peut soutenir le blog de Roubaix? Est-ce qu'on a un moyen de soutenir le blog de Roubaix? Est-ce que c'est une demande même de votre part?
1: Alors envoyez des sous à Sophie. À Robin,
3: non, on a une plateforme de collecte de dons. En Bruno, plus, tu peux en parler. Vrai. Quand vous arrivez sur le blog de Roubaix.com, vous avez sur la colonne de droite un soutenir l'équipe du blog de Roubaix. Vous cliquez dessus et puis vous pouvez nous faire un petit don. À structure associative, mais sinon pour nous soutenir de façon concrète, vous pouvez aussi nous soumettre des sujets, des choses que vous avez envie de voir sur le blog de Roubaix, voilà.
1: Et puis vous abonner aux pages Facebook.
3: Abonnez-vous à nos pages Facebook, oui, à nos réseaux.
1: Mettez des commentaires, mettez des pouces.
3: Voilà. comme on l'a dit au début, on est un média participatif, donc voilà, on a besoin des Roubaisiens et nos lecteurs et nos spectateurs sur notre page YouTube pour vivre, donc voilà.
0: Super, bah, j'espère que vous avez apprécié l'émission, c'est vrai qu'elle touche à sa fin. Est-ce que vous avez un petit dernier mot, Noan, est-ce que tu as un petit dernier mot?
2: Roubaix, c'est une super ville. Moi, de base, pareil, j'habite pas à Roubaix, je suis tourquenois. Et avant d'entrer dans le blog, je connaissais quand même un petit peu Roubaix, je savais que ça avait une histoire. Maintenant que je suis dans le blog et que je m'intéresse un peu plus à toutes on va dire, les institutions qu'il peut y avoir à Roubaix, comme bah, les musées, le musée de la piscine, la manufacture, etc. Je sais qu'il y a beaucoup, Roubaix a beaucoup de choses à dire. Je savais que Roubaix avait beaucoup de choses à dire, mais là c'est énorme. Et intéressez-vous à la ville de Roubaix parce que son histoire est fascinante.
5: Bah, je vais un peu répéter ce que Noan a dit. Bah, moi, je ne suis pas du tout de Roubaix. Quand j'allais à Roubaix, c'était vraiment pour l'usine ou MacArthur Glen, quoi. Donc, je ne connaissais rien du tout. Et encore maintenant, après un an de bénévolat au bloc de Roubaix, je ne connais pas tout Roubaix. Et en fait, il y a tellement de choses à nous offrir. Enfin, déjà, il y a l'histoire avec tout ce qui est les usines textiles. Mais il y a aussi plein d'autres choses, plein d'expositions, plein des musées aussi. Par exemple, bon, la piscine qui est un super musée. En fait, il y a tellement de choses qui se passent à Roubaix. Et ouais, c'est une super ville, quoi. Donc je suis contente vraiment d'avoir pu déjà d'un côté pouvoir un peu exercer ce métier de journaliste et de l'autre de découvrir en fait une ville qui est côté de chez moi mais que je connaissais pas tant que ça finalement. Voilà.
0: Je vous laisse la parole, hein. N'hésitez pas, n'ayez pas peur.
4: Et puis c'est forcément super intéressant parce que nous les jeunes, on est attirés par Roubaix, par le côté culturel et toutes les opportunités qui s'y trouvent. Et c'est génial d'aujourd'hui, avec le recul, se sentir concerné tout simplement par les gens qui vivent ici et qui donc animent avec ferveur leurs origines roubaisiennes.
0: Très bien, c'est très bien dit. Bruno, Sophie.
3: Tu veux conclure, Bruno?
1: Non, je te laisserai éventuellement Vas-y. Conclure. Mais, merci pour cette interview, Kazam. On salue aussi, on embrasse bien fort Mariana, qui nous a invité fortement à participer à l'émission. Et c'était
0: Mariana,
1: un plaisir.
0: Donc, présidente de l'association Roubaix Street Métropole. Ouais. Qui a déjà ce matin, elle a présenté deux émissions, Métro Mariana et Fréquence Art, de très bonnes émissions. Donc, c'est vrai qu'avec l'association, on a toute la matinée, plus ou moins, bah, tout le dimanche matin, sur Radio Boomerang. Donc, je vous invite à venir écouter avec ferveur, comme dit Anton, ces émissions.
3: Bah, n'hésitez pas aussi à aller regarder le blog de roubaix.com. Voilà, on est très heureux de pouvoir échanger avec les Roubaisiens et avec nos lecteurs sur la vie roubaisienne citoyenne et engagée.
0: Mais écoutez, merci beaucoup d'être venu, d'avoir répondu à cette invitation. Franchement, on a bien discuté. J'espère que vous avez apprécié ce moment.
3: Oui.
0: Ok, ça va. J'attendais une validation quand même. Je vous laisse quand même avec un son. C'était le son de Mariam. Donc c'est Loser de Tame Impala. Je vous souhaite un bon dimanche après-midi sur Radio Boomerang et à la semaine prochaine.
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0: dans la même situation là, on ne prend pas le métier, on fait ça, on ne fait pas les études. Pour l'avenir, ça va être tellement compliqué pour quelqu'un qui n'a pas fait les études.
1: Ouais. Et alors, et toi, il y a un métier que tu voudrais faire
0: Non, pour le moment, je n'ai aucun métier dans ma tête parce que, un, je voulais faire les études. Avant, j'ai joué le football.
1: Ouais.
0: C'est ça que j'avais dans ma tête.
1: D'accord.
0: Encore, je demande l'État pour nous, pour diminuer le recours.
1: Ouais,
0: le recours, c'est tellement
1: long.
0: C'est tellement long.
1: Ouais.
0: C'est tellement long. Pour nous diminuer ça un peu. Parce que c'est tellement long. Encore, je vais remercier les bénévoles qui nous aident. Comme les bénévoles qui travaillent à Tokis, à Don Normandie, le mois du week-end, avec l'Ethiopia qui nous aide. Comme si aujourd'hui, vous voyez, on est un peu de la force pour marcher, pour parler. C'est grâce d'Ethiopia parce que c'est eux qui donnent un peu de habits qu'on porte ou bien des chaussures pour marcher avec la fraîcheur là. Ou bien ça sera tellement compliqué pour nous. Mais on remercie l'Ethiopia et les bénévoles qui prennent ses volontés pour nous aider.
1: Merci.
0: Je vous remercie.
2: Et les gens des portes d'Arras, il y a une association là-bas, saluer. Les gens, j'ai oublié le nom de l'association à Porte d'Arras.
3: Les Aïda, exactement.
2: Et vous avez vu, je les salue très bien parce que quand on passe là-bas le matin, on prend là-bas les sofas. Vous avez vu, mais je voulais les souvenir un peu des choses. Elle n'a qu'à augmenter les toilettes parce que c'est deux toilettes seulement.
1: Ouais, mais tout à fait, mais ça. Il faut, ça fait partie de l'hygiène de vie.
2: Quand on est arrivé là-bas, 3 jours, 4 jours avant que tu laves, parce qu'il y a beaucoup de monde. Ouais, vraiment, je les salue aussi parce que si tu as de bon cœur, seulement que tu peux faire ça.
3: Ouais.
2: Avant de partir l'école, faire ça, c'est logement d'abord.
3: Oui.
2: Nous, on voulait héberger. Hébergez-nous. Si vous êtes hébergez-nous, on a beaucoup de choses dans nos têtes. C'est là-bas qu'on peut sortir les expériences. Parce que actuellement, là où on est, quand tu dors dehors, si tu as entendu, elle est en train de te dire, quand les pluies tombent, c'est magnifique, c'est beau, ou bien quand les neiges, ça tombe, c'est magnifique, c'est beau.
3: Ouais.
2: Ça trouve que tu es dans une maison. Si tu n'es pas dans une maison, tu n'as pas l'osé.
1: Exactement.
2: Et c'est pas, nous, quand même, vraiment, c'est triste pour nous, quoi. Le gouvernement n'a qu'à nous héberger.
1: D'accord.
2: Parce que c'est très triste pour nous,
1: merci,
2: vraiment.
1: Merci. Le dernier mot en anglais, Yaya.
4: 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I see it very important to throw light about the department because they are the first agent, they are the first institution that is responsible for all this. 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Before my evaluation, I came there through the police station, to the hospital, then to the department. So I was there not being welcome. I can't by then even to say bonjour in French. I don't know.
1: Mm-hmm.
4: And it was very difficult for me. I can't speak to someone. They can't speak to me. They can't ask me anything. I was there like dumb, deaf. No one is talking to me. No one cares about me. Nothing. They ask me nothing. And I was taken again to the department. We did evaluation. First in my life ever. To do like something like panel discussion, we sit down, three of us. They asked me, and I was asked, given an option, which language I will prepare to talk. I said to them that I prepare to speak in English. Prepare you to interview me in English, but it happened the contrary. They interview me in my mother's tongue, which I agreed, but it was not properly translated. That was the first thing, and another thing again, the day that they rejected me, it was very disappointing, and it was a Friday morning, very early in the morning. I was wake up at the hotel there, at the department, wake up. It was raining outside. They just give me paper here.
1: Okay.
4: We did not recognize you as a minor. and they just give me papers, said, go to the tribunal. I don't know what is tribunal. Okay. I was so confused. They can't translate for me. They can't give me direction. They can't accompany me to tribunal. No adaptation, nothing. It was just frustrating, and they kicked me out. Can you imagine my tribunal papers, the papers that they leave me with? I had to keep them under my cloth so that it won't soak from the rain. I went under the rain. They kicked me out under the rain in the department. The department did that to me, and I know maybe a lot of us have the same experience with them. No time, no nothing, just to send you out. And I stay more than 2 months. I do not know that there is a voluntary organization like Ethiopia Reconciliation who can help Salma. About 2 months, almost to the third month, I realized about Ethiopia and other stuff. They did not tell me that you can go to this, they can offer you help, or at least this or that. This all are maltreatment. This all are not something that are normal. It is abnormal.
1: Merci. So
4: please, let them hear our voice. 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
1: Okay. Merci. Merci. Oui.
2: Qu'est-ce qu'on veut? Attends. Notre slogan.
1: Vas-y, allez, une dernière.
2: Oui.
4: Allez.
1: Et après, on parlera justement de l'actualité du rap aussi, si tu veux bien.
2: Slogan au Mengon.
4: Oui.
2: Qu'est-ce qu'on veut?
4: Logement.
2: Qu'est-ce qu'on veut?
4: Logement.
2: Qu'est-ce qu'on veut?
4: Logement.
2: Qu'est-ce qu'on veut?
4: Logement.
2: Qu'est-ce qu'on veut?
4: École.
2: Qu'est-ce qu'on veut?
4: École.
2: Qu'est-ce qu'on veut?
4: École.
2: Qu'est-ce qu'on veut?
4: École.
1: Merci.
5: Je voudrais également remercier la coordinatrice Marie qui a beaucoup fait pour nous.
1: On la salue bien.
5: Vraiment, je la remercie pour tout et force à elle. Vraiment, force vraiment à elle.
0: Alicia.
5: Marie, Alicia, Léa, je vous remercie tous. Il y a d'autres que j'ignore également leur nom,
0: merci,
5: mais je vous remercie vraiment. Vraiment, ce sont des gens qui ont des cœurs. Vraiment.
4: We are very happy. Losement. Thank you.
2: Ce qu'on parle ici, c'est pour Losement.
1: Merci à vous.
2: Vous voulez Losement avant tout. Hébergez-nous, s'il vous plaît.
5: Allez à l'école aussi. On aimerait bien aller.
1: À très bientôt. On vous suit très bien. Alors, juste pour comment on peut suivre le MRAP, il y a une page Facebook,
6: Instagram pour les personnes plus récentes sur cette planète. MRAP Mel.
1: D'accord.
6: Et sur Facebook aussi.
1: Voilà, vous aurez toutes les infos des actions. Léa, merci pour ta chronique.
6: Merci.
1: On salue Nassim Sidoum. Merci.
6: L'homme de l'ombre.
1: L'homme de l'ombre, le parrain de l'association Robé Street Métropole. Merci Nassim.
7: Je pourrais juste rajouter un élément.
1: Vas-y, parle au micro Nassim, s'il te plaît. Allez, on termine avec Nassim.
7: Mais non, c'est juste un point à rajouter par rapport à la question des recours juridiques. Effectivement, Taïna a tout à fait raison de dire que c'est pas suspensif. Après, effectivement, il y a toujours la possibilité de faire des recours en référé. Et justement, le principe du référé, c'est que c'est l'urgence.
1: D'accord.
7: Le problème, c'est qu'il faut toujours avoir un avocat pour le faire.
1: Voilà.
7: En tout cas, quelqu'un qui serait prêt à vous conseiller juridiquement pour le faire. Le souci, c'est que les associations, de façon générale, elles ont pas forcément les moyens de suivre tout le monde. Par exemple, Utopia, justement, qui aide les jeunes ici présents, si j'avais bien compris, c'est qu'effectivement, ils font des recours juridiques à l'échelle nationale et justement, qui ont fait reconnaître aussi le droit d'avoir recours à un référé.
1: Ouais.
7: Et toujours cette difficulté-là, finalement, c'est d'avoir accès à un avocat. Parce que, je veux dire, malheureusement, on vit dans une société dans laquelle on est, où effectivement, on ne vit pas d'amour et d'eau fraîche. On vit dans une société capitaliste. Bon, il y avait une phrase que j'ai lue un jour et que j'ai trouvée très, très, très, très pertinente. « Capitalism is freedom ». As long as you can pay for it.
1: Voilà, c'est sûr. Allez, on termine. Merci.
5: C'est fort.
2: Merci.
1: On écoute Zaz et on se quitte avec le générique. Allez, merci. Ciao. Merci. Okay.

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Bonjour, vous êtes à l'écoute de votre émission, émission Berbéritude, émission que vous donne l'espace culturel berbère européen en direct sur les ondes de Radio Boomerang 89.7. On est le dimanche 20 septembre 2026, il est 15h02, 03 20 73 08 97. Si vous souhaitez participer à l'émission, on va commencer. Adensel et Matoub Lounes et Varinouine.

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0: 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Et le vendeur, Adijma, après, là, quand ça sera la conclusion, le vendeur créditeur, Winik Zinzen, en position de cinémanazem, Atskrimdina, sur sa haïti, merci de m'avoir précédé, Adijma, Aïnat Youssef, sur l'acheteur débiteur, j'ai le contrat. De vente, je ne sais pas de taxe foncière, je ne sais pas de charge. Et si tu as des choses à check durant son existence, ou tout le char, des choses à contrat qui ne fait pas de taxe, mais à ce moment, l'acheteur débiteur, je ne sais pas de taxe.
1: Exactement.
0: Je ne sais pas de taxe. Je ne sais pas de taxe. Je ne sais pas de taxe. En tant qu'animateur, recherche personnelle, ça va ranger à une Youssef durant le Covid-19 en 2020 en 2021 2022 c'est un pèlerinage il fait partie de l'âme
1: mémoire
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0: 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J'aimerais dire à Youssef Ntini, à Chinias, Farhar, 500 exemplaires pour un grand... C'est rien du tout. Je ne vais pas me comparer à Ntini à Sarkozy, à Makedonir, à Kamel Daoud, أنا أكيد أن يضبوا ألم سنصاد ويجد أجيز سانزر ذا مقران دي لديسيون ويتو مي بور يونا من كيني أن ديبيتو أكين كان كمصر قولش تجين زمرا أديني أيوسف ديني لها المليح مليح أخطا جوني أنجاجي أريين ديتو يرنا لديسيون أتسوفو 500 exemplaires.
1: Donc, elle
0: va dépenser pour moi, j'aimerais dire, à raison de 20
1: euros,
0: c'est que 10 000 euros. Oui. Je vais regarder une situation, ce que c'est, Inès. Oui, il y a une situation. Oui, il y a une situation. Il y a une situation. Il y a une situation. Il y a une situation. Il y a
1: D'accord.
0: Les liens, ils les couchent là. C'est 2 euros pour la version e-book et 20 euros pour la version papier.
1: Mais
0: c'est une expression de l'Aïoussef. C'est une expression de l'Aïoussef. J'ai engagé Aïoussef des éditions de J'ai engagé ma plume pour dépenser mon voyage. Donc, je suis bénéficiaire. Oui, l'objectif de Bunchtagin, il se voit une Bunchtagin à Youssef. Je suis un fan de radio, à l'intérieur de Youssef. Beaucoup de radios de Guy France, même les radios françaises, elles m'invitent. Mais mon objectif à Youssef, c'est d'ouvrir grande les portes des grands médias. À Choua, à Khata, sur l'escalade. Par exemple, Arte, BFM, LCI, une émission sur n'importe quel thème et refuser. Mais Masnini, j'ai un livre à présenter, j'aimerais dire que c'est un temple-là. Voilà. Où il y en a seulement à Youssef, je suis sur un deuxième, j'ai entamé un deuxième écrit, ça sera, eh bien, c'est un récit biographique à faire une messe à tout. À Khatar, il me fait une messe à Tassatas, l'élève d'une de Corio, pourquoi vous n'allez pas lui consacrer une biographie. Il a cargé Zagin, à Serrazel, à Schadmarinombar. Et l'hommage à Schadmar, prochainement, c'est à Youssef. Je souhaiterais à la deuxième publication édition à l'occasion en 2028. Même à Zéro à Youssef, c'est-à-dire à l'occasion du 30e anniversaire de son assassinat. Merci le Khadishin. Et merci de m'avoir donné la parole à Youssef. Merci. Sur d'être long à Youssef.
1: Merci,
0: au plaisir. Merci.

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1: Bonjour à toutes, bonjour à tous, émission Bonjour Maestro, numéro 327, et nous sommes le 20 septembre 2026. Voilà, j'espère que tout le monde va bien, j'espère que la rentrée se passe bien pour tout le monde. Moi, c'est ma rentrée, hein, les émissions que vous avez entendues jusqu'ici le dimanche, et même les réécoutes le lundi, ont été des émissions déjà diffusées, des rediffusions. Hein, voilà. Donc aujourd'hui, j'ai choisi une émission pour se remettre en forme. Hein, comment se mettre en forme mieux que repartir avec Mozart. Hein, pour moi, c'est le début d'année, donc on va partir avec Mozart. On va écouter une symphonie qui ouvre le film Amadeus, pour ceux qui connaissent. Pour ceux qui ne connaissent pas, c'est à voir absolument, pour si vous aimez la musique classique. Alors écoutons ce début de la 25e symphonie, symphonie en sol mineur, celle qu'on appelle la petite, parce que la grande, c'est celle, la numéro 40, qui est aussi en sol mineur. L'allegro initial, l'allegro con brio, de la symphonie 25 de Mozart.

Voilà, l'Academy of Saint Martin in the Field, dirigé par Neville Marriner. Ici, dans cette symphonie de Mozart, la symphonie numéro 25, l'Allegro con brio, le premier mouvement de cette symphonie, donc qui inaugure, hein, je le rappelle, hein, le film Amadeus, où elle commence par cette symphonie, donc déjà quelque chose d'assez dynamique, hein, qui nous met tout de suite en appétit pour écouter les autres morceaux qui suivent. Alors, c'est 2 heures, le film dure à peu près 2 heures, 2 heures et quart, c'est pratiquement 2 heures de musique, hein. Il y a peut-être à un quart d'heure où il n'y a pas de musique. Mais toujours est-il que même dans les scènes où parler, il y a quelquefois de la musique. Et c'est vraiment un film qui vaut le coup si vous aimez Mozart. Alors bien sûr, on peut critiquer la véracité des faits, mais globalement, tout y est. Hein, voilà. Donc cet après-midi, Mozart est à l'honneur sur Radio Boomerang dans Bonjour Maestro. Alors on va écouter une sonate pour violon accompagnée de clavecin souvent pour les débuts et puis piano pour les suivantes.

maturité, la Köchel 378, la sonate en si bémol majeur. On va écouter l'allegro initial, l'allegro du début, l'allegro moderato. Alors Arthur Grumio au violon et Walter Klein au piano.

Sonate pour violon et piano, Köchel 378 en si bémol majeur. On vient d'écouter l'Allegro Moderato, le premier mouvement. Donc Arthur Grumiaux au violon et Walter Klein, je dis Walter hein, puisque c'est allemand, au piano. Comme ça, les sonates pour violon et piano sont toujours très agréables. Et puis il y en a de nombreuses avec des variations qui sont toutes plus belles les unes que les autres. Un domaine moins connu de Mozart, mais à connaître. Par contre, ce qui est ici, ce qui va arriver, c'est un quintet. Hein. Mozart est plus célèbre, enfin plus mieux apprécié, on va dire, sur ses quintettes, il en a composé que 6, que sur ses quatuors auxquels il s'était confronté à quelques difficultés. Ce sont même les rares partitions pour certains quatuors où il y a des ratures, des reprises, des changements, quoi, des renoncements. Enfin voilà. Donc ici un quintet, l'avant-dernier quintet, le quintet Köchel 593. On va écouter le Larghetto avec le Quatuor Talich et au deuxième alto Karel Reschak. Et puis un quintet, c'est un quatuor auquel on additionne un instrument, alors généralement un violoncelle, quelquefois un alto. Mozart a choisi l'alto, pour chez Schubert ce sera comme pour Boccherini, le violoncelle. Alors quintet en sol majeur, Köchel 593.

0: Voilà un extrait de la première partie du quatuor Köchel 593, du quintet, pardon. Ici, c'était le quatuor Talich. Hein. C'est toujours un plaisir d'écouter le quatuor Talich. Et ici, accompagné par Karel Reak pour l'alto, le second alto, un quintet en sol majeur, Köchel 593.
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0: Les sonates pour piano de Mozart sont aussi un pavé. Ah, mais que n'a-t-il pas écrit hein, toujours des quantités de musique, des quantités par groupe, hein, des sonates, je ne sais plus combien de dizaines, il en a composé. On va écouter la sonate, une des sonates les plus célèbres, en ut mineur, la Köchel 457, et ici c'est Christophe Eschenbach.

Voilà, ce début de cette sonate Köchel 457 en ut mineur, l'allegro, hein, le début de cette sonate, ici interprétée par Christophe Eschenbach. Parmi les pavés que Mozart a composés, il y en a un qui donne des pages parmi les plus célèbres, ce sont les symphonies. Alors on va écouter une symphonie de jeunesse, hein, il avait à peine 15 ans, vous imaginez, il en était déjà à la 14e symphonie Köchel 114. On va écouter là aussi le début, l'allegro moderato, et on va se juger de sa maturité déjà de compositeur de symphonie. Ici c'est le Berliner Philharmoniker, alors que la Philharmonique de Berlin, dirigée par Karl Böhm, un des Mozartiens les plus fervents.

0: Magnifique symphonie de Mozart, la Köchel 114, c'est la symphonie numéro 14. Il l'a composée à peine 15 ans, hein, donc on imagine hein, déjà ce qui se passait dans sa tête. Une symphonie très agréable à écouter, tout au moins le premier mouvement, hein, puisqu'on n'a pas écouté les autres. Ici, interprété magistralement par Carl Böhm, qui dirigeait l'orchestre philharmonique de Berlin. Voilà. Carl Böhm, un des mozartiens les plus convaincus et un des meilleurs interprètes pour ses symphonies.
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0: Parmi les plus belles pages, les plus bouleversantes de Mozart, on trouvera une symphonie concertante et notamment l'Andante qui bouleversant Andante pour violon, alto et orchestre. Alors je vous propose d'écouter sans tarder cet extrait de la symphonie concertante par Franz Brüggen qui dirige l'orchestre du XVIIIe siècle et Thomas Zehetmar pour le violon et Rutz Kilfius. J'espère que je n'ai pas mal écorché son nom, hein, pour le alto.

Magnifique andante de cette symphonie concerto pour violon et alto de Mozart. Köchel 364, il a composé deux symphonies concertantes et l'autre est pour instrument à vent. L'orchestre du XVIIIe siècle dirigé par Franz Brüggen. Franz Brüggen a enregistré Mozart sur quelques CD et il existe un coffret de ses enregistrements qui vaut le coup. Hein. Tous ces, les CD ont été enregistrés individuellement, par-ci, par-là, et l'ensemble a toujours été reconnu et récompensé par la critique selon. Hein, voilà, donc un petit plaisir à se faire sur cette musique tant appréciée de Franz Brüggen. Parmi les pavés que Mozart a composés, il en est un aussi qui a donné beaucoup de pages célèbres, notamment les concertos pour piano. Alors on va écouter un des moins connus pour un petit peu faire un peu de publicité pour celui-là, le concerto pour piano numéro 17. Alors on va écouter l'Andante et en suivant l'Allegretto final presto. Hein, donc les deux derniers mouvements, enfin le second et le dernier mouvement de ce concerto numéro 17. L'orchestre du Concerto Köln accompagne le pianiste Andras Steyer.

Voilà, un Andante et ensuite, pour terminer, un Allegretto final presto de ce concerto numéro 17 qui mérite beaucoup plus que son sort. Hein, on l'oublie à côté des grands concertos, hein, 21, 24, 22, 23, enfin voilà, toutes les le 25 même, allez, même le 9 par exemple. Ce concerto mérite peut-être une meilleure place dans la popularité des concertos pour piano de Mozart. Alors, c'était le concerto numéro 17, André Steyer au piano, pardon, et le concerto Köln pour l'accompagner. Ici, on va écouter le dernier mouvement de la symphonie numéro 41, donc la dernière symphonie, dernier mouvement de la dernière symphonie. Mozart ne composera plus de symphonie après celle-là, et puis les musiciens du Louvre, Marc Minkowski nous interprète ça, Festival à feu d'artifice. On n'aura pas le temps de tout écouter, malheureusement, mais rien que le début, ça nous mettra en appétit. Cette symphonie numéro 41, Köchel 551, qui a été nommée Jupiter.

Voilà, comme je l'ai annoncé, on n'a pas le temps de terminer, mais ça, à vous de trouver une solution. Écoutez cette symphonie sur les réseaux ou je ne sais pas, sur des plateformes, et vous allez la trouver facilement, hein, symphonie numéro 41. Et si vous voulez vous munir de ces trois dernières symphonies, ce seront les plus célèbres de Mozart. Alors, la symphonie numéro 41 porte le nom de Jupiter. C'était le dernier mouvement molto allegro. Je rappelle, il ne composera plus de symphonie après celle-là. C'était les musiciens du Louvre et Marc Minkowski qui dirigeait tout ça. J'espère que ça vous a plu. Cette remise en forme pour l'année à venir, la saison à venir, comme on dit maintenant, avec Mozart. Bien sûr, il y aura d'autres compositeurs dans les prochaines émissions. J'espère vous retrouver pour les partager avec vous. Je vous souhaite une bonne soirée, une bonne fin de dimanche et puis à bientôt la semaine prochaine. Au revoir.

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4: Bonsoir. En Allemagne, deux nouvelles élections régionales ce dimanche. Les bureaux de vote ferment à l'instant. Le chancelier Friedrich Merz joue gros. Il devrait prendre la parole dans quelques minutes. Pascal Thibault à Berlin dans un instant. Nous irons aussi à Kiev. Les quatre régions ukrainiennes annexées par la Russie votaient ce dimanche pour les législatives russes qui se sont étalées sur 3 jours. Les explications de Lucas Lazo. Envers et presque contre tous, il est le meilleur avocat des intelligences artificielle. Aux États-Unis, le Washington Post publie ce dimanche une analyse éclairante des investissements de Donald Trump et de sa famille dans l'IA. Correspondance signée Édouard Maille à suivre. Et puis en France, l'ancien Premier ministre François Bayrou en dit plus sur la primaire du centre qu'il appelle de ses voeux. Les détails dans ce journal avec Charlotte Urien-Tomaca. Mais d'abord, notez dès à présent ce rendez-vous. Ce sera demain matin sur les antennes de RFI et sur nos environnements numériques. Depuis janvier 2025, l'administration Trump a expulsé plus de 25 000 personnes vers des pays dits tiers, avec lesquels elles n'ont souvent absolument aucun lien. 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Bien, pendant 6 mois, RFI a enquêté au sein d'un consortium de 26 médias internationaux coordonnés par Forbidden Stories pour mesurer l'ampleur de cette politique d'expulsion massive, en comprendre la mécanique et surtout faire entendre le vécu de ces personnes expulsées, leur parcours, leur récit, bref, leur donner un visage. 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En Allemagne, 2 semaines après l'énorme poussée de l'extrême droite dans l'état de Saxe-Anhalt, 2 nouvelles élections ce dimanche à Berlin et en Mecklembourg-Poméranie occidentale. Les bureaux de vote viennent de fermer face à la gauche radicale dans un cas ou face à l'extrême droite dans l'autre. Là encore, les résultats devraient faire trembler Friedrich Merz. Pascal Thibault, vous êtes en ligne de Berlin.
6: Oui, effectivement, et c'est tout à fait inhabituel. Le chancelier va prendre la parole dans quelques minutes depuis le siège de son parti. D'habitude, ce genre de prise de parole est réservé au lundi, lorsqu'on peut analyser de façon un peu plus approfondie les élections. Les premières estimations qui viennent de tomber montrent que, notamment dans la région du Mecklembourg, où la CDU devait faire un score historiquement bas, et bien la CDU ne ferait que 5%. Il n'est même pas encore sûr, à l'heure actuelle, si elle pourra avoir une représentation parlementaire. C'est juste les 5% qui sont nécessaires. Donc c'est un véritable tremblement de terre dans cette région. L'AFD arrive en tête devant les sociodémocrates, mais qui devrait pouvoir conserver le pouvoir en s'alliant à 2 autres partis de gauche. À Berlin, pour la CDU en difficulté, c'est un score médiocre avec un recul de 8 points par rapport aux élections d'il y a 3 ans. Et c'est un formidable succès pour la candidate de gauche, dont le parti passe de 12 à 26%. Et qui a donc la main aujourd'hui pour former un gouvernement. C'est donc une mairesse représentant le parti de Die Linke. On a parlé ici d'effet Mamdani qui pourrait demain gouverner la capitale allemande. Et la CDU qui gouvernait Berlin va sans doute devoir rendre la mairie un autre échec également pour le chancelier et pour son parti.
4: Bien, puis on va suivre donc dans quelques minutes cette intervention exceptionnelle de Friedrich Merz, le chancelier allemand, et on vous retrouvera dans 1 heure, Pascal Thibault, en ligne de Berlin. En Russie, on devrait avoir les premiers résultats officiels des élections législatives dans la soirée. Il n'y a pas vraiment de suspense pour le coup, pas du tout. Même le parti de Vladimir Poutine, Russie Unie, devrait garder la main mise sur le Parlement, la Douma. La plupart des candidats opposés à la guerre en Ukraine ont été exclus du scrutin. Ce sont les premières législatives en Russie depuis le début de l'invasion à grande échelle de l'Ukraine. Pour la première fois, elles se tiennent également dans les 4 régions ukrainiennes partiellement occupées et illégalement annexé par Moscou en 2022. 9 circonscriptions y ont été créées pour envoyer à la Douma autant de députés censés représenter ces territoires. Un scrutin organisé dans un climat de menaces et de coercition, Lucas Lazo.
7: Originaire de Crimée, Alena Lyunova a quitté la péninsule après son annexion par la Russie en 2014. Depuis, elle documente pour l'ONG Zmina les violations des droits humains dans les territoires occupés.
8: La Russie a créé une situation dans laquelle il est impossible d'éviter de participer aux élections. Quelqu'un peut frapper à votre porte et un militaire armé peut alors simplement vous conseiller de participer au scrutin.
7: Dans ces régions de l'Est et du Sud de l'Ukraine, le vote anticipé a démarré fin août. Sur des images tournée dans un village de l'oblast de Donetsk, on peut voir un soldat russe armé, le visage masqué, aller de porte en porte avec une urne. Universitaire, Serhiy Danilov échange régulièrement avec ses contacts restés sur place.
9: Les personnes qui ne se rendent pas aux urnes sont menacées d'être inscrites sur une liste de citoyens jugés peu fiables. Elles seront alors presque à coup sûr jetées à la cave, comme on dit.
7: Autrement dit, détenues arbitrairement. Pour Serhiy Dubovik, vice-président de la commission électorale ukrainienne,

0: plus d'un millier d'attaques informatiques, c'est ce qu'affirme la commission électorale. Donald Trump a annoncé ce week-end de la création d'une task force sur l'intelligence artificielle et la création d'un poste de tsar de l'IA, un responsable de l'administration en charge de cela. Le président ne souhaite pas mettre en place de mesures pour réguler, vous le savez, le développement de l'intelligence artificielle, alors que de nombreux acteurs du secteur et les patrons des leaders du secteur ont appelé à freiner son développement. Donald Trump lui estime que tout arrêt donnerait un avantage à la Chine, mais le Washington Post a publié ce dimanche une analyse des investissements de la famille Trump dans l'IA et le journal évoque de possibles conflits d'intérêts, Edouard Maille.
1: Parmi les transactions financières depuis son retour à la Maison-Blanche, de nombreuses concernent des entreprises de puces électroniques, de serveurs et dans le domaine énergétique. Et leurs valeurs ont baissé en début de semaine après les demandes de ralentir le développement de l'IA, même si l'on ne sait pas si le président dispose toujours de ses investissements ou s'il les a vendus car cela n'est pas publié en temps réel. Le Washington Post souligne aussi que les entreprises de Donald Trump se rapprochent de plus en plus d'autres secteurs de l'IA. La maison mère de son réseau Truth Social avait annoncé une fusion avec une entreprise dans le nucléaire qui cherche à compenser la hausse de la demande d'électricité, en partie provoquée par l'IA et les data centers, et les fils du président investissent aussi dans ce domaine. Contrairement à ses récents prédécesseurs, Donald Trump n'a pas placé ses investissements dans une structure gérée par une personne indépendante. Un porte-parole de la Maison Blanche a affirmé qu'il n'y avait pas de conflit d'intérêts et que des managers indépendants réalisent l'entièreté des investissements du président. Édouard Maille, Atlanta, RFI.
0: C'est un petit bout de France dans l'Atlantique Nord. Le président français Emmanuel Macron est à Saint-Pierre-et-Miquelon, l'archipel au large du Canada. L'occasion justement de rencontrer ce dimanche le Premier ministre canadien Marc Carney, qui est arrivé tout à l'heure sur place, une rencontre alors que le Canada, vous savez, est en plein bras de fer avec son voisin états-unien et en particulier avec le président Donald Trump. La politique en France, c'est aussi ce dimanche dans le Sud, les élus et les militants Modem qui étaient réunis pour le dernier jour de l'université de rentrée du parti centriste. Et c'est le patron du parti, François Bayrou, qui a clos la session en appelant de nouveau à une primaire transpartisane, incitant les candidats déclarés à confirmer leur légitimité. Charlotte Urien-Tomaca, l'ancien Premier ministre, en a dit un peu plus sur les modalités de cette primaire.
2: La fin du deuxième quinquennat Macron approche et le Modem ne veut pas disparaître avec le macronisme. Pour tenter de se maintenir au centre du jeu, François Bayrou a à nouveau agité ce dimanche son souhait d'une primaire des non-alignés du courant central qui ne veulent ni d'Édouard Philippe ni de Gabriel Attal. Mais cette fois, il en précise les contours.
3: On appelle toutes celles et tous ceux qui sont intéressés, qui pensent qu'ils ont un projet pour le pays. Alors il y a un filtre évidemment nécessaire. Moi je propose quelque chose de très simple, c'est 10 signatures de parlementaires. Et ça, je propose qu'on le fasse avant la fin octobre.
2: Et il adresse un message aux principaux intéressés.
3: Alors on nous dit que c'est impossible parce que ceux qui sont déjà avancés ne se retireront jamais. Est-ce que je puis adresser un message personnel à ceux que nous connaissons le mieux, en tout cas à deux d'entre eux, à Gabriel Attal et à Édouard Philippe? Qu'est-ce que vous craignez en refusant cette sélection?
2: En installant l'idée que l'offre actuelle n'est pas satisfaisante, François Bayrou veut faire émerger une solution.

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enregistré pour les étiquettes Fontana en Angleterre 1964. C'était Lorraine Gray. 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

Vous avez entendu à la suite The Lollipops, Love is the only answer pour les labels RCA Victor. Tout après, c'était Gwen Stacy, Ain't Gonna Cry No More. RCA Victor 64, suivi de Bertel Dash, Love Eyes, United Artists 61. Enfin, à l'instant, ce groupe fondé par Pocky Hudson, The Spaniels, avec Julius Hart, Kala Records. Voici arriver le groupe de Fiestas, I Feel Good All Over.

Enregistré pour les labels Old Town 1962, c'était le groupe The Fiestas avec I Feel Good All Over. Voici arrivé Ruth Brown, I Don't Know. Bon programme à vous tous.

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1: Première partie du programme Teenagers and Popcorn qui se termine avec Wood Brown, I Don't Know, Atlantic pour les labels. Juste après, c'était Levern Baker, Love Me Right, Atlantic également, 1957, suivi de Ted Taylor, une version différente que celle sortie sur OK Records, Close Your Eyes, c'était ici sur Joel Records, 1966, à l'instant, Billy Young, Glendora, Original Sound, 1963. Vous avez reconnu l'indicatif à la séquence du lectionneur qui va débuter avec Petula Clark.

Vous avez entendu Petula Clark, Pourquoi, dis-tu pourquoi, sur le EP C'est ma chanson, Vogue 1967, à l'instant Richard Anthony, Ne t'en fais pas mon vieux, A Little Bit of Soap, du groupe The Jarmels, sur le EP Leçon de Twist, Columbia 1962.

terminer la session Popcorn Oldies français, vous avez entendu Roland Vincent, la vérité sur le EP Chante et dirige, la voix de son maître 64, enfin à l'instant, Maria Vincent, car je l'aime, de repris à Mary Moultrie Rover sur le EP Pleure-moi, Philips 1964. Voici notre première session instrumentale du programme.

première session instrumentale du programme, vous avez entendu Joe Ferrer, Rocking Cricket, sur le EP Banjo Boy, président 1957 à l'instant, The Hot Toddies, dans The D, sur un EP Various Artists, Picture on the Wall, et ça c'était sur America, pour un auditeur qui a souhaité écouter de la variété italienne, nous allons entendre Ben E. King avec Quel tuo bacio, Atlantic Italy, 19 novembre 63. Tout après, ce sera Marino Bartò Jr., Dammi Tempo, version italienne de Selfish One de Jackie Ross. Et ça, c'est sur Ariston en Italie, 1965. Bonne écoute à vous toutes et tous. C'est Oldies Memories, présenté et réalisé.

voilà qui termine la rubrique, la séquence du collectionneur. Vous avez entendu Ben Hicking, Quel Tuo Bacio, Atlantique, Italie, 19 novembre 1963. Tout après, Marino Barto Jr., Dami Tempo, Ariston Record, 1965 en Italie, bien entendu, suivi de Gene Vincent.

Deuxième transition instrumentale du programme, vous avez entendu The Entertainer 4, Shake Shake Shake, sur Door Record 1966, à l'instant Lorenzo Smith, Too Much Fire Water, et ça c'était sur Marvel 1958. Voici notre session classique qui débute avec The Playmates, While the Records, The Record Go Around.

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Pour cette session classique, vous avez entendu The Planets, While the Records Go Around, Roulette 1958, tout après Dennis Weed, Hot Water, Free Trade Records 1960, ont suivi deux morceaux qui laissent présager l'arrivée imminente de Halloween avec Frankenstein and His Ghouls, Lullaby of Ghostland sur l'album Introducing Frankenstein, Power 1964, tout après Gujirone Combo, The Thriller, Class Record 66, suivi de Mami Van Doren, Nobody But You, enfin à l'instant, sur Dot Records 58, enfin à l'instant, Valerie and Nick, I'll Find You, Glover Records, mars 1964. Nous allons retrouver notre dernière transition instrumentale du programme. Il y aura d'abord The Parkays avec Late Date, ABC Paramount 61. Tout après, ce sera Freddie McCoy, Funk Drop, Prestige 1966. Bon programme à vous toutes et tous.

Dernière session instrumentale du programme avec The Parkeys, Late Date, ABC Paramount 1961, à l'instant Freddie McCoy, Funk Drop, Prestige pour les labels 1966. Nous allons entamer notre dernière partie de programme avec Darlene Paul. I act like nothing happened.

Vous avez entendu la suite d'Arlene Paul, Act Like Nothing Happened, Capitol 1964, tout après Jane Brooks, Tomorrow Never Came, J-Not Records 1963. On suivit le groupe The Matador, You'd Be Crying Too, Cliff Records, enfin la star Bill Watson, Get Myself Together, Barracuda Records 1965. Je vous propose d'aller faire un petit tour à Detroit avec des groupes, des artistes et des labels qui à l'époque ont eu un lien très étroit avec ce grand label mythique Motown.

Vous avez entendu à la suite The Satin Tones avec I Know How It Feels, Motown 1961, juste après The Miracles, What's So Good About Goodbye, Tamla, 14 décembre 1961. Enfin, à l'instant, David Ruffin, Action Speak Louder Than Words, composé par Berry Gordy, Checkmate Records, 1961. Je vous propose de retrouver Phil Parry.

Vous avez entendu à la suite Phil Parry, If This Is Goodbye, Sinclair Records, tout après Maskman and the Agents, The World is a Cafeteria, Mask Records 1967 à l'instant, Fred Parry and the Restless Hearts, Walk a Little Faster, et ça c'était sur Checker Records 1965. Je vous propose de terminer le programme avec James Phelps, Oh What a Feeling, Cadet Record 66. Tout après, ce sera The Five Stair Steps and Cubies, Little Young Lover, Curtum Records 1969. Quant à moi, je vous fixe rendez-vous la semaine prochaine, toujours sur vos radios web et FM favorites. D'ici là, portez-vous bien. Bye bye.

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Bonjour à toutes et tous, bienvenue dans cette nouvelle heure consacrée au jazz. C'est le programme Millésime Jazz qui vous est proposé, une heure placée sous le signe du swing, de la voix, de la mémoire et de la transmission. Et nous allons commencer par cet artiste immense, une voix immédiatement reconnaissable, une musicienne qui aura considérablement élargi les frontières du jazz, Cassandra Wilson, qui nous a quittés le 2 septembre dernier à l'âge de 70 ans dans sa ville natale de Jackson dans le Mississippi. Au cours de cette émission, donc, on vous proposera de lui rendre un petit hommage avec plusieurs titres. On écoutera également, côté nouveauté, Laurent Courtaliac avec son album In the Key of Sinatra. On retrouvera le trio Coulondre Dolmen Priva pour The Get Down. Il nous présentait notamment ce projet dans le cadre du Saint-Omer Jazz Festival cet été. On retrouvera également une autre nouveauté avec Debar, Moignard et Bouinard pour Django Célébration, troisième épisode. Et puis on terminera avec Manu Le Prince qui nous propose son album Terra Conta. Mais nous commençons donc avec Cassandra Wilson, une voix grave, profonde, sensuelle, parfois presque murmurée, une voix qui savait faire entrer le blues, le folk, la country, la pop dans l'univers du jazz. Nous allons la retrouver avec quelques extraits et on commence avec Where She Goes, extrait de l'album After the Beginning. Dès les premières mesures, on reconnaît cette matière très particulière de Cassandra Wilson, ne rien jamais surjouer, laisser la musique respirer, installer une atmosphère. Elle avait commencé à se faire connaître dans le New York des années 80, notamment au sein du collectif M-Bass de Steve Coleman. Puis elle allait progressivement trouver sa voix avec cette façon très personnelle de mêler du jazz, du blues et des musiques populaires américaines. On écoute donc After the Beginning Again, une autre composition de Cassandra Wilson elle-même qui s'intitule Redbone. Et pour le petit récap, donc After the Beginning Again, on écoute Where She Goes et Redbone. C'était sorti en 1992.

débute avec un hommage consacré donc à Cassandra Wilson qui vient de nous quitter, que nous démarrons cette nouvelle saison du programme Millésime Jazz. On vient de la retrouver avec un extrait, deux extraits de son album After the Beginning Again qui était enregistré en 1992. Changement d'époque maintenant en ce qui la concerne et pour la présentation. Nous sommes en 1995 avec l'album New Moon Daughter, l'un de ses grands disques. Un album où elle s'affranchit encore davantage des catégories en faisant dialoguer jazz, blues, folk et rock. Elle reprend même U2. Elle ne cherche surtout pas à reproduire l'original. Elle transforme la chanson, la ralentit, l'assombrit, lui donne presque une dimension nocturne. Et ce sera le premier titre qu'on écoutera de cet album, Love is Blindness. Et puis, autre extrait qu'on vous propose avec ce dernier extrait. Donc, il s'agit de Memphis, une composition de Cassandra Wilson, toujours extraite de l'album New Moon Daughter. Elle avait donc cette capacité rare à faire entendre les silences, les respirations, les nuances. Et puis il y avait le Mississippi toujours présent derrière sa musique, le blues, le gospel, les traditions populaires, mais aussi cette profonde culture du récit. Cassandra Wilson, que nous allons retrouver avec donc Love is Blindness, reprise de U2, et Memphis, l'une de ses compositions. Tout ça extrait de l'album New Moon Daughter, qui date de 1995 chez Capitol Blue Note.

Voilà pour cet hommage à la chanteuse Cassandra Wilson qui vient de nous quitter à l'âge de 70 ans, décédée le 2 septembre dernier. Une voix disparaît, mais la musique, elle continue de circuler. Et c'est finalement l'un des grands mystères du jazz. Les artistes s'en vont, mais leurs phrases, leurs rythmes, leurs harmonies continuent de voyager. Après Cassandra Wilson, changement d'ambiance, toujours de la voix à donner. Avec direction Frank Sinatra, ce musicien français, Laurent Courtaliac, qui revisite ce répertoire avec beaucoup d'élégance et qui nous présente donc son projet In the Key of Sinatra, apparaître cet automne et qui revisite les grands standards associés à Frank Sinatra. On va commencer la programmation musicale avec Fly Me to the Moon. Et puis on vous proposera également de revenir avec ces mélodies qui appartiennent à la mémoire collective. Le piano prend toute sa place ici avec donc My Way. Et vous allez l'entendre ici sans emphase inutile, débarrassé de quelques habitudes pour mieux laisser apparaître la mélodie et l'harmonie. Et je peux aussi vous préciser qu'il y a des invités donc sur cet enregistrement de Laurent Courtaliac, qu'on retrouve pour le piano les arrangements, Sylvain Romano à la contrebasse, Gauthier Garrigue à la basse, et les invités sur certaines pistes de cet enregistrement, Christy Daciel, qu'on va retrouver avec l'extrait My Way, et puis pour le premier qu'on vous propose, c'est Hugues Kolpmann, qu'on retrouve également en guest sur cet album.

Vous écoutez le programme Millésime Jazz sur les ondes de Radio Boomerang. On vous proposait à l'instant de retrouver deux extraits de l'album de Laurent Courtaliac à sortir, donc In the Key of Sinatra, et on retrouvait Fly Me to the Moon et My Way, sorti chez LP3 45 Records. Et nous poursuivons avec un trio. Laurent Coulondre pour l'orgamon P3 et au chant. Arnaud Dolmen, batterie et chant. Grigory Priva pour le piano et le chant. Pour nous présenter cet album Get Down. Une autre génération de musiciens, une autre manière de faire circuler le jazz, ce trio où le jazz dialogue avec le groove, les musiques caribéennes et une énergie très contemporaine. En premier extrait, on vous proposera cette ballade signée Laurent Coulondre, Amber's Ballade, qui ouvre cet album Get Down. Et puis on vous proposera également de retrouver une composition d'Arnaud Dolmen, En Didant. Trois musiciens, trois personnalités, trois univers qui se rencontrent. Le jazz n'est jamais figé, il se transmet, il se transforme, il change de couleur selon les musiciens qui s'en emparent.

Laurent Coulondre, instant Orgamone B3 et au chant, Arnaud Dolmen, batterie et chant, Grégory Priva, piano et chant pour le projet The Get Down, projet The Get Down qu'ils ont présenté à l'occasion du Saint-Omer Jazz Festival. J'espère que vous avez pu profiter de ce concert programmé donc à Saint-Omer, aux ruines de l'abbaye de Saint-Bertin. Et le projet Get Down donc, était en septette. Il y avait en plus des invités pour ce concert. Et nous poursuivons toujours avec la nouveauté et un trio, Angelo Debar, Adrien Moignard, William Brunard, qui nous propose de célébrer Django avec un troisième opus, Django Celebration, troisième opus qu'il nous propose sur le label West chez Bayer Music. Et oui, l'héritage de Django continue de vivre, notamment à travers le jazz manouche, qui reste aujourd'hui une musique particulièrement vivante. Et ce projet, donc Django Célébration, initié autour du contrebassiste William Brunard, qui réunit des générations autour de cet héritage. Et pour cette troisième édition, Angelo Debar, Adrien Moignard et William Brunard. Le premier morceau pour illustrer cette parution, c'est le classique Autumn Leaves qui est revisité. Toujours de célébrer Django avec ses deux guitares, une contrebasse et tout un langage qui revient à la vie. Avec chez Angelo Debar, comme chez Adrien Moignard, la virtuosité qui n'est jamais très loin, mais surtout ce qui compte, c'est cette sensation de dialogue permanent entre les instruments. Et on proposera de poursuivre avec Danse nuptiale, Mopping the Bridge.

toujours l'écoute du programme Millésime Jazz. À l'instant, donc, on célèbre Django Celebration, troisième opus qui est proposé par le contrebassiste William Brunard et les deux guitaristes Angelo Debar et Adrien Moignard. On écoutait leur version de Autumn Leaves et Danse nuptiale Mopping the Bridge, sortie donc chez Label Ouest, Bayard Music. Nous vous proposons maintenant de retrouver quelques idées de sortie pour les concerts dans le cadre de la saison Jazz en Or. Ça se précise pour l'édition automne 2026, avec une soirée de rentrée. Ça sera le 15 septembre, avec une présentation de la saison d'automne. Ça sera donc le 15 septembre à 19h30 au Théâtre Charcot à Marcq-en-Barœul. Il y aura également un concert qui suivra, avec Tom and the Tom Master. On est toujours le 15 septembre, avec un projet blues instrumental, narratif, cinématographique. 15 septembre, donc à 21h, nous sommes toujours au Théâtre Charcot de Marcq-en-Barœul. Et puis, autre rendez-vous, concert. Cette fois-ci, nous partons à Comines, Belgique, à l'Open Music Jazz Club. Ce sera le vendredi 18 septembre à 20h30, avec Virginie Daïd, saxophoniste ténor, que l'on retrouvera avec Thomas Rony à la contrebasse, Nicolas Dri au piano et Tony Rasson à la batterie. Côté concert, on vous signale malheureusement l'annulation pour le rendez-vous avec Lise Poton et Yom. C'est annulé le 20 septembre. Yom en solo, annulé également. Prochain rendez-vous avec les rendez-vous Tourcoing Jazz, concert de saison avec Verdi Remix, le 6 octobre à 20h. Et ça se passera au conservatoire de Tourcoing avec le Mirifique Orchestra. Début du concert à 20h. Donc c'est la musique de l'un des plus grands compositeurs italiens qui est réinventé par l'un des chefs de file du jazz moderne, Alban Darche, saxophoniste, compositeur et arrangeur au langage virtuose et cinématographique. Comme toujours chez Alban Darche, il est question d'amour, de joie, de peine, de vie donc, proposé en collaboration avec l'atelier lyrique de Tourcoing à l'occasion de la 40e édition du Tourcoing Jazz Festival. Jazz à Mons en Barœul, le prochain rendez-vous avec le groupe Atlas, ça sera le 24 septembre. Côté collectif Musix, prochain rendez-vous dans la région avec Musix et Associés du 18 septembre au 22 octobre dans la métropole lilloise. Et le 18 septembre, donc, c'est Marc Covin, Utopia, Barbara Dang, tombée à la Malterie de Lille à 20h. 19 septembre à la Malterie avec Laurent Petit, David Bosseron, Patrick Guillonnet, 19 septembre à 18h. Et nous terminons notre voyage musical, dernière étape, avec Manu Le Prince. Encore une fois, une voix qui voyage entre les cultures. Manu Le Prince qui vient de publier Terra Canta. C'est un album qui fait dialoguer le jazz et les musiques brésiliennes, avec des répertoires allant de Milton Nascimento à Hermeto Pascoal, mais aussi une chanson française. L'album vient de sortir chez Frémo et Associés le 28 août dernier. Et c'est avec Michel Jonas qu'on vous propose de terminer une reprise de Michel Jonas, Les Fourmis Rouges, version Manu Le Prince, portée par une rythmique souple et une belle couleur brésilienne. Voilà pour achever donc notre heure de jazz, le programme Millésime Jazz. Nous l'avions commencé avec cet hommage à Cassandra Wilson, dont la voix restera l'une des plus singulières de ces dernières décennies. On a également vu et entendu plutôt Sinatra revisité par Laurent Courtaliac, le groove de Laurent Coulondre, Arnaud Dolmen et Grégory Privat, l'héritage de Django Reinhardt avec le trio Debar, Moignard, Brunard et enfin Manu Le Prince pour nous quitter, pour ouvrir encore un peu plus grand les fenêtres entre le jazz, la chanson et le Brésil. Des générations différentes, des esthétiques différentes, mais une même idée, faire vivre la musique en la réinventant. Merci de votre écoute, on se retrouve très bientôt pour une nouvelle heure du jazz. C'est le programme Millésime Jazz sur les ondes de Radio Boomerang. À bientôt.

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Et oui, il est temps de rallumer vos radios, c'est la rentrée des classes, c'est la rentrée des radios, la rentrée des émissions. C'est Dominique au micro des Oiseaux du Banjo, bien content de vous retrouver avec une nouvelle émission des Oiseaux du Banjo, l'émission Bluegrass de Radio Boomerang sur le 89.7. C'est la première émission après les vacances. J'espère que vous avez passé un bel été, que vous avez pu vous mettre à l'abri de la chaleur, de la canicule. De mon côté, bien évidemment, j'étais en Haute-Savoie, à La Roche-sur-Foron, où c'était le week-end à cheval, c'est un juillet-août, pour le plus grand festival de bluegrass européen, Bluegrass in La Roche. C'était la 21e année de ce festival, créé en 2006 par Christopher Howard Williams, qui en est toujours le président. Gloire à lui. En effet, c'était une très belle édition, avec des groupes américains. Alors, deux artistes connus, hein, Shelby Mintz et Christy Cox. Alors, Christy Cox est australienne, mais elle est établie aux États-Unis et elle joue avec des musiciens américains. Et puis, deux groupes américains qu'on a découverts, Sweet Sally, un trio de trois jeunes musiciennes et chanteuses, et The Sentimental Gentleman, qui est composé par, en grande partie par les musiciens de Sierra Ferrell. Il y a eu aussi le groupe coréen Country Gangbang qui était venu, je pense, il y a 4 ans et que j'ai trouvé, c'était déjà bon il y a 4 ans et là je les ai trouvés en gros progrès, très très bien, des moments un peu mous mais d'autres formidables. Il y a eu deux groupes tchèques qui sont au top. Il y a une époque où il y avait beaucoup de groupes tchèques. Depuis qu'il y a plus le concours de groupe, il y en a moins, mais c'est les meilleurs. Donc il y avait New Alicot et puis Monogram, qui est un des plus anciens groupes tchèques. Et puis, il y a eu quand même deux révélations. En plus, il y a eu deux révélations pour moi. All the Folk, un groupe français, très bien, qui font presque exclusivement des reprises de succès. C'est pop et rock, mais ils le font très très bien. Et puis une révélation européenne, c'est le groupe Gadan, qui joue une musique un peu difficile à cerner, mais des fois ils sont à trois banjos sur scène. C'est très original, ça mélange beaucoup de styles musicaux. On écoutera tout à l'heure une chanson du nouvel album de Christy Cox, puisque il est pas sorti, mais on l'a. Comme thème de l'émission, j'ai souhaité mettre à l'honneur le père du bluegrass, Monsieur Bill Monroe, dont on a en fait un peu parlé depuis les débuts de l'émission, mais qu'on a quasiment pas écouté. Je crois qu'on a fait passer un morceau des Monroe Brothers, mais même pas de Bill Monroe and the Bluegrass Boys, qui est donc quand même le groupe qui est à la base de ce genre musical du bluegrass. Et donc, je voulais lui réserver cette émission, car le 9 septembre, c'est-à-dire mercredi de cette semaine, c'était le 30e anniversaire de la mort de Bill Monroe. Et puis, aujourd'hui même, le 13 septembre, c'est le 115e anniversaire de sa naissance. Donc, une double raison de célébrer Bill Monroe aujourd'hui. Mais cette émission spéciale Bill Monroe que je voulais faire, je vais être contraint de la couper en deux. Donc il y aura une première partie aujourd'hui et puis une seconde dans 15 jours, puisque l'émission est tous les 15 jours. Et à cause de l'actualité musicale. Alors l'actualité musicale, c'est les sorties d'albums. Là, je vais m'en limiter à deux albums. Il y en aurait beaucoup plus à passer, mais j'en garde une partie. Et malheureusement, l'actualité musicale, c'est la nécro. Il y a plusieurs artistes qui sont décédés à qui je voulais rendre un hommage. On va commencer donc par ça. La plus connue parmi ces artistes, oui, parce que c'est une femme, évidemment, c'est Dolly Parton. Alors, c'est une artiste country, et puis ensuite, elle a fait pas mal de pop. Elle a même été intronisée au Rock and Roll Hall of Fame, ce qui l'a surprise elle-même. Dolly Parton, elle a peur de rien. Elle avait peur de rien. Elle a fait un album rock dans la foulée pour justifier qu'elle soit au Rock and Roll Hall of Fame. Mais surtout pour nous, pour les amateurs de bluegrass, elle a fait un très bel album bluegrass en 1999, The Grass is Blue. On en a déjà passé
deux morceaux, je crois. Le premier, ben, à l'occasion des 80 ans de Dolly Parton, c'était en début d'année. Et puis l'autre, quand on a consacré une émission au chanteur country qui avait enregistré du bluegrass. Les deux fois, c'était des compositions de Dolly Parton qu'on a passées. Et du coup, pour lui rendre hommage, je vous propose de l'écouter donc avec un autre titre de The Grass is Blue, qui est un standard du bluegrass, celui-là. C'est I'm Gonna Sleep With One Eye Open. C'est Je vais dormir avec un œil ouvert. Une chanson de Lester Flatt, hein, qui était le premier guitariste chanteur du groupe de Bill Monroe and the Bluegrass Boys, quand Bill Monroe a trouvé son style avec le banjo de Earl Scruggs notamment. Elle est accompagnée, donc sur ce titre, Dolly est accompagnée par Sam Bush à la mandoline, Jerry Douglas au dobro, Stuart Duncan au fiddle, Jim Mills au banjo et Brian Sutton à la guitare, et j'oublie pas Barry Bells à la contrebasse, bref, les meilleurs des meilleurs. On enchaînera, alors pour rendre hommage à Dolly Parton, je vous propose qu'on enchaîne directement avec une version bluegrass du plus grand succès, un des plus grands succès de Dolly Parton, c'est Jolene. Il y a eu pas mal de versions bluegrass, mais j'ai choisi bien évidemment celle de la reine du bluegrass, Rhonda Vincent, qui a enregistré Jolene en studio sur son album Back Home Again, ça devait être en 2000. Mais en fait, moi je préfère vous passer la version en public, c'est pour ça que vous allez entendre des applaudissements au début, et puis à la fin aussi, je pense. La version publique, elle est tirée de l'album Regine Live, qui est paru quelques années plus tard, en 2005. Et d'ailleurs, s'il y a un seul album de Rhonda Vincent à recommander, c'est cet album live, parce qu'il y a vraiment ses plus grands succès dans des très bonnes versions, et ça a une pêche formidable, mieux qu'en studio. Je suis pas très très amateur des disques live, alors pour que je vous en recommande un, faut vraiment que ça vaille le coup. Sur cet album, Brandy était accompagné par ses musiciens de l'époque, hein, Josh Williams à la guitare, Hunter Berry au fiddle, Mickey Harris à la contrebasse et les harmonies vocales, et le formidable Ken Ingram au banjo. Ken Ingram, ça avait été le banjoiste de Lester Flatt and Nashville Grass dans les années 70. Et puis après, il avait pris un boulot et Rhonda Vincent était allée le rechercher parce qu'elle est revenue au bluegrass après avoir fait de la country. Elle est allée le chercher et elle a bien fait parce qu'il est formidable. On écoute donc en enchaînant I'm Gonna Sleep With One Eye Open par Rhonda Vincent et ensuite Jolene par Rhonda Vincent.

Voilà une formidable version de Jolene par Rhonda Vincent et son groupe qui associe délicatesse et puissance. Voilà, c'est du bluegrass comme on l'aime. Un autre décès de cet été, récent également, Pat Enright. Il nous a quittés à 81 ans. Il était le chanteur et guitariste successivement de Tasty Licks, un groupe éphémère mais avec lequel il jouait, dans lequel il y avait Bela Fleck. Ensuite, il a formé un autre groupe très éphémère, Dreadful Snakes, avec encore Bela Fleck et puis aussi Jerry Douglas et Roland White et Blaine Sprouse. Enfin, c'était une espèce de super groupe en fait. Hein. Et puis surtout, il a été à la création, il a formé le Nashville Bluegrass Band par la suite. Et le Nashville Bluegrass Band, c'est Pat Enright et Alan O'Brien, c'est un des plus beaux duos vocaux de l'histoire du bluegrass. Ils ont fait une bonne demi-douzaine d'excellents albums. Je signale aussi que Pat Enright, il a chanté sur la bande originale du film O Brother des frères Coen. Alors il y a un moment dans le film où Tim Blake Nelson il chante une chanson qui est In the Jailhouse Now. Et il y a John Turturro qui à un moment fait du yodel. Et alors c'est bien Tim Blake Nelson qui chante, par contre c'est pas du tout John Turturro qui fait le yodel, c'est Pat Enright. C'est pas tellement connu, mais voilà, ça vous classe Pat Enright. Alors Pat Enright et Alan O'Brien, comme c'est un des plus beaux duos du bluegrass, il y a beaucoup de morceaux dans lesquels ils chantent entièrement en duo, et du coup on distingue pas forcément très bien ce que fait Pat Enright par rapport à Alan O'Brien. Du coup j'ai choisi deux titres, enfin c'est pas quand même difficile de trouver des titres où Pat Enright chante lead, et donc j'en ai choisi deux qui sont tous les deux tirés de l'album Unleashed en 1995. Pat Enright, il chante d'abord, donc on va aller les enchaîner les deux titres également, il chante d'abord Tear My Steelhouse Down de Gillian Welch. Alors je pense qu'il c'est pas une reprise, je pense qu'ils l'ont enregistré avant que Gillian Welch l'enregistre elle-même. Et puis alors il y a un solo de mandoline de Mike Compton qui est bien dans le style de Bill Monroe. Mike Compton, c'est un disciple fervent de Bill Monroe, donc c'est l'anniversaire de Bill Monroe, c'est aussi une façon de le célébrer en passant ce morceau. Et puis ensuite on enchaînera avec I Got a Date, c'est un semi boogie qui va comme un gant à Pat Enright, c'est à la fois boogie et swing. Donc on écoute successivement Pat Enright et le Nashville Bluegrass Band dans Tear My Steelhouse Down et I Got a Date.

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1: I Got a Date par le Nashville Bluegrass Band avec Pat Enright au lead vocal. Le dernier artiste bluegrass décédé récemment, c'était le 18 août et auquel je tiens à rendre hommage, c'est Alan Mills. Pendant 50 ans, de 1973 à 2023, il a été le contrebassiste et le principal compositeur et le principal chanteur du groupe Lost and Found. Alors, Lost and Found, il est mort à 87 ans, je crois. Le groupe Lost and Found est resté sur un bluegrass assez typique des années 60-70, ce qui explique que, il n'est pas tombé dans l'oubli du tout, mais pas des gros succès au niveau des disques ces 20 ou 30 dernières années. Le titre le plus connu, par contre, au niveau des festivals, ils étaient toujours embauchés parce qu'ils savaient y faire sur scène. En plus, Alan Mills, c'est quelqu'un d'éminemment sympathique. Je pense qu'il y a beaucoup de gens qui l'aimaient beaucoup aux États-Unis. Le titre le plus connu de Lost and Found, c'est Leftover Biscuits, c'était leur plus gros succès, mais on entend assez peu la voix d'Alan Mills puisque c'est tout chanté en quartet et lui chante l'harmonie ténor. Et puis parmi ses compositions, la plus connue, c'est un titre qui s'appelle Love of the Mountain. C'est pas moi ce que je préfère, j'ai choisi une autre composition de Alan Mills qui s'appelle Harvest Time et qu'il a enregistré en 1982, donc avec le groupe Lost and Found. On les écoute donc sur Harvest Time.

Mais là, c'était le groupe Lost and Found avec Harvest Time. Dans une prochaine émission, je pense que je ne manquerai pas de vous passer Leftover Biscuits, qui est une très belle chanson avec un beau quartet vocal sur un titre qui n'est pas gospel. C'est très original. On va passer aux nouveautés. Alors, pour les nouveautés, il y a eu pas mal de sorties. Il y a le disque de Billy Strings qui vient juste de sortir. Il m'a l'air très bien, à tel point que je l'ai écouté deux fois, je savais pas quoi choisir, donc on va reporter l'écoute d'un titre de Billy Strings dans 15 jours. Si on veut écouter un petit peu de Bill Monroe, on peut pas tout passer, donc je vais me limiter à deux nouveautés, deux disques de chanteuses. La première, elle s'est fait connaître, donc c'est Bronwyn Keith-Hines. Alors pour son nouvel album, elle a décidé de couper son nom, elle s'est Bronwyn tout court, Bronwyn. Surtout qu'elle avait déjà un nom composé, Keith Hines. En plus, depuis le dernier album, elle s'est mariée avec Jason Carter. Donc, il aurait peut-être fallu rajouter Carter, Keith Hines, c'était compliqué. Donc, elle a un prénom qui est pas très répandu, hein, Bronwyn. Elle s'est limitée à Bronwyn, et puis moi ça me va très très bien. Bronwyn, on l'a connu avec le groupe Mile 12, puis avec Golden Highway, le super groupe de Molly Tuttle. Sur son premier album solo, il y avait des chansons, mais c'est pas elle qui chantait. Sur le second, elle chantait, mais elle ne composait pas. Et sur son dernier album qui s'appelle Rattling Bones, elle fait tout. Elle joue toujours du fiddle, ça n'y a pas de problème. Elle chante tous les titres et elle a coécrit ou écrit toute seule d'ailleurs les 13 chansons. Le prochain disque, je sais pas, elle fera aussi, elle fera peut-être tous les instruments. Bref, à chaque fois, ça évolue. Et puis en plus, elle fait tout très bien. Son dernier disque, il est très très bon. On va écouter la chanson qui s'appelle Johnny Ray. C'est une chanson qui est un poil Newgrass, comme on va passer beaucoup de Bill Monroe par la suite. Ça fera quelque chose d'un petit peu plus moderne dans l'émission d'aujourd'hui. Donc Johnny Ray par Bronwyn. Alors elle est accompagnée par des musiciens de studio ou ces musiciens de son groupe. On sait pas bien, le livret n'est pas clair là-dessus. Allez, on écoute Bronwyn, celle qui joue du fiddle en tout cas, ça c'est sûr.

Voilà, c'était Johnny Ray par Bronwyn. Dernière nouveauté, deuxième et dernière nouveauté présentée ce soir, l'album de Christy Cox, donc, qui était donc l'une des vedettes du festival Bluegrass in La Roche en juillet-août. Là. Elle y vendait son album Winds of Change, son nouvel album, en avant-première, puisque en fait il n'était pas encore sorti et je pense qu'il n'est toujours pas sorti. La chanson que je vais vous passer est cependant déjà dans les classements des charts Bluegrass, puisqu'elle est sortie en single il y a plusieurs semaines. C'est une chanson qui s'appelle Hurricane. C'est une des trois chansons que Christy a coécrites pour Winds of Change, donc l'album. Moi j'aime beaucoup cette chanson, c'est pour ça que je vous la passe. Elle est accompagnée par Cody Kilby à la guitare, Justin Moses à la mandoline et au dobro, mais pas en même temps. Andy Leftwich au fiddle, Matt Menefee au banjo et Tyler Griffiths à la contrebasse. Tyler Griffiths, il était dans l'équipe qui l'a accompagné cet été. J'ai hésité avec Too Far, Too Fast, Too Many Times, qui est une chanson qui est plus rentre dedans, mais comme le titre de Bronwyn était déjà bien péchu, allez, enfin, quelque chose un peu plus calme. On écoute Christy Cox sur Hurricane.

une rubrique nécrologique importante pour nous bouffer l'émission la semaine prochaine. D'abord parce que les rubriques nécrologiques, c'est pas très gai, même si les artistes qui sont décédés là, récemment avaient tous un certain âge. Bill Monroe, je ne vais pas vous raconter la vie de Bill Monroe, j'ai envie de vous passer de la musique, mais il y a quand même quelques explications à donner. Bill Monroe est considéré comme le père du bluegrass, il y a toujours des gens pour contester que c'est un truc, que c'est son manager qui a monté le truc pour qu'on dise que c'est le père du bluegrass. Ouais, si, Bill Monroe, il cherchait son style, il avait fondé les Bluegrass Boys en 1938, et puis il a bricolé avec différentes formules, il cherchait vraiment son style, il a eu beaucoup de succès précédemment avec en duo avec son frère Charlie, et il cherchait un style qui lui donne à nouveau du succès, et il a bricolé pendant 7 ans jusqu'à ce qu'on trouve la bonne formule, vraiment toute fin 1945, et puis en fait c'est parce qu'il a été imité que c'est devenu le bluegrass est devenu un nouveau genre musical, et d'ailleurs on parle de bluegrass qu'à partir de 1957 environ, quand ça devient, dans les bacs à disques, ça devient un genre supplémentaire parce que Bill Monroe a eu beaucoup d'émules, plusieurs émules. Et donc, pour trouver son style, c'est quoi le bluegrass? Pour trouver son style, Bill Monroe a accéléré le tempo des airs et des chansons hillbilly qui passaient à la radio ou qu'on entendait dans les concerts à l'époque. La plupart sont issus du patrimoine musical des îles britanniques. Il y a intégré une bonne dose de blues. Bill Monroe, il a été influencé par Arnold Schultz, un musicien noir, un guitariste de blues qui était dans le secteur. Dans son secteur du Kentucky, et puis il a privilégié les chants aigus parce que ça lui allait bien, parce que lui il chante très aigu. C'est pour ça qu'on parle pour la musique de Bill Monroe et du bluegrass en général, on parle du high lonesome sound, parce que Bill Monroe il a une voix très une tessiture très aiguë, et puis la musique bluegrass, dans le style de Bill Monroe, il y a une part importante donnée aux harmonies vocales. Ça vient des chants d'église. Donc pas mal d'influence autour de ça. Puis la caractéristique supplémentaire, c'est que lui, c'est vraiment limité à 5 instruments acoustiques. Sa mandoline, bien évidemment. Lui, il joue de la mandoline parce que ses frères aînés, ils jouaient déjà du fiddle et de la guitare. Il lui restait pas grand-chose. Il lui restait un petit instrument qui s'appelait la mandoline. Et puis comme il y avait mauvais caractère, il s'est vertué à en jouer le mieux possible. Et donc quand on a un mauvais caractère, des fois ça a des avantages aussi. Donc à côté de la mandoline, bien entendu la guitare, la contrebasse, le fiddle et le banjo qui est arrivé en dernier, avec un style de banjo particulier qui était dû à Earl Scruggs. Par rapport au style de Bill Monroe, le bluegrass ensuite... Pendant longtemps, il y a peu de choses qui vont changer. Le seul apport notable dans les 15 années qui suivent, c'est l'apport du dobro qui vient du groupe de Flat & Scruggs. Alors Flat & Scruggs, ils sont dans le groupe de Bill Monroe dans les Bluegrass Boys à l'époque où Bill Monroe définit son style fin 45, début 46. Et puis Flat & Scruggs, au bout de 2 ans, ils s'en vont. Ils montent un groupe ensemble et comme ils veulent minimiser l'influence de Bill Monroe ou se démarquer de lui, il garde la mandoline, mais alors elle n'a plus qu'un rôle rythmique, il n'y a plus de solo du tout, et par contre ils font rentrer le dobro avec George Graves dans le groupe, et pendant longtemps le bluegrass c'est ces 6 instruments là, les 5 instruments introduits par Bill Monroe plus le dobro. Bill Monroe, il va jouer du bluegrass jusqu'à sa mort, soit pendant plus de 50 ans. Beaucoup de grands artistes bluegrass sont passés par son groupe. En plus de Flat & Scruggs, on peut citer les chanteurs, Jimmy Martin, Carter Stanley, Mack Wiseman, Peter Rowan, Del McCoury, des violistes. Bill Monroe, il adore le violon, il adore la mandoline, mais il aime aussi beaucoup, beaucoup, beaucoup le violon. Parmi les principaux, Kenny Baker, qui a été le musicien qui a le plus longtemps joué avec Bill Monroe, Byron Berline, Vassar Clements, Richard Green, et puis un banjoiste notable, notamment Bill Kiss. Je vous propose d'écouter 3 titres par Bill Monroe, et puis ensuite on écoutera des compositions de Bill Monroe, mais interprétées par d'autres.

artistes, si je vous passe que du Bill Monroe, j'ai peur de perdre des auditeurs. Donc on va enchaîner trois morceaux par Bill Monroe, deux chansons avec un instrumental au milieu. Le premier titre qui est très emblématique de Bill Monroe, c'est Blue Moon of Kentucky. C'est une valse qu'il a enregistrée en 1946 avec Flatten Scruggs. Et alors c'est un morceau qui a une histoire, hein, puisqu'en 1954, sur son premier disque, Elvis Presley enregistre deux titres, That's Alright Mama et Blue Moon of Kentucky. Sauf que pour Blue Moon of Kentucky, il change complètement le rythme, hein, qui était une valse, et lui il le joue en 4/4, en binaire. Et donc ça change complètement la chanson. Bill Monroe encourage par la suite les Stanley Brothers à enregistrer sur le même rythme que Presley, et lui-même, peu après, en 1954 toujours, il reprend le titre en faisant une première partie en valse et la fin en 4/4 en binaire. Et donc c'est cette version là qu'on va entendre. Il l'enregistrera d'ailleurs en 1964, il y a plusieurs enregistrements de Blue Moon of Kentucky. Donc la version 1954, elle est particulière parce qu'il n'y a pas de banjo. Par contre, je vous avais dit que Bill Monroe adorait le violon. Il y a trois violonistes. Alors Bill Monroe, pendant longtemps, il n'a pas très bien gagné sa vie, donc il faisait comme il pouvait. Donc en studio, il aimait bien avoir deux ou trois violons. Par contre, en tournée, il était incapable de financer des tournées avec deux ou trois violonistes. Donc il n'avait souvent qu'un. Là, il y a trois violonistes qui sont Charlie Klein, Red Taylor et Gordon Terry. Particularité, hein, longtemps après la version d'Elvis Presley, on demande à Bill Monroe qu'est-ce qu'il pense de la version d'Elvis Presley. Et à l'époque, Elvis Presley, c'était une énorme vedette, la plus grosse vedette musicale aux États-Unis. Et Bill Monroe, qui était un personnage assez condescendant, dit si j'ai pu l'aider pendant sa carrière, moi je suis content. Voilà. Ensuite, on écoutera Kentucky Mandoline, une composition instrumentale. Alors, il y en a beaucoup des compositions instrumentales de Bill Monroe. J'ai choisi celle-là parce qu'il y a plusieurs solos de mandoline. Donc, on entend bien le style de Bill Monroe. C'est un enregistrement de 1967 avec Vic Jordan, également un excellent banjoiste, et puis c'est Roland White à la guitare. Et puis enfin, on écoutera Toy Heart, c'est une de mes chansons préférées de Bill Monroe. Alors pas la version de 1946 enregistrée avec Flatten Scruggs, parce que c'est Lester Flatt qui chante, hein. Bill Monroe, on l'entend qu'en harmonie vocale sur le refrain. La version que je vous passe, je pense que c'est la version de 1961, et donc là c'est Bill Monroe qui chante. Alors il chante lead sur les couplets, et puis sur le refrain je pense qu'il passe, il prend le ténor et l'harmonie vocale, et c'est Jimmy Maynard, le guitariste, qui chante la mélodie. Également sur cet enregistrement, il y a Curtis McPeak au banjo, et puis de nouveau deux fiddles, deux violons, et là cette fois-ci c'est deux fiddlers très connus, Vassar Clements et Buddy Spicher. Donc on va écouter, donc je me répète successivement, Blue Moon of Kentucky, Kentucky Mandoline et Toy Heart.

Voilà, c'était trois titres enchaînés de Bill Monroe, donc une voix très aiguë, hein, surtout sur Blue Moon of Kentucky. C'est pas du goût de tout le monde. Quand on écoute un petit peu Bill Monroe, on s'y fait très bien. Pas tous les morceaux, mais pas mal quand même. Après le maître, ben un disciple. Hein, voilà, il y a un artiste qui se revendique peut-être pas comme l'héritier de Bill Monroe, mais peut-être comme son légataire, c'est Ricky Skaggs. Alors Ricky Skaggs, ça a été il s'est fait connaître par le bluegrass. Il était célèbre déjà très jeune en bluegrass. Il avait joué avec les Country Gentlemen, des gens comme ça. Et il a eu ensuite un très gros succès comme artiste country, des numéros 1, énorme vedette. Mais à la mort de Bill Monroe, il est complètement revenu au bluegrass en se référant constamment à Bill Monroe comme référence. Il a enregistré forcément plusieurs titres de Bill Monroe. On va en écouter deux qui sont tirés d'un album de 2008, donc un album de Ricky Skaggs qui s'intitulait Honoring the Fathers of Bluegrass, Tribute to 1946 and 1947. C'est donc un hommage à la période où Bill Monroe avait dans son groupe Flat and Scruggs, mais aussi, faut pas les oublier, Chubby Wise au violon et Howard Watts à la contrebasse. Donc il a repris des titres de cette période-là. J'en ai choisi deux. Le premier, c'est un classique, hein, c'est It's My... Alors c'est deux compositions de Bill Monroe, hein, tout ce que je vous passe c'est des compositions de Bill Monroe. Le premier c'est It's Mighty Dark to Travel, et puis l'autre c'est un gospel. Le gospel, ça a une part importante dans l'œuvre de Bill Monroe et dans le bluegrass en général, peut-être moins que chez les Stanley Brothers ou Flat and Scruggs, mais Bill Monroe il a quand même fait des albums entiers de gospel, et ça a une part importante dans son œuvre. Donc la chanson que je vous propose d'écouter, c'est Remember the Cross. Donc Ricky Skaggs a enregistré ça avec son groupe, hein. Alors il y a Cody Kilby à la guitare, Jim Mills au banjo, Andy Leftwich au fiddle, Mark Fain à la contrebasse, et puis Ricky Skaggs lui joue de la mandoline. Je vais pas dire forcément, parce que Ricky Skaggs il pourrait aussi bien jouer du violon ou de la guitare, il n'y a pas de problème pour lui. Sur le gospel, c'est un quartet vocal, donc c'est Skaggs qui chante lead avec Paul Brewster en harmonie ténor, Darren Vincent, le frère de Rhonda qu'on a écouté en début d'émission, en harmonie baryton, et puis Jim Mills à la voix de basse. Allez, on enchaîne donc It's Mighty Dark to Travel et Remember the Cross par Ricky Skaggs et son groupe

Ah, le quartet vocal du groupe de Rick Escalac, c'est peut-être pas le plus spectaculaire du gospel bluegrass, mais il fallait un gospel pour illustrer la musique de Bill Monroe, ça me semblait indispensable. Je pense qu'on fera une émission spéciale gospel au courant de l'automne ou peut-être cet hiver. Je sais pas si ça réchauffe, mais on verra bien. Vous êtes toujours avec Dominique sur les Zozo du Banjo, Radio Boomerang, le 89.7. Je vous rappelle que si vous voulez écrire pour dire quelque chose, ou si c'est pour rien dire, c'est pas la peine. Vous pouvez envoyer un email à l'adresse suivante, zozodubanjo@orange.fr. Alors, Zozo du Banjo, tout attaché, ZOZODUBANJO. Il n'y a pas de S à Zozo. Voilà. Si vous êtes. Je ne reçois pas beaucoup de messages, mais vous pouvez. On envoie, j'en ai reçu deux, allez, depuis le début de l'émission, enfin depuis la création de l'adresse qui est récente. On continue avec Bill Monroe. Bill Monroe avec Earl Scruggs, je pense que c'est l'artiste bluegrass dont les compositions instrumentales ont été les plus revisitées, plus que ses chansons écrites par Bill Monroe. Parmi elles, il y a quelques titres formidables, dont Jerusalem Ridge. C'est pour moi une des plus belles compositions de Bill Monroe. Je vous propose la version de O'Connor Band. Alors, O'Connor Band, c'est le groupe familial de Mark O'Connor. Donc, il y avait sa seconde épouse, Maggie, son fils Forrest. Alors, c'est le fils de Mark, mais c'est pas le fils de Maggie. Sa belle-fille Kate Lee, qui est donc l'épouse de Forrest. Bref. Je vous ferai un arbre généalogique de la famille O'Connor, si vous voulez, en réfléchissant bien à plat. Et puis, ils sont accompagnés par Joe Smart à la guitare et Geoff Saunders à la contrebasse. Joe Saunders, on l'a vu cet été avec les Sentimental Gentlemen, puisque c'est un des musiciens de Sierra Ferrell actuellement. Mark O'Connor, lui, c'est un artiste très très brillant, aussi bien guitariste que violoniste, et il s'est tourné vers la musique classique pendant une bonne partie de sa carrière, ce qui n'est pas très très courant, même je pense qu'il n'y a pas beaucoup d'autres cas que lui. Il y a trois violonistes dans le groupe, Mark, Maggie et Kate. Donc je sais pas, je pense que le premier solo c'est Mark, et il y a un moment après le solo de mandoline de Forrest, il joue en canon, ce qui est assez original également. Donc un très beau titre de Bill Monroe, donc par O'Connor Band, Jerusalem Ridge.

je crois que je pourrais pas m'empêcher de vous passer une autre version de Jerusalem Ridge. Le morceau suivant a une histoire, Southern Flavor. Et c'est une des dernières compositions que Bill Monroe a enregistrée. C'était en 1988, il avait 77 ans. C'est un instrumental auquel il avait envisagé de greffer des paroles pour en faire une chanson. Il l'a pas fait. Mais en 2014, la violoniste Becky Buller l'a fait pour lui. Enfin, elle l'a fait en tout cas. Et puis si, elle l'a fait en hommage à Bill Monroe. Elle connaissait le projet de Bill Monroe. Elle l'a fait sur son album Twin Earth and Sky. Elle l'a enregistré. Alors, et puis elle a soigné la chose. Hein. Elle l'a enregistré avec uniquement des anciens Bluegrass Boys, uniquement des anciens musiciens de Bill Monroe. Alors, elle joue du fiddle en trio, vraiment l'arrangement à la Bill Monroe, avec Buddy Spicher et Mike Figgen, qui d'ailleurs étaient tous les deux sur l'enregistrement original de Bill Monroe en 1988. Au banjo, il y a Blake Williams, qui était également sur l'enregistrement original. Et puis, elle a choisi Ernie Sykes, hein, qui avait joué avec Bill Monroe quelques années auparavant. Et puis, elle chante avec Peter Owen, en duo. Donc, Peter Owen, qui était chanteur du groupe de Bill Monroe dans les années 60. Et elle a même trouvé un mandoliniste pour jouer avec elle, parce que des fiddlers, des banjouistes, des chanteurs, guitaristes, des contrebassistes, il y en a eu pendant tout le temps qu'on durait le Bluegrass Boys, il y en a eu des dizaines. Par contre, des mandolinistes, il n'y en avait qu'un, c'était Bill Monroe. Et donc, mais là, on a trouvé un quand même, puisque Roland White est connu comme mandoliniste, mais il a été un Bluegrass Boy pendant le temps duquel il jouait de la guitare. Donc on écoute Southern Flavor par Becky Buller et plein d'anciens Bluegrass Boys.

mais je crois qu'il y a un petit problème avec l'enregistrement. J'essaierai de vous repasser Southern Flavor la fois prochaine. C'est dommage parce que c'est, bon, on a étendu l'essentiel, hein, mais c'est un des plus beaux hommages qu'on ait pu rendre à Bill Monroe, cette version par Becky Buller. C'est le moment de vous passer un groupe français, puisque dans le cahier des charges qu'on s'est auto-fixé, on passe un groupe français et un groupe européen. Des groupes français qui ont repris du Bill Monroe, il y en a eu pas mal. J'aurais bien aimé vous faire écouter la bonne adaptation en français d'Uncle Pen, qu'un groupe français avait enregistré au début des années 70. Alors, je me souviens même plus du nom du groupe. Je sais que la version française s'appelait Oncle Pen. Alors, ça fait Oncle Le Pen. Ouais, c'est... Bon, mais à l'époque, Le Pen, Jean-Marie, à l'époque, on en parlait à peine. Et donc, je sais plus. Moi, je sais que la chanson, moi, je la jouais avec un petit groupe de bluegrass qu'on avait à l'époque. Ça avait été apporté par notre violoniste Alex. Mais Alex est mort et j'ai perdu le fil. Je sais plus où est-ce qu'il avait été pêcher ça. S'il y a un auditeur qui se souvient de cette version que je trouvais très bien d'Uncle Pen par un groupe français, ben, il peut m'écrire sur l'adresse que je vous ai donnée tout à l'heure. zozodubanjo@orange.fr. À la place, je vous propose un instrumental qui est assez rare de Bill Monroe. L'instrumental s'appelle Santa Claus. Il n'a guère été repris, à mon avis, que par Alan Mundy et un groupe français, le groupe parisien Blue Railroad Train. Alors peut-être que Blue Railroad Train l'a repris parce que c'est un des rares morceaux que Bill Monroe ait enregistré avec le banjoiste Bill Keith, qui a été très populaire en France et puis en France et en Belgique, puisque il y a le banjoiste et mandoliniste belge Terry Schreusman qui a consacré un site à Bill Keith, qui est un banjoiste innovateur et qui en plus est un grand pédagogue. Donc il y a beaucoup de choses à dire sur Bill Keith et donc Thierry lui a consacré un site entier qui est complètement gratuit. Vous allez sur internet, vous allez trouver. Blue Railroad Train a enregistré donc Santa Claus. C'est un enregistrement de 2003 avec Eric Glohagen au banjo, Philippe Perrard que je vois tous les ans à La Roche, Bluegrass in La Roche, à La Roche-sur-Foron. Philippe Perrard, il y a la guitare, et il y a un mandoliniste américain, je pense, qui s'appelle Robin Bullock. Alors, sachant que Santa Claus, c'est pas en hommage au Père Noël, hein, c'est le nom d'un petit village. Bill Monroe est composé sur la route et il est passé par un village qui s'appelait Santa Claus. Il a appelé son instrumental Santa Claus. C'est pas moi qui le dis, c'est sur les notes de pochette de l'album de Blue Railroad Train. J'ai du mal à dire Blue Railroad Train. C'est la fin de l'émission. Je vais pas dire que c'est temps que ça s'arrête, moi j'aime bien. Allez, on écoute Santa Claus par Blue Railroad Train.

Voilà, c'était le groupe parisien Blue Railroad Train avec Santa Claus. Les reprises par les groupes européens ne manquent pas non plus. Je vous propose Can't You Hear Me Calling, une autre composition de Bill Monroe, par un des, c'est une chanson, par un des plus importants groupes tchèques, Druga Trava. Qui accompagne le chanteur Robert Kresnan. Alors Robert Kresnan, c'est le Bob Dylan tchèque. Il a composé beaucoup et il a même enregistré avec Peter Rowan des chansons originales. Alors la particularité, c'est que c'est une reprise de Bill Monroe, mais il n'y a pas de mandoline sur l'arrangement, ce qui est donc plutôt une particularité. Il y a Lubos Malina au banjo, Pavel Malina à la guitare et Lubos Novotny au dobro. On écoute Can't You Hear Me Calling par Druga Trava.

C'était le groupe tchèque Druga Trava avec Can't You Hear Me Calling. On va choisir un morceau assez court pour terminer l'émission dans les temps. J'avais dit que Bill Monroe affectionnait les arrangements avec deux ou trois violons. On a entendu Southern Flavor, Blue Moon of Kentucky, d'autres morceaux, enfin, vous avez entendu. Deux violonistes de Bill Monroe, de Bluegrass Boys, ont enregistré ensemble un album instrumental. C'est Kenny Baker et Bobby Hicks. Ils ont enregistré un album entier en 1980 avec que des instrumentaux, et parmi ces instrumentaux il y a une des bonnes compositions de Bill Monroe, Tallahassee. Donc je vous propose, pour terminer l'émission juste avant le générique, d'écouter Tallahassee par Kenny Baker et Bobby Hicks avec notamment Alan Shelton au banjo. Ça date de 1980.

Voilà, c'était Kenny Baker et Bobby X avec Tallahassee. Ça achève notre programme de cette première émission sur l'œuvre de Bill Monroe. Dans 15 jours, on passera pas mal de nouveautés parce qu'il y en a pas mal en stock. Et puis, tout le reste de l'émission consacrera encore à l'œuvre de Bill Monroe. Encore une paire de titres, sans doute, par Bill Monroe lui-même. Et puis, des reprises un petit peu. Peut-être qu'on passera des morceaux un peu plus déjantés, des choses un petit peu, des arrangements un peu originaux. Il y en a. Il y en a, mais le problème, c'est qu'ils sont souvent très longs. On a peut-être du mal à écouter en entier. Je verrai, j'ai 15 jours pour faire ma sélection. On se quitte comme d'habitude avec monsieur Chris Hillman qui vous dit de rallumer votre radio, mais juste après qu'il aura fini de chanter, vous pouvez l'éteindre. C'était les Zozos du Banjo sur Radio Boomerang, le 89.7. Je vous souhaite une bonne semaine, une bonne quinzaine même, et puis je vous donne rendez-vous dans 15 jours.

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3: Bonjour, bonsoir et bienvenue sur Radio France Internationale. Il est minuit ici à Paris, 22h en temps universel et c'est l'heure de l'info sur la radio du monde.
4: Jérôme Bastion.
3: Au sommaire de cette édition, le parti Russie Unie de Vladimir Poutine remporte largement les premières législatives dans ce pays depuis la tentative d'invasion de l'Ukraine, un scrutin marqué par l'irruption de ce conflit en plein territoire russe. Le chancelier allemand Friedrich Merz réagit au résultat des deux scrutins désastreux, comme il le dit lui-même, pour son parti, la CDU, à Berlin et dans le Mecklembourg. Il exclut de démissionner et promet des réformes pour contenir la poussée de l'extrême droite. L'expansion de l'intelligence artificielle arrange-t-elle les intérêts privés de Donald Trump? Le président américain prône un développement sans entrave de l'IA pour devancer la Chine, mais le Washington Post révèle les investissements de la famille Trump dans le secteur. Et puis, large mobilisation en France ce week-end contre un projet de loi sur la présomption d'usage légitime des armes par les forces de l'ordre, considéré par ses opposants comme un blanc-seing donné à la police pour ouvrir le feu sur de simples suspects. En Russie, les premiers sondages donnent le parti de Vladimir Poutine vainqueur des législatives. Le président russe avait présenté ce scrutin comme un baromètre du soutien à la guerre contre l'Ukraine. Premier exercice du genre depuis l'éclatement du conflit, il y a un peu moins de 5 ans. Le scrutin visant à renouveler le Parlement avait lieu aussi dans les territoires d'Ukraine occupés et annexés par la Russie. Les opérations de vote qui se sont étalées sur 3 jours ont été marquées par des attaques de drones ukrainiens et aussi des piratages informatiques dénoncés par Moscou. Les premières tendances à la fin des opérations de vote avec notre correspondant à Moscou, Jean-Didier Revoin.
5: C'est une victoire écrasante et attendue de Russie Unie. Après le dépouillement de 20% des bulletins de vote, le parti qui soutient l'action de Vladimir Poutine obtient plus de 57% des voix. Derrière, on trouve le Parti communiste qui dépasse les 14%, puis les nationalistes libéraux démocrates à 9,3%, le Parti des milieux économiques, des gens nouveaux, 7,9%. Il passe cette fois devant Russie Juste qui ne recueille que 5,14% des voix. Tous les autres partis sont restés sous la barre des 5% qui garantit de pouvoir entrer à la Douma, la chambre basse du Parlement russe. Ces chiffres sont encore susceptibles d'évoluer. Les résultats définitifs ne sont pas attendus avant le 25 septembre. À noter la participation à un niveau record selon la Commission électorale centrale. Elle s'inscrit à plus de 57% contre un peu plus de 51% il y a 6 ans lors des dernières législatives, des élections alors marquées par l'épidémie de Covid. Russie Unie obtiendra vraisemblablement la majorité absolue, de quoi permettre au Kremlin d'avoir les mains totalement libres, qu'il s'agisse de sa politique intérieure ou plus principalement de l'évolution des actions de l'armée russe en Ukraine. Jean-Didier Revoin, Moscou. RFI.
3: Et la dernière journée de vote a été marquée tôt dimanche par une attaque ukrainienne qui a impliqué plus d'un millier de drones touchant une raffinerie et des zones résidentielles et provoquant des incendies. Au moins 2 personnes ont été tuées et 20 d'autres blessées, d'après les autorités russes. Un drone ukrainien a également frappé un bus dans la région de Kherson, dans le sud de l'Ukraine, contrôlé par la Russie, tuant 2 personnes, dont une employée de la commission électorale. Le ministère russe de la Défense a assuré que Moscou poursuivrait et intensifierait ses frappes au moyen, je cite, d'armes de haute précision contre des cibles militaires à Kiev en réponse à ces attaques. Voilà qui est inhabituel pour le chancelier allemand. Friedrich Merz a pris la parole dès la fermeture des bureaux de vote après le nouveau revers électoral de la coalition au pouvoir. On votait ce dimanche dans 2 régions du pays. À Berlin, la gauche radicale Die Linke s'est imposée et dans le Mecklembourg-Poméranie occidentale, dans le nord-est du pays, le parti d'extrême droite AfD est en forte progression, de ce même après sa poussée historique Tchèque à l'occasion d'un autre scrutin régional en Saxe-Anhalt. Face à ces nouvelles défaites dans les urnes, le chancelier allemand Friedrich Merz fixe sa feuille de route pour tenter d'endiguer la crise qui secoue sa coalition.
4: Das Ergebnis in Mecklenburg-Vorpommern, es ist ein Desaster.
6: Le résultat dans le Mecklembourg est un désastre. Nous avons tous des inquiétudes sur l'avenir de notre pays. La réponse, c'est de permettre à notre pays de relever les défis du futur. Nous avons besoin de changements. Ces réformes ne seront pas forcément populaires et leur effet mettra parfois du temps à être visible. Mais c'est pourquoi ces réformes ne peuvent pas être repoussées. J'en prends la responsabilité. Cela demande de la détermination, de la fermeté et de la patience. Et je m'y emploierai en tant que président de la CDU et en tant que chancelier de notre pays.
3: Et des propos recueillis par notre correspondant en Allemagne, Pascal Thibault. Vous écoutez bien RFI, il est 5:30 ici à Paris, 22:05 en temps universel et 18:05 à New York. La mégapole de la côte Est où responsables américains et chinois se rencontrent en ce moment et échangent sur l'intelligence artificielle avant la rencontre au sommet entre Xi Jinping et Donald Trump. Le président américain qui martèle sa priorité, accélérée sur l'IA pour devancer Pékin, quitte à limiter la régulation. Un discours à contre-courant des appels de plusieurs géants de la tech qui demandent de freiner le développement de cette technologie. La position pro-IA de Donald Trump interroge pourtant, alors que le Washington Post révèle ce dimanche les investissements personnels massifs du président et de ses fils dans le secteur, soulevant des questions de conflit d'intérêts. Édouard Maille.
7: Parmi les transactions financières depuis son retour à la Maison-Blanche, de nombreuses concernent des entreprises de puces électroniques, de serveurs et dans le domaine énergétique. Et leurs valeurs ont baissé en début de semaine après les demandes de ralentir le développement de l'IA. Même si l'on ne sait pas si le président dispose toujours de ses investissements ou s'il les a vendus car cela n'est pas publié en temps réel. Le Washington Post souligne aussi que les entreprises de Donald Trump se rapprochent de plus en plus d'autres secteurs de l'IA. La maison mère de son réseau Truth Social avait annoncé une fusion avec une entreprise dans le nucléaire qui cherche à compenser la hausse de la demande d'électricité, en partie provoquée par l'IA et les data centers, et les fils du président investissent aussi dans ce domaine. Contrairement à ses récents prédécesseurs, Donald Trump n'a pas placé ses investissements dans une structure gérée par une personne indépendante. Un porte-parole de la Maison-Blanche a affirmé qu'il n'y avait pas de conflit d'intérêts et que des managers indépendants réalisent l'entièreté des investissements du président. Édouard Maille, Atlanta, RFI.
3: Intelligence artificielle également au sujet des discussions entre Mac Carney et Emmanuel Macron. Le Premier ministre canadien est arrivé dimanche après-midi pour une visite inédite à Saint-Pierre-et-Miquelon à l'invitation du président français. L'occasion de réaffirmer l'unité du Canada, de la France et des Européens face aux visées expansionnistes de Donald Trump. Mobilisation nationale ce dimanche en France contre la proposition de loi sur la présomption d'usage légitime des armes par les forces de l'ordre. À l'appel de l'association Stop aux violences d'État, une centaine de marches étaient organisées ce week-end dans plusieurs villes de l'Hexagone. Selon les recensements de la police, ce sont quelques 50 000 personnes qui sont descendues dans la rue. À Marseille, plus d'un millier de manifestants ont défilé dans l'après-midi contre ce qu'ils appellent un permis de tuer. Elisa Amourette.
8: T-shirt noir, floqué non au permis de tuer, Issam El Khalfaoui, cofondateur de l'association Stop aux violences d'État, mène la marche. Il a perdu son fils de 19 ans, Souheil, en 2021, abattu lors d'un contrôle routier.
9: Ça a été filmé en direct par une caméra qui a été perdue par les GPN. Les témoins principaux n'ont jamais été interrogés par un juge. Les policiers n'ont jamais été placés en garde à vue. Donc on sait très bien qu'avec cette nouvelle loi, qui déjà pour nous c'était le parcours du combattant, on n'arrive à rien. Avec cette nouvelle loi, ils n'auraient même pas à justifier en fait. Ils diront juste circuler, il n'y a rien à voir.
8: Un peu plus loin, dans la foule, Chérifa donne de la voix. Cette maman et grand-mère de 58 ans s'inquiète pour ses enfants. Selon elle, cette loi pourrait conduire à plus de drames.
10: Où la police a le droit de tuer ? C'est grave. Tuer, ça veut dire ôter la vie à quelqu'un. Mais de quel droit ? Même si le jeune commet des délits, on les fait passer en justice. On les condamne, mais on les tue pas.
8: Une vision partagée par Reda.
11: Ça va que se doubler, donc on a peur. Moi, en tant que personne maghrébin, en France, ça me rassure pas du tout.
8: Les manifestants réclament le retrait de cette loi votée par l'Assemblée nationale le 7 juillet dernier. Pour être définitivement adoptée, cette loi doit encore passer par le Sénat. Elisa Amourette, Marseille, RFI.
3: Et puis sachez que les autorités iraniennes ont fait fermer un centre de langue française.

0: Salut.
1: Excuse-moi, vieux, mais t'es qui?
0: Bob? C'est moi, Bob le calme. Bob Silver, l'oiseau de l'aube. Je suis à l'antenne très tôt. Vraiment très très tôt. Au petit matin, quoi.
2: C'est toi, Bob?
0: Oui.
2: Bon vieux Bob.
3: Et depuis quand t'es sur le bateau, Bob?
0: 7 mois. Chaque jour, de 3h du matin jusqu'à 6h pile.
3: Bon, mais et alors, pourquoi on t'a jamais vu?
0: Ben, vous savez, moi, j'aime énormément la solitude. Je dors aussi beaucoup. Je prends pas mal de trucs. Une immersion totale dans le vinyle, tu vois. Faut être en phase avec la musique si tu veux donner au public ce qu'il veut, enfin, ce dont il a besoin.
3: Amen.
0: Tu comprends, toucher son cœur et son âme. Eh oui. Bon, je pense que je vais partir m'isoler avec les disques, là. C'est un peu trop agité ici.

une femme qui a du style et de l'invention. Avec elle, on va chanter un hymne à la lune dans les deux sens. Ailleurs.

0: Alors notre deuxième invité ce soir.
1: Oh yeah, 89.7 FM, mesdames et messieurs, chères auditrices, chers auditeurs, chers amis. Vous êtes sur la bonne station, vous êtes sur la meilleure des stations. Radio Boomerang sur le 89.7 FM. Il est 21h52 en ce mardi 15 septembre et c'est un bonheur, hein, une joie sans commune mesure que de vous retrouver ici pour 2 heures de session radiophonique, radiosonique, avec du son dans tous les sens.
2: Et du sens dans tous les sons.
1: Voilà, voilà, voilà. Alors, on est particulièrement content de vous retrouver là ce mardi soir. Content mais triste un petit peu. Alors c'est tout un paradoxe.
2: C'est un paradoxe. On est très content de réécouter ce live qui est formidable. Et en hommage à cette grande dame qui était Catherine Ringer.
1: Et qui malheureusement nous a quittés aujourd'hui. C'est voilà une partie de notre jeunesse. Nous qui avons les cheveux grisonnants, la barbe poivre et sel. Qui avons les problèmes pour marcher, pour ceci, pour cela. Enfin bref, les problèmes de ceux qui ont quelques années passées. Et là, voilà, on se rappelle à ces souvenirs, on se rappelle à ces moments, on se rappelle à cette jeunesse où on vivait peut-être un peu plus sereinement, tranquillement. Je dis ça. Toutes les générations l'ont dit avant moi. Mais voilà, en tout cas, alors là, c'est avec ouais, Doc Gynéco.
2: C'est quoi notre jeunesse, quoi.
1: Ouais, c'était notre jeunesse. Voilà, si vous écoutez là, juste derrière. Je sais, je suis un barbare, appelle-moi Attila le 1. Excusez-moi, messieurs. Tout à fait sympathique, le jeune homme. Doc Gynéco, qui accompagne Catherine Ringer. Et les Rita Mitsouko, Fred Chichin, lui nous a quittés il y a déjà quelques années. Elle nous a quittés tout à fait récemment. Et on ne pouvait vous proposer cette émission du 300 en heure. Sans lui rendre un petit hommage, voilà, avec ce live, alors on va vous le préciser, mais vous le trouverez de votre côté, sans aucun souci, sur les plateformes comme YouYou, TutuBeBe. Acoustique, c'est l'album live sorti en 96, et c'était Opus Café, émission concert privé, voilà. Une petite nuit d'ivresse avec un magnifique orchestre, magnifique ambiance et puis un son plutôt de qualité 30 ans après. Voilà. Donc on rend un petit hommage, on va en parler bien évidemment un petit peu dans cette émission et on va bien évidemment lancer cette nouvelle session du mardi soir avec celui dont vous avez forcément reconnu la voix. Il est présent, fidèle parmi les fidèles. Le Speedy Gonzalez de la
3: bande. Aïe, arriba.
1: Alors on arrive à peu près à 95-100 décibels. On peut juger techniquement que la voix de Francesco est plutôt en bonne forme. Ce qui atteste de
2: un peu
1: ça,
2: léger, moi, j'ai
1: bonne
2: trouvé,
1: forme. Ah, il y a eu un petit grésillement, il y a eu un petit vibrato là où on sentait un petit bout de fatigue. Mais c'est normal, c'est normal. Mon cher ami, comment te portes-tu?
2: Bah plutôt bien, écoute. 100 ouais. kilos, des rhumatismes partout, mais tout va bien.
1: Heureux de te retrouver là ce soir. Petite ambiance tranquille, tranquille.
2: Oui, ça va être détendu ce soir. On a un invité et un bon. Mais il est tout seul, donc on va se la jouer cool, quoi. On va pouvoir s'étaler longuement sur le sujet. Et puis en plus, on a un super concert d'intro, donc voilà. Quoi.
1: Francesco, avec vous ce soir, Fredo pour vous servir à la technique, au blabla. À la sélection, bien évidemment, on vous rappelle que vous avez mis l'occasion de nous suivre. Alors, moi, je vais faire une première salutation à notre chère Natalka, qui n'est pas avec nous ce soir, mais qui est à l'écoute et à qui on envoie un paquet, un bouquet, que dis-je, de bouchki, plein de petits bisous sympathiques.
2: Et des paquets de mer.
1: Et des paquets de mer, exactement. Natalka, voilà, et bah, que vous avez le plaisir de retrouver régulièrement sur les ondes de Radio Boomerang. dans l'émission Le 300 en air, que vous avez également le plaisir de retrouver régulièrement dans l'émission Citoyens du Monde. Le...
2: Et encore, elle nous a fait une jolie playlist.
1: Pas là ce soir, mon cher ami. Non, ce soir.
2: Hier, il y avait une rediffusion de...
1: Dimanche, exactement.
2: Oui, voilà.
1: Très belle playlist. Je vois que tu as écouté avec une très belle playlist du monde, hein, musique du monde.
2: Ouais.
1: Donc, Nat, que vous retrouvez dans Citoyens du Monde. Voilà, le dimanche de 12h30 à 13h30, si ce n'est l'émission, ce sera la magnifique playlist qui a été, en plus de ça, enrichie encore tout récemment et qu'on retrouve également au sein de la FRANF, la Fédération des radios associatives du Nord de la France, cette fédération qui, avec Boomerang, réunit 21 radios au total des Hauts-de-France. Alors, ce soir, plus que jamais, on fait un gros bisou à Radio Campus, à Vinob Dask, à Nadia, bien sûr. Et puis, on va faire un gros bisou à RCV, Ben. Et puis, on va faire un gros bisou à RPL Radio, également à Stouff, Stéphane, Baron, Arnaud, également d'Arras, qui sont là-bas et qui, depuis ce week-end et depuis déjà un bon moment, nous soutiennent ici à Radio Gourmand en nous permettant de diffuser un signal de qualité sur la bande FM et sur le DAB et sur le stream. Voilà, l'occasion ce soir, plus que jamais, de saluer Steph qui nous... il est venu vendredi dernier, il a installé un nouvel émetteur ce week-end. Voilà, peut-être que vous imaginez que ça fonctionne tout seul quand on est en radio, hein, il suffit de claquer des doigts, mais non. Non, c'est beaucoup plus compliqué que ça et ça coûte un bras. Donc un grand merci pour RPL Radio de nous soutenir, de nous accompagner techniquement et de nous permettre aujourd'hui à Radio Boomerang de diffuser sur l'ensemble de la métropole lilloise et de meilleure qualité désormais sur Roubaix, même si encore une fois, on aimerait faire beaucoup mieux pour vous. Voilà, donc Steph, peut-être es-tu à l'écoute ce soir, mais encore une fois, un grand merci. Et je ne vous cache pas qu'on a hâte de le retrouver pour remettre un petit peu en place notre studio. Voilà, hein, c'est un petit peu l'objectif de ces prochaines semaines, de ces prochains mois, de remettre un petit peu à neuf notre studio un peu vieillissant, du matériel un petit peu dépassé, ne serait-ce que là, l'ordinateur de bord
2: qui a planté,
1: qui ne veut rien savoir. Voilà, donc un ordinateur qui fonctionne, une console qui fonctionne, des casques qui fonctionnent. Bref, tout ça, on va se faire une joie de le mettre en place d'abord et avant tout pour nos bénévoles ici à Radio Boomerang, toutes les animatrices, tous les animateurs.
2: Et nos auditeurs surtout.
1: Et pour vous, évidemment, les auditrices, les auditeurs, vous avez droit et vous avez le devoir d'avoir un bon son. Voilà, on y travaille. Mais on vous promet que c'est pas évident. Hein, la vie associative, la vie des radios associatives, c'est quand même un combat permanent en 2026.
2: C'est quasiment un luxe en 2026 que de faire de la radio. Quoi.
1: On n'est pas loin du compte. On n'est pas loin du compte. Donc si vous avez plein de ronds, si vous avez touché les dividendes, hein, vous êtes actionnaire blindé de chez Arnaud.
2: De la grande tante d'Amérique.
1: Ou voilà, la grande tante d'Amérique qui vient de casser sa pipe et qui ne sait pas quoi faire de ses 2 500 000 dollars. Voilà, vous n'hésitez pas.
2: On est preneur.
1: Hein,
2: on est preneur. Si ça vaut un peu moins que l'euro.
1: Voilà, juste un petit billet de 10 000. N'hésite hein, pas, nous on est preneurs. Non, voilà, vraiment, en tout cas, on est heureux de pouvoir fêter en cette année 2026 nos 45 ans d'existence. On essaie autant que possible de continuer à mener notre petite barque radiophonique.
2: On rame, mais ça va.
1: Francesco, on va rappeler aussi qu'on a un numéro de téléphone qui fonctionne toujours.
2: Bah oui, c'est 03 20 73 08 97. Donc si vous voulez nous appeler, eh bien vous faites ce numéro, le 03 20 73 08 97. Sinon, on peut nous joindre aussi par internet. Alors là, j'ai pas les adresses, mais vous tapez Radio Boomerang et puis vous aurez les liens. Et on peut nous écouter aussi soit en direct sur le stream, soit avoir éventuellement tous les podcasts de toutes les émissions. Donc écoutez en fait votre radio comme bon vous semble sur les podcasts qui sont en ligne.
1: Et peut-être également vous rappeler que si vous souhaitez intervenir, participer, vivre cette fabuleuse émission du mardi soir 21h30, 23h30, eh bien, il y a la page Facebook que vous pouvez retrouver sur le 300 en air, tout simplement, tout tranquillement. N'hésitez pas à nous contacter, on sera heureux de vous répondre et peut-être comme notre invité ce soir, eh bien, de vous accueillir, de vous laisser prendre place autour de ce plateau radio, de venir parler de votre actualité musicale, des sorties d'albums, des sorties d'EP, des concerts. Vous êtes une organisation à but non lucratif et vous faites des choses pour la communauté, pour le commun,
2: pour la planète, pour la planète.
1: Voilà. Vous n'hésitez en aucun moment, vous n'hésitez pas à nous rejoindre. On sera très heureux de vous accueillir ici. D'ailleurs, petite transition, mon cher Francesco, on va réviser nos classiques. Mais quels sont les invités que nous devons saluer ce soir et qui étaient avec nous la semaine dernière ?
2: Eh bien, nous avions la Salk, semaine de l'Amérique latine et des Caraïbes, représentée par je ne sais plus qui.
1: Maria, Claudia et Sharon. Voilà. Mais tu as été tellement loin déjà pour te souvenir de ça.
2: Voilà. Et puis nous avions aussi une association de soutien à la Palestine dont je ne me souviens plus le nom.
1: L'association Amitié Lille-Naplouse.
2: Voilà, l'association officielle Amitié Lille-Naplouse qui soutient l'amitié entre Lille et Naplouse, qui sont, frères et sœurs de mairie.
1: C'est ça, un lien fort avec la ville de Lille. En tout cas, on salue Samy qui était avec nous la semaine passée. On salue également Abdelbasset qui était avec nous. On rappelle que cette soirée dont nous vous avons parlé la semaine dernière n'est pas encore passée. C'est demain soir, le 16 septembre, du côté de Saint-Saud. Alors, n'hésitez pas à vous y rendre à partir de 18h avec la diffusion dans la salle de cinéma de la salle Saint-Saud de From Gaza With Love. Et puis, dans la foulée, vers 21h, le concert de Sidi Ouachou. Pour soutenir la Palestine, les Palestiniens. On a une vraie pensée encore ce soir pour toutes celles et ceux de ce côté-là de la planète qui souffrent au quotidien d'un véritable génocide, d'un véritable massacre. N'ayons pas peur des mots, et que ça plaise ou non, c'est bien ce qui se passe aujourd'hui là-bas. Donc voilà, un minimum de soutien, c'est peut-être demain soir de vous rendre chacune à la Saint-Saud et d'apporter un petit peu de votre monnaie, voilà, parce que c'est de ça dont il est question.
2: Bah ouais.
1: Mais d'un soutien moral aussi et d'un soutien mental aussi au quotidien. Voilà. Merci en tout cas à l'association ALN, Amitié Lille-Naplouse, à Palmed, dont les actions vont permettre de mettre en place, et les dons vont permettre de mettre en place des actions médicales là-bas du côté de Gaza et sur la Cisjordanie. C'est la Ligue des droits de l'homme également qui est impliquée dans cette soirée. On va saluer aussi les copains de l'AFPS, l'association France-Palestine Solidarité, BDS aussi, qui appelle au boycott pour ne
2: les
1: pas
2: produits israéliens. Oui.
1: Voilà, tout simplement, on ne peut pas. Se laisser comme ça berner par des médias qui sont complètement achetés et à la cause d'un massacre qui se déroule sous nos yeux à quelques milliers de kilomètres d'ici. Voilà, Taria Palestine et vive la Palestine. Donc demain, n'hésitez pas à vous rendre du côté de Saint-Saud. Et je reprends quelques instants la parole pour dire que pour Maria Claudia et Sharon, c'était aussi avec Salk en or, avec cette idée d'apporter des dons, des soutiens au Venezuela et à la Colombie qui ont vécu des tremblements de terre.
2: Qui a vécu un dernier tremblement de terre après le Venezuela, oui.
1: Voilà. Ça fait chier, hein, de vous redemander encore à cet appel à la solidarité, mais manifestement, on ne peut pas faire confiance à nos élus et au gouvernement en place. Loin de là, loin s'en faut. Donc voilà, c'est à nous de prendre les choses en main ou alors d'aller les dégommer. Je sais que le mouvement des Gilets jaunes est en train de reprendre un petit peu de l'énergie. Enfin, vu le prix du gasoil, ça n'a rien d'étonnant. Mais donc voilà, une petite pensée à toutes les frangines, à tous les frangins qui, peut-être dans les semaines à venir, vont reprendre un peu de service. Et parfois au péril de leurs yeux, au péril de
2: leur santé.
1: Exactement. Voilà, quelle intro fleuve. mais c'était nécessaire, indispensable, avant de retrouver celui qui a la gentillesse de nous accompagner ce soir, et qui manifestement est en lien avec toute cette logique, est en compte et dans la continuité de cette réflexion permanente sur le plan musical, sur le plan de la spiritualité. Nous l'avions reçu il y a quelques mois, c'était au mois d'avril dernier, une belle rencontre, une belle découverte. Et là, nos contacts, on s'est recontacté tout récemment. Il était ce week-end du côté du...
2: Fête de l'Humain.
1: De la fête de l'Humain, ce grand, grand moment d'humanité, ce grand moment d'échange, de culture, de partage, de discussion, de débat. Pour faire avancer des idées un peu plus humaines, un peu plus bienveillantes. Ce soir, donc, mesdames et messieurs, nous avons le plaisir de recevoir dans nos locaux. Alors, c'est parfois difficile de le mentionner. Il a plus d'un nom dans son carquois. C'est tout à la fois Nibs, c'est tout à la fois Magic Tom, c'est un peu Magic Funky. Bref, c'est un homme magique de base, mais on va l'appeler Tom ce soir. Tom, salut.
4: Salut, salut. Très content d'être avec vous ce soir.
1: Tout va bien pour toi ?
4: Oui, tout va bien. On a plein d'obstacles, comme toi aussi tu disais là, et mais on arrive encore à être là et on est content d'y être.
1: Alors, on s'est vu au mois d'avril. Tu as repris la même place que tu avais il y a quelques mois de cela. Tu étais venu, on va le rappeler à nos auditrices et auditeurs, il y avait déjà pas mal de projets en cours. Alors, tu as un parcours assez... remarquable sur le plan artistique, bien évidemment la musique, parce que c'est ce qui nous touche et ce qui nous intéresse principalement ici sur 300 en air, mais tu as aussi toute une carrière artistique autour du spectacle. T'es un enfant de la balle, comme on dit. Est-ce que je peux me permettre cette petite expression ?
4: Oui. Après, tu sais que mon passage en avril chez toi m'a porté bonheur, parce que si tu te rappelles bien, j'avais dit mon rêve, ça serait de faire la fête de l'Humain. Et j'ai fait la fête de l'Humain.
1: Et c'était ce week-end, les 11, 12 et 13 septembre dernier, pour ceux et celles qui étaient présents là-bas. Tu vas nous en parler d'ailleurs, concerts que tu as pu donner, des prestations que tu as pu faire, mais aussi de l'esprit un petit peu, de l'ambiance que tu as pu y vivre. Donc voilà, ça c'est la raison pour laquelle on se retrouve ce soir. Mais il n'y a pas que ça, il y a aussi plein de sons qui sont là. Alors il y a des sons qu'on va pouvoir découvrir, il y a des sons que tu vas pouvoir partager avec nous. Il y a un album qui est sorti en juin, on peut le rappeler.
4: Il était un été qui est sorti le 22 juin.
1: Le 22 juin.
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4: Et d'ailleurs, en avril, j'avais fait l'annonce qu'il allait sortir le 21 juin. Il a été retardé d'une journée.
1: Voilà. C'est plutôt correct. Ce qui est plutôt correct.
4: Bah oui, ça va.
1: Par les temps qui courent, c'est pas une annonce.
4: Ah, avec ça, ça m'a rendu malade.
1: Il était un été, album sorti le 22 juin dernier, donc, et on va avoir le plaisir d'ici quelques mois. Hein, c'est dans les tuyaux. Alors, il y a eu on va en parler aussi parce que la vie d'artiste est faite de d'obstacles. Tu l'aurais évoqué à l'instant.
4: Et oui.
1: D'ordi qui se plante, de fichiers qui disparaissent. Et ça, c'est quand même assez rageant. On va en parler aussi parce que ça peut être utile pour ceux qui nous écoutent. De faire attention.
4: Toujours faire des sauvegardes. Mais d'habitude, je l'ai fait, hein, les sauvegardes. Là, j'étais sur le retour du Sud avec le studio dans le camion et j'enregistrais chez l'un, chez l'autre. J'ai pas le temps de tout faire les sauvegardes. Et forcément, hop, je m'arrête à la fête de l'Humain et là-bas, je perds toutes les données de mon futur album. Bon, il y avait que 5 morceaux. C'est censé être sorti pour le printemps, début d'été. Au printemps de l'année prochaine. Donc on va refaire. Mais bon.
1: Eh ben ce sera mieux. On se dit que c'était un mal pour un bien et que ce sera encore mieux, mieux appréhendé, mieux réalisé.
2: Ouais, puis t'auras comme ça une bonne base, t'auras les souvenirs de ce que t'avais fait avant. Et
4: oui, et puis on a écrit les paroles, on a les musiques, on a tout. Maintenant il faut juste le reposer, quoi.
2: Ouais,
4: C'est-à-dire refaire aussi au prix de l'essence un voyage en Franche-Comté pour réenregistrer Worken, réenregistrer Béar Ramatuel, traverser toute la France, parce que c'est vrai que dans mon groupe, on est de toutes les régions. Mon frère aussi qui est dans l'Est aussi, on avait enregistré des trucs sympas avec une chanson d'ailleurs qui va s'appeler Anarchie. Je peux vous dire des titres hein, comme ça. Il y a La course du temps avec Béa. enfin pas mal de musique comme ça à tout refaire.
2: Bon, j'ai une BA qui est un peu moins loin, moi, qui est dans le Jura.
4: Ah ouais?
2: Ouais, c'est ma sœur.
1: Béatrice Balguéry, si je ne dis pas de bêtises. Voilà, et on la salue. Et le frangin qui s'appelle
4: Xavier.
1: Xavier.
4: Xavier qui est parolier beaucoup. Hein. Tu peux le retrouver comme auteur de mes paroles dans beaucoup de mes musiques. Et puis il a aussi écrit un bouquin qui s'appelle Créons ensemble le monde de demain, qui parle de projets de société basés sur des éco-villages, la permaculture, un nouveau style d'éducation alternative. Un système de commerce enlever l'argent complètement, faire que les produits ne passent plus aussi facilement les frontières pour consommer local, et faire que les humains passent plus facilement les frontières, parce que pour l'instant c'est incroyable, c'est plus facile d'avoir une tomate qui vient du Pérou qui arrive ici dans votre assiette que d'avoir un pote que vous aimez bien au Pérou qui vienne vous rejoindre ici en France. Enfin, c'est incroyable quoi.
1: Un système sur lequel on reviendra en tout cas ce soir. Vous aurez compris un petit peu l'ambiance et vous aurez compris un petit peu la thématique de cette soirée au lendemain de la fête de l'Huma. Nous, on va pas faire dans la dentelle. Hein. Il y a des échéances électorales en mai prochain et elles sont d'une importance capitale. Vous faites ce que vous voulez. En gros, vous démerdez. On en a un peu rien à foutre fondamentalement, mais réfléchissez juste un peu. Et on sait que vous, qui écoutez Radio Boomerang et qui écoutez le 300 en air, vous avez déjà cette fibre citoyenne, engagée, militante. Mais faites le nécessaire autour de vous et faisons le nécessaire autour de nous pour convaincre ceux.
2: No pasarán.
1: No pasarán. Nique les fachos, nique Marine Le Pen, nique Bardella, nique tous ces mecs-là qui vous la font à l'envers en vous faisant croire qu'ils sont des gens populaires et qui pensent au peuple. Ils n'en ont rien, rien à carrer du peuple. Ils sont exclusivement à la solde des ultra-riches. Et regardez juste les votes à l'Assemblée nationale du Rassemblement national et vous aurez compris toute la logique de cette pourriture infâme, infecte, qui gangrène aujourd'hui
2: notre société
1: française, mais qui gangrène de manière globale le monde entier,
2: toute l'Europe.
1: Voilà.
4: Donc, mais là, on est arrivé à un niveau tellement dingue où on est bouffé que là, s'il venait à passer, ce serait vraiment plus que dramatique. Je crois que ce serait la fin de la société française telle que nous l'avons connue jusque tout le temps. Pour sauver cette France des Lumières, pour sauver cette France qui a toujours été dans le partage, dans la discussion, dans l'intelligence, pour
2: dans
4: sauver tout
2: l'exception
4: ça.
2: Culturelle qui, malgré tout, malgré le Covid, malgré s'est relancée. Donc non, c'est hyper important.
4: Il s'agit de sauver le monde.
2: Ouais, il s'agit de sauver le monde. Et commençons par nous sauver nous-mêmes en sauvant notre pays.
4: Tout à fait.
1: Voilà, on vous laisse à cette réflexion, mesdames et messieurs. On vous laisse, bien évidemment, mesurer ce qu'ont vécu nos aïeux il y a 80 ans de ça.
2: Ouais, ils l'ont élu, hein, cet enfoiré.
1: Voilà.
2: Ils l'ont élu.
1: Voilà.
2: Ben, ouais,
1: voilà,
2: ils ont vu ce que ça a donné après.
1: Eh ben, faisons en sorte de ne pas recommencer les mêmes erreurs et de transmettre aux jeunes générations le devoir de mémoire. Allez, on fait une transition et on revient avant de reprendre un peu de musique. Avec Lerita Mitsuko, on vous le disait à l'instant, celle qui nous a quittés aujourd'hui, Catherine Ringer, à l'âge de 68 ans. C'est une partie des années 80, des années 90 qui disparaît. Qui disparaît pas, la preuve. Ils sont encore là et on les écoutera encore longtemps. Un groupe de rock formé en 79, nous dit Wikipédia, avec ce duo compositeur, interprète, auteur, Catherine Ringer et Fred Chichin. Le groupe qui a été révélé en 84 par le tube Marcia Baila, un des plus populaires des années 80 en France. Le groupe prend fin à la mort de Fred Chichin en 2007 et de Catherine Ringer, bien évidemment, en 2026. Ils se sont rencontrés en 79 du côté de Paris. Fred Chichin, ancien guitariste de Gasoline, vient de sortir de prison à la suite d'une affaire de drogue. Tiens, bizarrement, hein, mais bon. Catherine Ringer chante alors dans la comédie musicale Flash Rouge, de Marco et Geneviève Hervé. Je ne vais pas vous faire toute la lecture, mais ils se sont rencontrés. Allez, viens, on va faire un groupe de rock. Et ils composent alors ce qui sera un des morceaux et un des albums les plus écoutés des années 80. Une identité, messieurs, on peut faire un petit point là-dessus, mais je vous voyais en intro d'émission, voilà, on reprend les paroles, on chante, on danse.
2: Ouais, on en discutait hors micro, mais oui, effectivement, ils ont une vraie identité. C'est un truc, Rita Mitsuko, si tu connais un morceau, tu balances n'importe quel autre morceau, tu le reconnais. Tu reconnais le groupe.
4: Et il n'y a pas qu'au niveau du son, au niveau de l'image.
2: Au niveau de l'image aussi.
4: Les oui, fringues, les clips.
2: Ah, absolument. Et moi, j'ai un album, je ne sais plus lequel c'est toute une tapisserie ancienne avec Fred Chichin et Rita Mitsuko. Et y a une vraie identité visuelle, oui.
4: Ils ont réussi à maîtriser chaque partie de leur identité en jouant sur tous les sens. C'est quand même incroyable. Il y en a peu qui arrivent à maîtriser autant l'image, le son, tout de leur DA, en fait, leur direction artistique.
1: Ouais, par son look original, nous dit le net, c'est comme par sa musique, le groupe attire l'attention. Et c'est vrai qu'on a là vraiment une belle identité qui s'affiche et qui a marqué les esprits. Alors je reviens un petit peu sur le nom de Rita Mitsuko qui est choisi. Pour sa beauté et sa sonorité internationale. C'est vrai que quand tu mets Rita Mitsuko, bah ça sonne. C'est vraiment un nom qui claque. Il y a des noms parfois, on ne sait plus trop, c'est trop complexe, ou c'est un petit peu en private joke, ou on ne sait pas trop à quoi ça fait référence. Là, on ne sait pas forcément à quoi ça fait référence, mais ça claque et ça sonne. Il associe le nom de la stripteaseuse Rita Renoir à celui du parfum Mitsuko de Guerlain. Comme le raconte Catherine Ringer elle-même, j'avais écrit toute une série de noms comme ça à base des parfums de Guerlain. Donc il y avait Twinka, Chalimar, Rita, Mitsuko. J'en avais fait comme ça toute une série. Et puis Fred est tombé dessus et m'a dit « Mais c'est bien comme nom ça !» Ajoutant avec malice, au début, on avait dit que Fred s'appelait Rita et moi Mitsuko, pour simplifier les choses. Au départ, appelé singulièrement Rita Mitsuko, le duo s'est par la suite rebaptisé les Rita Mitsuko pour éviter la confusion fréquente à leur début entre le nom du groupe et celui de sa chanteuse. Voilà. Mais c'est vraiment un duo. Je pense que c'est ça qui fait aussi l'impact. Alors, c'est pas seulement un duo à la scène, c'est un duo à la ville. Ils ont eu trois enfants, ils ont vécu ensemble, ils ont... voilà. Je pense qu'il y a aussi une belle histoire d'amour, une belle relation. Eh ben si, mon cher Francesco. C'est vraiment un couple à la scène, à la ville. Et les voilà, ce soir, voilà, que tu crois ou crois pas, on s'en carre, moi j'y crois qu'à moitié, mais je me dis qu'il y a un petit endroit où les musiciens, les musiciennes peuvent se retrouver quand ils ont cassé leur pipe.
2: Ils vont faire un bœuf terrible.
1: Voilà, ils vont se retrouver, ils vont s'envoyer en l'air comme des salopards, et puis ils vont faire la zik avec tous les collègues là-haut. Donc voilà, ça c'est quand même
2: ils vont trouver Brassens, assez fun. Ferré, Ferra, Brel.
1: Oh oui.
4: Et d'ailleurs, vous leur faites un vrai hommage en parlant comme ça positivement de leur disparition. Parce que eux-mêmes, on a parlé d'identité visuelle et sonore, mais on a oublié de dire, eux-mêmes, ils adoraient parler de choses très graves avec une légèreté et une positivité. Tout à l'heure, tu me parlais hors antenne du train d'Auschwitz, hein, avec le petit train, hein, ou bien Marcela Baïla qui parle du cancer qu'il portait sous son bras, tout le temps avec des rythmes vraiment positifs, quoi. Et quand vous dites ça, là, bah, vous me rappelez ça, ce mélange d'engagement, de tristesse dans les thèmes abordés, avec une positivité extrême et une joie de vivre apparente.
2: Bah, c'est ce que ça nous inspire. Hein. Il n'y a pas de chanson triste en fait dans Rita Mitsuko. Dans la forme, dans le fond peut-être.
1: Dans la forme, on est plutôt dans quelque chose de dansant, voilà. Festif. Mais on sent parfois aussi les propos. Voilà,
2: un
1: on peut
2: peu
1: pas
2: lourd,
1: ne pas être.
4: Ah, mais c'est le fond.
1: Voilà.
4: Franchement,
1: alors, on peut en parler. On peut en parler. On va en reparler dans quelques instants. Avant de te retrouver dans quelques instants aussi pour aller plonger dans ton univers musical et artistique. Mais là, on va continuer un petit peu. Alors attention avec le tchou-tchou-tchou, le petit train. Bon bref, voilà quoi. 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Et avec Nibs qui est avec nous ce soir. C'est mardi, c'est 300 en air. Et c'est très bien comme ça.

0: Et ben voilà la transition, mesdames et messieurs. Une transition qui était un petit peu dans la continuité des Rita Mitsuko tout à l'heure, dans cette intensité, dans cette manière de dire le monde, dans cette manière de dénoncer. Chacun à sa manière, en tout cas lui à sa manière à lui, le fait depuis de nombreuses années. Artiste dans l'âme, avec un parcours atypique, peut-on dire. On va y revenir dans un instant. Mais c'est vraiment un bonheur que de l'avoir avec nous ce soir. Magic Tom avec nous, toujours bien tranquille. Alors un petit tour. Toi, tu n'as fait que danser, chanter le morceau quand il passait sur les ondes.
1: Ouais.
0: Deux, trois petits mots sur ces quelques versions qu'on a eu le plaisir d'écouter. Alors là, évidemment, on a un morceau qui s'intitule, si je ne dis pas de bêtises, Bouger les idées.
2: Oui, Bouger les idées.
0: Tu nous remets un petit peu dans le contexte.
2: Alors, Bouger les idées, ça parle beaucoup des jeunes. T'es, au début, je dis tu grandis, je vieillis. Ça parle des jeunes, ça parle à un moment donné, même quand c'est à leur moment de jouer, on leur vole leur vote comme un vol à la tire. Ça dit que les sphères du pouvoir l'empêcheront de suivre son étoile. Est-ce que lui, il va décider de faire comme les autres? Est-ce qu'il va devenir un héros ou un barjot? Est-ce qu'il va prendre soin de sa terre ou pas? Enfin, ça pose plein de questions comme ça. Est-ce que le jeune révolté, parce qu'on le sait, les jeunes sont beaucoup révoltés en ce moment, ils voient, ils en bavent, ils sont à l'aide alimentaire.
0: Il y a pas que les jeunes, hein. Je comprends les jeunes. Hein, ouais.
2: Franchement, la plupart des jeunes, ils vivent grâce à l'aide des générations au-dessus, qui sont leurs parents retraités, tout ça, etc. Ceux qui n'ont pas cette chance-là, c'est très dur pour eux. Donc oui, effectivement, eux, une fois qu'ils s'en sont sortis, une fois, imagine, ils s'en sortent, qu'est-ce qu'ils font? Ils reproduisent pareil ou ils décident de changer ce système? C'est ces questions-là que ça va poser, cette musique. Donc bouger les idées, peut-être oser partir du prisme de ce qu'on nous impose, de ce qu'on a vécu tout le temps, pour essayer de peut-être changer quelque chose, peut-être plus sur le partage, sur l'universalité, quelque chose de plus horizontal aussi, tu sais, dans l'écoute, plutôt que de la verticalité d'un pouvoir qui nous assomme avec leurs amendes, leurs interdits, et plutôt que de freiner les gens, de niveler vers le bas avec des interdits et des trous partout dans la société, enfin c'est métaphorique, plutôt des tremplins, des choses qui pourraient réussir à faire rebondir les gens, plutôt que de les enterrer à la première erreur, puisque des erreurs on en fait tous. Ça peut arriver à tout le monde de faire des erreurs, et quand t'es sans cesse piétiné par un système qui pardonne pas l'erreur, bah à un moment donné, comment tu peux t'en sortir?
0: On va bien évidemment évoquer un petit peu tous ces textes, tout ce travail d'écriture que tu fais, toi, et en partenariat avec d'autres personnes. Tu évoquais ton frangin, on évoquait BA il y a quelques instants, il y a d'autres personnes qui interviennent sur les titres. On va revenir aussi sur Danser l'été, avec ce clip plutôt festif, hein, résolument festif.
2: Oui, exactement. Mais là, c'est un pied de nez, complètement. On ira s'incruster sur leur bateau. On va aller rejoindre les îles milliardaires. On va s'incruster sur le bateau et danser les mains en l'air. Voilà, c'est vraiment un pied de nez. Et ça décrit aussi, on les regardera dépenser 30 ans de salaire en une seule soirée. Enfin, c'est même pas exagéré, hein. C'est vraiment ce qu'ils sont capables de dépenser en une soirée. Fameuse jet set, je suis bien placé pour le savoir parce que j'ai travaillé pas mal de temps au Nikki Beach, sur les plages de Pamplonne à Saint-Tropez, plage Tahiti, Moréa, New Largo Key Largo. J'ai été magicien sculpteur sur ballon dans ces plages-là. J'ai vu des maniens indiens pour l'anniversaire de leur femme déverser des pétales de roses par hélicoptère sur la plage, déboucher alors qu'ils n'étaient que 4000 bouteilles de champagne. Alors comme ils sont que 4, ils peuvent pas déboucher tout seuls. Il y a le staff qui les aide. Alors ils sont tous à déboucher les bouteilles, ils arrosent tout le monde, tout finit à terre. Eux, ils boivent juste une ou deux coupes d'une bouteille. Tout le reste du champagne tombe à terre.
0: Tu fais partie de ceux qui ont côtoyé un petit peu ce milieu, parce que là, pour ma part, et je pense que Francisco, c'est un peu pareil, hein, pas connu, mais voilà, t'as vécu l'excès absurde.
2: Comme j'ai eu le record Guinness Book du monde de sculpture sur ballon en 2005, j'ai fait par exemple des dinosaures géants dans des yachts à Antibes. J'ai fait des spectacles pour Julia Sarkozy deux fois, pour Lafitte de Mercy Sleeve, pour le fils d'Alexandre Doman, Léo et Louis, son neveu. J'ai fait plein de célébrités comme ça, même aussi pas que des célébrités, mais aussi des produits. Par exemple, le lancement du produit anti-âge d'Adriana Carambeu, plage de l'Orangerie. Hop, j'étais le magicien à ce moment-là. J'ai fait des spectacles avec plein de monde. Monique Ibich, il m'est arrivé de faire des ballons sur une scène en dansant pendant que Martin Solveig mixait derrière. Tu vois, par exemple. D'accord. J'ai vu tout ce monde-là, vraiment. J'ai toujours eu, bien sûr, cette idée de ces idées de très à gauche dans ma tête. Je voyais ça et quand j'essayais d'en parler, les gens ils s'en foutaient de ce que je racontais. On se faisait toujours couper la parole dès qu'ils voyaient que c'était un peu une parole de gauche. Et quand je faisais des ballons et de la magie, on s'en foutait de ce que je pouvais dire ou penser. Et c'est pour ça que pendant le Covid, j'ai décidé, parce que je voulais pas que mon fils me dise mais t'as vécu ce moment-là, t'as rien fait. Parce que ça sent vraiment la société qui va partir en live. Donc je voulais faire quelque chose. Et je me suis dit, je vais faire partie de cette riposte comme Radio Nova, comme Mathieu Pigas, mais comme aussi Axel Red, plein de gens là qui commencent à le monde intellectuel, artistique et sportif en ce moment. Ils font une sorte de riposte à nos multimilliardaires qui dépensent leur argent dans l'obscurantisme, le fascisme. Et je me suis dit, je vais faire quelque chose, je vais écrire des paroles. Et je vais le faire en musique, comme ça on ne pourra pas me couper la parole. Ils seront obligés d'écouter le son. Soit ils devront changer de chaîne ou partir du concert, mais on ne pourra pas m'interrompre. Et voilà. Et voilà l'idée. Bon, après, j'avais fait de la musique pendant longtemps chez moi. Et dans ma jeunesse, j'avais fait partie d'un groupe. Et on avait même fait les opérations Stop la violence avec Jean-Louis Aubert, Place Stalingrad à Paris. Et j'avais une chanteuse incroyable de Tourcoing qui était balèze, qui avait une voix incroyable. C'était la plus forte. Elle hypnotisait tout le monde de sa voix. Et elle est partie d'un coup faire des études de couture sur l'île de la Réunion. Et moi, mon but, c'était d'en vivre, de vivre de l'art. Et j'ai vécu ça comme une chose de grave. Et là, je me suis dit après, faut plus jamais que je fasse quelque chose où je dépende de quelqu'un d'autre. C'est pour ça que j'ai arrêté la musique, j'ai arrêté le théâtre, parce que ça dépend d'une troupe aussi. Et je me suis mis dans la magie et les ballons. Et là, j'ai eu le record Guinness Book du monde de ballons en 2005. Et moi, j'avais un objectif. Je m'en fous, même si j'étais pas bon ou bon. La question n'était pas là. Moi, je voulais en vivre, en fait. Et j'ai tout donné pour vivre de l'art. Et là, c'était le bon moment pour commencer la musique, parce que j'ai réussi à me lancer dans les ballons et la magie. Et là, c'était le moment de décrier des choses sociétales. Et donc là, je le fais plus pour être connu, parce que c'est les ballons et la magie qui m'ont aidé à être connu. Je le fais vraiment pour soigner la terre, pour sauver la société. Et si jamais je suis connu grâce à ça, c'est que j'aurais réussi à soigner la terre entre deux. Parce que là, au niveau de censure dans laquelle on vit, c'est compliqué.
0: Ça devient monstrueux. Particulièrement violent, agressif. Oui. Vraiment, hein, plus moyen de s'exprimer sans prendre soit en manif un tir de flashball, un tir de LBD ou je ne sais quoi encore. On parle pas des lacrymos, hein. C'est constant et c'est permanent. Enfin voilà, il y a une vraie violence, une vraie agression qui se fait. Moi, j'ai souvenir qu'on en avait parlé au mois d'avril dernier, effectivement, où à un moment donné, voilà, t'en avais marre d'être un petit peu le bouffon,
2: c'est ça,
0: du roi.
2: Ouais, c'est ça.
0: J'amuse les puissants de ce monde, et en fait, ça me fait chier d'aller passer des moments dans ces endroits où l'argent coule à flot, où on se fout éperdument de ce qui se passe à travers le monde, où on n'a aucune bienveillance pour qui que ce soit.
2: C'est ça.
0: Et ça t'a vraiment pourri la vie. En tout cas, ça t'a vraiment fait réfléchir au point d'orienter. Question simple, tu vivais bien à ce moment-là, quoi?
2: Ah oui. Franchement, à cette époque où j'étais sur les plages Jet Set, là en septembre, je revenais d'un été où je pouvais avoir 10 000 euros en cash sur moi à cette époque-là. Alors que maintenant, j'ai des menaces d'interdit bancaire à la fin de ma saison. Je suis allé à Saint-Tropez, mais cette fois-ci, j'ai fait quoi? J'ai fait le bar de la Romerie à Cavalaire, les gens du peuple. J'ai fait les campings. Maintenant, je fais plus les plages Jet Set. Donc, depuis qu'ils ont écouté mes paroles. Bizarrement, j'y rentre plus.
1: C'est bizarre, hein.
2: Ouais, voilà. Mais on, Blanche Gardin, regardez, elle s'est positionnée.
0: Mais comment elle s'est fait éjecter. Et maintenant, éjecter.
2: Elle n'arrive plus à trouver un seul spectacle. Ouais. Et si tu regardes Benjamin Biolay, il s'est positionné aussi. Bah, il commence à être censuré. En fait, c'est ça le souci. En fait, il y en a plein des artistes engagés, mais pas de ceux qui marchent. Parce que ceux qui marchent, ils savent très bien que s'ils le font, ils sont foutus. Et ça, c'est très grave, cette censure-là. Elle est très, très, très dangereuse, elle est très grave. Et il faudrait essayer de repenser quelque chose. Peut-être qu'en ce moment, il y a des médias alternatifs qui sont en train de venir. Parce qu'on s'est rendu compte que les médias aussi étaient censurés. Donc les médias, ils arrivent à se sauver. Ça serait bien qu'ils commencent aussi à promouvoir une sorte de musique ou d'artiste censuré.
1: C'est pas compliqué. Les médias et les chaînes d'information sont dans les mains de mecs comme Bolloré, qui sont d'extrême droite.
2: Carrément. Hein,
1: et d'autres qui sont pas moins fachos. Et donc, en fait, il se fait que simplement. Bah, quand tu leur plais pas, bah, tu passes pas.
2: Mais même avant Bolloré, ça a commencé.
1: Mais attends.
2: C'est après Coluche et Balavoine, ils ont plus voulu d'artistes engagés et ils ont tout fait pour plus en avoir.
1: Bah, c'est pas après Coluche et Balavoine, c'est.
2: Ah si, et regarde ce qui s'est passé avec Sinsémilla.
1: Mais c'était déjà des gens de droite et maintenant c'est passé à l'extrême droite, c'est tout.
2: Par exemple, si tu regardes Sinsémilla, le reggae a été censuré dans son entièreté parce que Sinsémilla a été invité sur un plateau de télé pendant Chirac et il devait chanter « On vous souhaite tout le bonheur du monde ». Et au dernier moment, ils disent « Ah, on ramène une autre musique, on ramène « Bienvenue en Chirac ». Et là, les écrans, ils ont dit « Et ça, c'est l'histoire de la censure du reggae. C'est pour ça qu'avant cet épisode-là, t'avais « Ne la laisse pas tomber ». T'avais plein de reggae dans le paysage urbain. Médiatique et télévisuel et radio. Et une fois qu'il y a eu ce truc-là, le reggae a été complètement censuré. Alors ça a été la chance du reggae, quelque part, parce que c'est ce qui a permis au reggae d'avoir des organismes, des festivals et un système deep qui arrive à faire énormément de vues et à réussir à lutter contre cette censure. Mais le rap, par exemple, n'a pas eu la même chance. Le rap... Je reparle après peut-être.
0: Alors, je te faisais un petit signe parce qu'en fait il y a le morceau que j'avais envie de te proposer et de balancer. Mais voilà, mais tu parlais reggae où il y a aussi des phases de période qui sont plus ou moins tendances, etc. Voilà, le rap autre chose.
2: En fait, pour finir vite fait, la chance du reggae, c'est que quand elle a été censurée, elle a pas été divisée. Alors que le rap, il a été à moitié divisé quand ça parlait pas de moulaga, d'argent, de l'apologie du capitalisme. Et dès que c'était engagé, c'était mis sous le tapis. Ben, et du coup, ils ont plus la force, comme ils sont divisés, de s'en sortir ceux qui sont censurés. Alors que le reggae, comme il a été dans son entièreté censuré, alors ils arrivent à survivre et à être en parallèle.
0: Large débat. Je suis pas forcément complètement d'accord avec toi, mon cher Tom, mais en tout cas, il y a effectivement là une vraie question à se poser. Alors, je viens de balancer un titre qu'on va remettre parce que là, c'est à toi de jouer. Tu nous as parlé tout à l'heure de Bénédiction et de
2: Bénédiction. Je vous la chante en live, du coup.
0: On y retourne.
2: Allez,
0: on y retourne.
2: Marche.
0: Mesdames et messieurs, 89.7 FM, vous êtes en compagnie de Francesco et Fred pour le 300 On Air. On voit pas le temps passer, sérieux. On est en train de se poser, on est en train de discuter, on a écouté du son, on bataille. Et puis voilà, alors on y retourne. Mais là maintenant, c'est à Magic Tom d'y aller.

0: Hey! Merci!
1: Oh yeah! Il donne du love!
0: Ah oui, alors ça c'est Dalila. C'est dans l'album Magic Funky, là on est donc dans Quintessence, le troisième album Magic Funky. Chanson où celle-ci, je ne m'interviens pas du tout. Ah si, je fais des petites vocalises, on les entend derrière. Ta ta ta ta ta derrière. Mais bon, ça reste très. Voilà, à un moment donné, Franck Dalle à l'époque, ils me disent viens, fais des bacs. Et puis j'arrive, je prends le casque. Et voilà, donc à part ça, bah, c'est Franck qui a composé. Les paroles, ça a été coécrit entre Dalila et Franck. Et voilà, donc là, je. À l'époque de Magic Funky, on était plus une sorte de collectif. Hein, où, voilà, parfois c'était mon frère et Franck, parfois moi et mon frère, parfois Franck et Dalle, parfois moi et Dalle sur Par exemple Machine à tuer et l'homme. On allait un peu dans n'importe quel sens. Et c'est vrai que ça se voit pas dans beaucoup de groupes, ça. Que le chanteur se barre carrément et qu'il y a quelqu'un d'autre qui chante et parfois quelqu'un qui est absent d'une prod ou qui s'implique pas trop. Et moi j'aime beaucoup ce côté-là. J'aime beaucoup ce côté-là. Dans Nibs, ça me manque un peu. mais on a deux projets. On a le prochain album dont je t'ai parlé un peu avec quelques titres là, croustillants dont je t'ai parlé tout à l'heure. Et puis on a aussi un album qui va être fait avec les textes de mon frère, où il y aura peut-être parfois des chansons où il chantera. On l'a pas encore fait, c'est sur le papier, mais c'est des surprises qu'on vous prépare pour cette année.
1: Alors. Je me permets d'intervenir là, mais le frangin s'appelle, tu me rappelles.
0: Alors, Xavier Niblen. Et son nom d'auteur, c'est Xavier Donat. C'est important son nom d'auteur parce que, par exemple, l'ouvrage dont je t'ai parlé tout à l'heure, Créons ensemble le monde de demain, on le trouve au nom de Xavier Donat. Et c'est trouvable sur Internet, vous tapez et vous pouvez directement précommander le bouquin et voilà.
1: On le redit, c'est important. Xavier Delin.
0: Xavier Niblen.
1: Ouais.
0: Qui est mon nom aussi, Thomas Nibs.
1: Ouais, Nibs. Voilà. Du coup, Nibs,
0: qui vient
1: c'est ça.
0: De Nibs, exactement. Voilà. Et Xavier Donat, son nom d'artiste.
1: D-O-N-A-T. D-O-N-A-T, voilà.
0: Qui est le nom de notre grand-père. Il a voulu prendre le nom de notre grand-père. Voilà.
1: Et pourquoi ça ?
0: Alors, ça, bonne question. Alors. Il a plusieurs prénoms. Il a plusieurs prénoms en état civil et on lui a donné le nom des deux grands-pères plus d'autres. Donc lui c'est Xavier Donat Henri Joseph, tous ces noms en état civil. Et donc il a voulu garder le Donat. Je sais pas pourquoi Donat plutôt qu'un autre.
1: Et le grand-père faisait quoi? Qu'est-ce qu'il faisait de lui un personnage particulier?
0: Je sais pas.
1: Alors, je sais pas. Je t'invite la prochaine fois, tu viens nous retrouver et tu nous donnes une réponse. Pourquoi le frangin a choisi ce prénom en particulier?
0: C'est vrai que maintenant.
1: Xavier, si tu nous écoutes, 03 20 73 08 97.
0: Je pense peut-être, paradoxalement, mais je reviendrai te dire si j'ai eu raison ou pas. Et mon frère, comme il doit nous écouter, il va pouvoir me dire plus tard si j'ai une bonne analyse ou pas. Mais moi.
2: Il peut appeler.
0: Si je me mouille, ouais, et puis il peut appeler, effectivement. Tu rappelles le numéro s'il écoute.
2: 03 20 73 08 97.
0: Voilà. Et donc, s'il appelle, bah, ça serait génial, il pourra répondre de lui-même. Ouais, alors pour moi, je pense que c'est justement l'inverse. C'est peut-être parce qu'il a pris toute son enfance le poids d'avoir le nom de ses grands-pères. Qu'il a peut-être choisi celui avec le plus grand bagage, je vais dire, négatif pour essayer de faire la correction, paradoxalement, qu'il n'était pas responsable de... Enfin, tu vois, je sais pas. Mais peut-être que je me trompe.
1: Question qu'on te laisse le soin...
0: Il est assez barré pour réfléchir à un truc comme ça.
2: Donat, il n'était pas sympa? Donat, il n'était pas sympa?
0: Non, c'est pas qu'il n'était pas sympa. Il avait un bagage difficile. Parce que tout le monde peut avoir des bagages difficiles, des choses lourdes et un vécu lourd. Et c'est mes ancêtres, je ne peux pas te dire qu'ils ne sont pas sympas. Non, il n'y a pas de truc aussi grave. Mais bagage le plus lourd, c'est-à-dire des choses, un passé, quelque chose qu'on reproduit sur les générations futures. Tu sais, un truc de durée de...
2: Je vois pas de quoi tu parles, mais c'est pas grave. Hein.
0: Bon, après, c'est des trucs qui sont dans la famille, qui sont de l'ordre de l'intimité, ça. C'est...
2: Bah oui.
0: Mais ouais, je pense je pense qu'il a dû choisir ça pour ça.
3: Bon.
1: Alors, j'en profite pour faire la transition. Un petit morceau en particulier, la samba, traverser les routes. Qu'est-ce que tu aurais envie? La mob du Serail.
3: Oh, la mob, moi, ça me parle bien. Ça me rappelle mon enfance.
0: Ah, je vous laisse choisir. Ça me semble intéressant que vous ayez la mob de Sierra Leone, qui est une valse.
1: Eh ben on y va, on se retrouve juste après et avec encore quelques morceaux à partager avec Magic Thompson.

0: 89.7 FM, le 300 on est en 23h, passé de quelques 6, 7 ou 8 minutes. On n'est plus là à compter, hein. On s'en fout un petit peu du temps qui passe. La chose la plus évidente, c'est que ce soir on est bien, on est tranquille, posé avec Francesco. Et on a le plaisir de passer cette belle session radio avec Magic Tom. Encore une fois, la mom du Sérail, c'est bien ça?
1: Sierra Leone.
0: De Sierra Leone. Pourquoi je ça fait deux fois que je le dis en plus.
1: La mom de Sierra Leone.
0: C'est ma vue qui.
2: Du Sérail de Léon.
0: Voilà. De Sierra Leone. Et alors, peut-être un mot sur ce titre et ce morceau?
1: Alors, l'histoire de ce morceau, c'est mon frangin aussi qui l'a écrite, celle-ci. Et il se baladait près du palais de justice il y a longtemps, il y a plus de 20 ans. Et il voit les prostituées qui étaient à l'époque au palais de justice. Et il a fait une sorte d'interview. Ils étaient avec un pote à moi, donc Nourdine Djibouri et mon frère. Et ils ont parlé à cette personne pour faire une sorte de reportage documentaire. Et ils lui ont dit, elle s'est confiée, elle a dit qu'elle venait de Sierra Leone, tout ça. Et donc, il a écrit une poésie à cette époque-là. Au début, c'était une poésie. Et là, très récemment, il y a 2-3 ans, mon frère et moi, on a décidé de la sortir en musique. On trouvait que, moi, dès que je l'ai lu, en fait, je me suis dit, oh, faut la faire en valse. Et il fait, hein, quoi? Mais je n'imaginais pas ça. Je fais, oh, si, je sens qu'il faut la faire en valse. Et donc, j'ai sorti un truc sur un synthé, le son était pourri. C'était vraiment un synthé avec une boîte à rythme qui disait tout, tac, tac, tout. Et j'ai testé comme ça. Et le rendu était top. Après, il a fallu le remettre plus. Et moi, j'étais pas trop habitué à faire de la valse. Tu sais, à mettre un trottin sur un logiciel de son, rien que ça. Ça faisait sortir un peu de ce que j'avais l'habitude de faire. Donc, c'est DJ Gauchistal qui a fait l'arrangement. Avec les mêmes accords du synthé pourri. Et il l'a refait en version symphonie, etc. Tout de suite, mon frère et moi, on s'est dit, waouh, ça y est, elle est là.
0: Voilà des explications qu'on aime partager sur les ondes de Radio Boomerang. D'un morceau, d'une histoire, 20 ans en arrière, et qui devient, des années après, une salutation, un clin d'œil. Un petit moment de tranche de vie comme ça.
1: Ouais, et alors c'est l'histoire de l'homme blanc qui vient dans un pays défavorisé pendant qu'ils sont en guerre et qui retire une fille de sa famille en promettant plein de trucs et qui la fait plonger après dans la prostitution en fait et qui va, c'est du trafic humain en fait.
0: Malheureusement, ça reste le cas encore aujourd'hui et bien trop de fois. Moi, j'avais quelques petites infos, mais je pense que tu as une petite date à nous balancer là, du côté
1: effectivement,
0: de Lille.
1: Il y a l'Union juive pour la paix de Cedec à Lille qui organise un week-end décolonial et antiraciste le 19 et 20 septembre 2026. Ils sont très peu, nos amis juifs, combattre le sionisme et l'extrême droite dans leur pays. Ils ont besoin de beaucoup de force et de courage, et donc n'hésitez pas à y aller. Ça sera le 19 et le 20 septembre 2026. Voilà. Et
0: ça paraît
1: une date chouette. Où ça? Tiens, c'est bizarre. Hey, heureusement que t'es là. Je note le truc. Effectivement, c'est la Bourse du Travail, 254 boulevard de l'Usine à Lille.
2: C'est la Bourse du Travail, boulevard de l'Usine à Lille.
1: Et 254 boulevard de l'Usine, Bourse du Travail à Lille, le 19 et 20 septembre 2026, de 11h à minuit. Week-end décolonial et antiraciste. Donc il y aura des tables rondes, il y aura des conférences, il y aura des projections, des concerts, un moment de fête et de réflexion aussi, un moment de partage. Par exemple, à l'Humanité, je les ai rencontrés à la fête de l'Huma, il y avait pas comme tellement, je ne sais pas si vous connaissez, de l'Empire n'a jamais pris fin sur Blast, qui était avec eux. Voilà. Et de très beaux, de très belles choses. Il fait de très beaux programmes aussi là-bas.
0: revenir dans quelques instants un petit peu aussi sur cette belle fête de l'UMA que tu as vécue de l'intérieur. Moi, j'avais juste envie de vous rappeler à cette soirée de solidarité avec la Palestine à la gare Saint-Sauveur. On vous le dit, on vous le répète, demain à partir de 16h, il y a la projection du film vers 18h. From Gaza with Love. Il y aura également Siliwacho en soirée. Belle soirée organisée par l'association Amitié Lina Plus, par Palmed, par la Ligue des Droits de l'Homme. C'est des fonds qui seront ensuite versés à Palmed pour accompagner la mise en place d'espaces médicalisés à Gaza et en Cisjordanie. On vous promet qu'en ce moment il y a un vrai besoin. On en a parlé la semaine dernière ici même sur les ondes de Boomang avec Samy et Abdelbasset. Voilà, n'hésitez pas aussi à vous rapprocher de ces associations. Il y a également un petit événement fort sympa qui vous attend du côté de la Faune. La Faune, on salue Jules, on salue toute l'équipe. Stop Genocide, Noise Tower for Gaza. Et ça, c'est le 19 septembre à Moucron, à la Faune. On vous laisse aller chercher les informations supplémentaires. Si ce n'est qu'il y a des concerts, il y a des tables rondes, l'appareillement, il y a des associations, des collectifs, il y a des projections, il y a des happenings. Il y a beaucoup de choses à aller découvrir du côté de la Faune à Moucron. La Faune, donc, Noise Tower for Gaza et Rouen Deep. Ça, c'est à partir de 14h et c'est 100 B rue de Neuville à Muskrun. On aime la Faune, on aime Jules et on aime toute l'équipe de la Faune. D'ailleurs, mon cher Magic Tom, c'est peut-être un lieu où aller. Voilà, c'est pas là où on fait des gros cachets. C'est là où on milite et où on bataille. Un tiers lieu à Moucron, la Faune. Je te laisse le soin de retenir ça.
1: Je vais noter.
0: Exactement. J'en profite dans l'instant pour faire un cap à passer. Tiens, un petit cap à passer. Hop, tac. Ben non, il vient de passer.
1: Ah oui, c'est celle qui vient de passer.
0: Ah ben oui, eh ben oui.
1: C'est une histoire réelle de deux amis.
0: Eh ben voilà. Eh ben là, on va traverser les routes. On continue dans les petites annonces. Et merci à Nat de nous avoir envoyé tout ça. Bien évidemment, il y a cette soirée de clôture du festival Écoute que coûte. Matrimoine sous haute fréquence, c'est ce samedi 19 septembre du côté du Bar Live, avenue des Nations Unies à Roubaix. Et c'est organisé par la FRANF, la Fédération des radios associatives du nord de la France. C'est organisé et avec à la technique l'association Aravel. Quoi, tu connais pas Aravel? Mais l'association Aravel, c'est Radio Boomang. Voilà, tac. Et puis c'est Zach qui sera là-bas. Et c'est surtout Solana et toute l'équipe de Allez ça boum, la matinale féminine que vous retrouvez tous les mardis matins de 7h30 à 9h, qui vous propose une excellente soirée. Donc 10h, 17h, 19h, une émission spéciale avec de chouettes invités. Et puis dans le courant de la soirée, il y a du stand-up, il y a des DJs, il y a une vraie belle soirée consacrée aux filles, avec des filles, faites pour les filles, mais pas que. Donc voilà, ça c'est samedi sur Boomang et ce sera également en diffusion, notamment je crois sur Radio Scarf Sensé, parmi d'autres radios de la Fédé. Donc voilà, et parce qu'on aime bien faire les choses, on va... Ouais, Francesco.
2: Moi je voulais te demander, qu'est-ce que veut dire Aravel?
0: Eh ben je te relance la question.
2: Alors c'est association roubaisienne pour la... Je sais plus après.
0: Je viens de faire un petit fuck à Francesco.
2: Bah oui,
0: mais... il est administrateur de Radio Boomang.
2: Mais oui, je sais, mais j'ai du mal à les acronymes et moi, on n'est pas copains.
0: Non, mais là, c'est pas une question d'acronyme, c'est que ça... Association roubaisienne de l'audiovisuel et de l'expression libre.
2: Voilà, c'est voilà. Ce que je voulais que tu me dises.
0: Allez, un petit fade ici, tranquille, on met un petit jingle et on se retrouve pour la dernière partie d'émission avec Magic Tom. On va revenir un petit peu précisément sur la fête de l'UMA et sur l'esprit de la fête de l'UMA.
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